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1: Bonjour Angélique.
2: Bonjour.
1: Alors aujourd'hui, on va parler d'un monde que l'on voit peu, qui se cache derrière les paysages emblématiques du Vercors. On connaît bien le Grand Vémont, Comble-Laval ou encore le Col de la Bataille. Mais on connaît moins le Grand Rhénodolphe, le Triton alpestre, le Murin de Dombenton, la Populage des Marais ou encore l'Azuré du Serpollet. Ces espèces, eh bien, elles sont très peu visibles, on en parle peu, mais pourtant elles sont bien présentes dans le Royan et dans le Vercors. Elles nous racontent une autre histoire du territoire, celle d'une biodiversité discrète, mais indispensable. Et c'est celle-ci que l'Atlas de la biodiversité du Vercors met en lumière, avec une démarche collective qui vise à mieux connaître, à mieux recenser et valoriser la richesse du vivant sur le territoire du Royan et du Vercors. C'est une initiative qui est coordonnée par le Parc Naturel Régional du Vercors, et donc c'est bien pour ça qu'on vous a invité aujourd'hui, donc Angélique, puisque tu es volontaire en service civique au Parc Naturel Régional du Vercors.
2: Tout à fait.
1: Alors est-ce que tu pourrais peut-être te présenter à notre micro, c'est quoi ce service civique au Parc Naturel Régional du Vercors ?
2: Ce service civique, c'est en fait le rôle d'une ambassadrice de la biodiversité du Vercors, donc pour l'ABC, qui signifie Atlas de la biodiversité communale. Donc le but, c'est de faire un inventaire, donc comme tu l'as très bien dit juste avant.
1: Et donc, ça fait combien de temps que tu as commencé ce service civique ?
2: J'ai commencé début avril et ce service civique va durer 8 mois.
1: Et donc ça, nous, on en avait déjà entendu parler, donc des services civiques au parc. J'ai l'impression que vous êtes plusieurs. Donc toi, tu es vraiment axée sur le secteur du Royan.
2: C'est ça.
1: Mais il y a d'autres secteurs qui sont étudiés en même temps.
2: Tout à fait. Donc moi, je suis sur le secteur Royan. Donc il y a une dizaine de communes du secteur du Royan qui participent à l'ABC. Et il y a également d'autres secteurs comme les Quatre Montagnes, le Trièves et le Diwa. Donc nous sommes 4 services civiques pour cette ABC cette année.
1: Et alors, comment est-ce qu'on arrive à faire un service civique au parc naturel ? Est-ce que, par exemple, tu as eu un parcours scolaire qui t'a amené à faire des études sur la biodiversité ? Est-ce que tu peux nous parler un peu de ce parcours ?
2: Oui, bien sûr. J'ai fait une licence générale sciences de la vie, où j'ai étudié l'écologie et l'environnement. Et ensuite, j'ai fait un master agroécologie, donc parcours service écosystémique pour la production agricole, puisque aussi l'agronomie m'intéressait. Et j'ai un attrait pour le naturalisme, pour le vivant en général, et tout particulièrement pour la botanique.
1: Ok, super. Et c'est vrai que notamment dans les parcs naturels, y a une très grande proximité entre l'agriculture et la biodiversité sauvage. Il y a de plus en plus de rencontres aussi entre ces deux mondes. On aura peut-être l'occasion d'en reparler. Mais tout d'abord, est-ce que tu pourrais nous présenter, donc pour les auditeurs et les auditrices de Radio Royan, qu'est-ce que c'est que cet ABC, cet Atlas de la biodiversité communale du Vercors ?
2: Oui, bien sûr. C'est un ABC, c'est une démarche qui est scientifique et citoyenne. Elle est participative. Elle permet aux communes de mieux comprendre, de mieux préserver et de valoriser leur patrimoine naturel. Donc pour faire un historique, dans le Vercors, c'est le deuxième ABC. Il a été lancé en 2024 et il va durer 3 ans, donc il se termine cette année. Et il y a 25 communes. Donc dans le secteur du Royan, il y a Auberive-en-Royan qui y participe, mais aussi Saint-Thomas-en-Royan, Bouvante, Échevis, La Motte-Fanjas, Saint-André-en-Royan, Sainte-Eulalie-en-Royan. Il y a également Saint-Just-de-Clé, Saint-Romand et pour finir Romans-sur-Isère. Donc ça c'est seulement dans le secteur du Royan. Et il y a eu également un ABC 1 qui comportait 38 communes et qui a été terminé, donc et puis un ABC 2 a commencé à sa suite.
1: Et est-ce que cette démarche, donc, qui est assez participative, tu disais qu'il y a les communes qui sont impliquées, plus les habitants, est-ce que c'est propre au parc du Vercors ou est-ce que ça se fait dans d'autres parcs ? Je sais pas si tu sais.
2: Ça se fait dans d'autres parcs, oui, tout à fait. C'est une démarche, c'est un projet, en fait, qui est porté par les parcs et c'est un accompagnement des communes dans la réalisation de ce projet. Et donc, je pourrais vous expliquer plus en détail, mais oui, c'est pas assez porté par d'autres structures, oui.
1: Et donc, concrètement, quel est le rôle du parc dans cette dynamique participative ?
2: Eh bien, comme je disais, c'est de porter ce projet-là, de pouvoir en fait répertorier les communes qui ont envie de faire cet atlas et de les accompagner dans la construction du dossier. Et après, sur le terrain, ça va être les ambassadeurs et les ambassadrices qui vont être donc les services civiques qui vont aider, accompagner. Mais la dynamique, elle est propre aussi aux communes. C'est vraiment un travail commun, en fait.
1: Du coup, vous, vous faites du lien, vous apportez aussi des outils, j'imagine, de concertation, d'identification. Est-ce que vous formez aussi les habitants, par exemple?
2: Oui, ça peut. Ça dépend des souhaits des communes aussi, de ce qui a déjà été fait, parce que moi, j'arrive sur la troisième année. Et donc, on peut très bien imaginer vouloir faire une sortie zone humide parce qu'il n'y en a pas eu, ou bien pollinisateur. Et là, on discute, on échange et on trouve des choses à faire sympas dehors.
1: Et donc là, tu disais que c'était la troisième année, qu'il y a déjà eu un ABC 1 qui a été lancé. Ça donne quoi à la fin d'un cycle d'ABC? Est-ce qu'il y a un rendu? Est-ce que on peut voir ce qui a déjà été produit dans le passé?
2: Oui, tout à fait. En fait, le but aussi de l'ABC, je reviendrai dessus plus en détail, mais un des rendus, c'est notamment la création de cartes qui permettent de mettre en évidence des habitats en jeu et des espèces, donc propres à la commune, et également une production de livret qui s'appelle un livret Atlas, qui contient ces cartes, et donc encore une fois par commune, et qui résume les résultats de ces trois années, et qui surtout propose des actions concrètes pour préserver la biodiversité locale, donc ce qu'on appelle un plan d'action qui est sur la dernière page du livret.
1: C'est vrai que moi j'ai eu l'occasion de découvrir celui de Pont-en-Royan en préparant cette interview et c'est assez complet, hein. Il y a pas mal de pages, il y a des images, c'est très accessible comme document. Et donc ça c'est rédigé par qui? C'est conjoint avec les habitants ou c'est vraiment par exemple toi qui t'en charge?
2: Alors c'est un travail à plusieurs mains. J'ai une collègue qui est en stage sur ces thématiques-là qui va faire un travail super sur la cartographie des habitats et des espèces. Et puis après il y a aussi le recensement, donc j'en reparlerai plus tard, de tout l'inventaire qu'il y a eu et donc la mise en évidence de la présence des espèces. Ça va apparaître aussi dans ce livret là et puis les habitants et habitantes peuvent participer, et les communes bien sûr, au plan d'action, donc qui est un accord commun, on va dire, des actions à mettre en place pour favoriser cette biodiversité. Et donc tous on peut participer à ce beau projet.
1: Et donc si on devait donner un peu des exemples d'actions qui auraient pu être décidées dans d'autres ABC du coin, ça serait quoi, pour essayer de donner une image à nos auditeurs, à nos auditrices? Est-ce que c'est par exemple faucher plus tardivement des jardins, des petites parcelles? Qu'est-ce qu'il peut y avoir comme exemple?
2: Oui, tout à fait, ça peut être ça, ou bien j'imagine, peut-être on peut imaginer une histoire où historiquement il y avait des chauves-souris dans le village, et en fait on voit que ces populations-là un petit peu régressent, et donc on a envie de revoir ces populations comme dans le temps, et donc on réfléchit comment faire. Donc on va travailler sur l'éclairage par exemple, on va travailler sur les gîtes pour ces chauves-souris, on va les favoriser, on va leur donner le gîte et le couvert pour espérer les voir revenir. Donc ça peut être propre à chaque commune aussi.
1: Et ben justement, on va parler juste après des chauves-souris, parce que l'ABC du Vercors, il y a plusieurs thématiques dans cet ABC. Les chauves-souris en font partie. Quelles sont les autres grandes thématiques, les grands axes de cet ABC?
2: Bien, il y en a cinq. Donc, comme tu disais, les chauves-souris, il y a également les pollinisateurs, les arbres remarquables et les haies. Il y a les zones humides et la flore.
1: Ouais, donc c'est assez vaste finalement. Et comment est-ce que ces grandes thématiques ont été choisies ou
2: c'est plutôt je pense qu'il a fallu axer, parce que biodiversité c'est un monde vaste et magnifique, et puis il a fallu faire des choix, et je pense que c'était les thématiques qui étaient à la fois plus parlantes et peut-être prioritaires, parce que je pense que les zones humides, ce sont des milieux qui sont fragiles et en voie de régression aussi, et que les chauves-souris sont des espèces protégées, et l'importance des pollinisateurs, voilà, tout le vivant est important, mais je pense que ces thématiques-là ont du sens.
1: Et donc là, nous, on va parler spécifiquement du Royan. On le dira quand on parle un peu de plus loin, du Vercors, du Trièves. Mais c'est vrai que on habite dans un territoire où il y a plein de milieux qui sont très différents les uns des autres, d'une combe à l'autre, entre le Royan et le Vercors, il y a plein de nuances, plein de spécificités. Toi, c'est aussi pour ça que tu as choisi ce territoire?
2: Oui,
1: ou c'est un hasard?
2: J'avais déjà un petit pied dans le Vercors, par mon passé, j'avais passé du temps ici, et c'est vrai que le Vercors c'est magnifique, c'est préservé, il y a plein de choses à faire et à voir, et oui, c'est un petit territoire de cœur.
1: Et bon, on le partage ce territoire. Est-ce que tu avais d'autres choses à rajouter sur l'ABC, ou est-ce qu'on peut passer peut-être aux thématiques?
2: Oui, peut-être parler un petit peu des enjeux de cet ABC, comment y participer, voilà. Donc pour comprendre un petit peu concrètement qu'est-ce qu'un atlas de la biodiversité communale. En fait, il y a, faut voir ça comme deux, il y a deux parties. Une partie où on va créer de la donnée, on va faire des inventaires naturalistes. Et quand je dis on, je parle de, d'une part d'experts et d'expertes qui vont venir recenser les espèces et les habitats qui font partie donc de ces cinq thématiques. Et également, ça peut être réalisé par des habitants et habitantes. C'est tout là la notion de participatif de cet atlas. Par votre connaissance, par vos observations, vous pouvez en fait participer à cet atlas, et le but étant de fournir aux élus et aussi à vous en fait des données fiables pour connaître votre la biodiversité de votre commune, pour l'intégrer et la préserver, et l'intégrer notamment dans des projets d'aménagement du territoire. Donc voilà, c'est assez important. Et également, il y a un volet sensibilisation. Et donc là, quand je dis on, c'est ensemble aussi avec les communes, mais on va participer à organiser des événements qui sont des conférences, des sorties terrain, des ateliers, des soirées, etc., tout ce qui peut nous plaire, qui vont avoir pour but de sensibiliser et de motiver, de mobiliser les habitants et habitantes autour de ces enjeux-là. Donc c'est une occasion aussi pour vous de découvrir la richesse écologique du Vercors, de votre commune ou pas, aux alentours hein, bien sûr, et d'agir pour sa protection.
1: Et alors, est-ce qu'on a besoin d'être déjà un peu familiarisé avec la biodiversité? Est-ce qu'il y a besoin de savoir déjà reconnaître, par exemple, quelques plantes, quelques insectes? Ou alors, est-ce que c'est vraiment ouvert aux débutants, grands débutants?
2: C'est ouvert à tous. Vraiment, okay. C'est qu'on soit expert, experte, qu'on soit débutant, curieux. C'est au contraire, c'est là où les questions fusent et c'est très, les échanges sont aussi très intéressants. Voilà, ça peut être une occasion. On se retrouve autour de la thématique des insectes pollinisateurs et c'est l'occasion d'en apprendre plus. Des fois, on ne sait pas trop par où commencer, tellement c'est vaste. Eh bien, on peut trouver des outils, des petits conseils pour commencer et pour se familiariser avec ce monde-là.
1: Et puis, c'est aussi l'occasion, du coup, de rencontrer d'autres personnes qui partagent donc cette curiosité ou ce goût pour les observations naturalistes. Et c'est vrai que c'est chouette aussi de pouvoir rencontrer ses voisins, même les habitants d'autres quartiers ou d'autres villages autour d'une observation de terrain. Du coup, c'est aussi peut-être ouvert aux plus jeunes. Est-ce que c'est des choses qu'on peut venir faire en famille?
2: Oui, tout à fait. Après, ça dépend du souhait de chacun, chacune. Voilà, peut-être que des fois, il peut y avoir des animations qui se font le mercredi ou bien le soir, justement, ou le week-end, pour que ce soit accessible à tous. Mais des fois, c'est en pleine journée, en semaine. Voilà, ça dépend de nos disponibilités, de nos envies, bien sûr. Mais on prend en compte quand on vise un public. Voilà, par exemple, je pense à la construction de nichoirs pour les chauves-souris. On va essayer d'inviter tout le monde, donc on le fera ça en soirée, un vendredi soir par exemple, ou un mercredi après-midi, pour se dire tout le monde peut venir participer.
1: Ouais, c'est super chouette. Et alors, donc c'est un peu ce qu'on pourrait appeler de la science participative, le fait que chacun, chacune peut, avec une observation fiable évidemment, participer à la création de données. Et donc ça, c'est essentiel pour protéger et mieux connaître les environnements dans lesquels on vit. Et justement, s'il y a des auditeurs, des auditrices qui souhaitent, qui sont déjà convaincus au bout de ces quelques minutes d'interview, comment est-ce qu'ils peuvent faire pour peut-être participer ou trouver un ABC s'il n'y en a pas dans leur village?
2: Oui, alors comment y participer? Vous pouvez, comme je disais, rejoindre des animations organisées près de chez vous, donc ces sorties, ces conférences, ces ateliers. Vous pouvez également participer à l'inventaire donc participatif en inscrivant des données sur l'Observatoire de la biodiversité du Vercors. Donc,
1: Cet observatoire?
2: C'est un observatoire que vous pouvez retrouver sur le site du parc. Donc, je vous invite à taper PNR Vercors ABC. Vous allez tomber sur la page Atlas sur le site du PNR du Vercors. Et donc, il y a cet observatoire de la biodiversité du Vercors. Donc, tout y est un petit peu plus décrit sur la page. Mais en gros, c'est un observatoire des chauves-souris, arbres remarquables et zones humides. Donc, c'est pas les cinq thématiques de l'ABC. C'est un outil qui permet de rassembler trois d'entre elles et de les recenser, donc pour pouvoir en fait se rendre compte de la trame de réseaux humides qu'on a dans le Vercors, ou bien de chauves-souris, ou bien de voilà d'arbres remarquables qui sont des habitats propices notamment aux chauves-souris. mais pas que. Donc voilà, c'est l'occasion aussi de participer comme ça à cet inventaire en rentrant les données, voilà. Et ensuite, vous pouvez participer à l'élaboration du plan d'action pour la biodiversité de votre commune. Donc j'en parlais tout à l'heure, c'est un plan d'action contenant des actions à mettre en place en lien avec la biodiversité. Donc comme on disait tout à l'heure, comment favoriser les chauves-souris, tout ça. Vous avez aussi votre mot à dire et si vous avez des idées, c'est le moment de les partager parce que je suis sûre qu'elles sont très très très très chouettes et on en discute ensemble et on trouve des solutions concrètes ensuite.
1: Eh ben super, donc tout ça évidemment on retrouve toutes les infos et tout l'agenda des différentes ateliers ou des différentes rencontres sur le site du parc, un site qui est d'ailleurs pas mal fourni en termes d'informations et c'est très accessible. Et alors depuis tout à l'heure on a entendu quelques fois le mot chauve-souris.
2: Tout à fait.
1: Et en préparant cette interview moi j'avais très envie qu'on en parle parce qu'on en parle peu des chauves-souris. Et comme c'est une des thématiques de cet atlas de la biodiversité communale, eh ben je t'ai proposé qu'on commence par ça.
2: Oui.
1: Qu'est-ce qu'on connaît, qu'est-ce qu'on sait sur les chauves-souris du Royan et du Vercors ?
2: Alors, on sait pas mal de choses, mais pour commencer, je dirais que les chauves-souris sont des animaux insectivores qui vont jouer un rôle très important dans le cycle naturel. Elles vont jouer un rôle de régulation des insectes, notamment des moustiques et des chenilles, des papillons. Donc leur présence est quand même indispensable pour réguler ces populations qui peuvent être très populeuses pour le coup. Elles peuvent vivre très proche de nous, donc elles peuvent s'installer dans des endroits inoccupés de nos maisons, comme des caves, comme des garages, derrière nos volets, dans des boîtes aux lettres abandonnées, au frais. Voilà, on peut imaginer toutes sortes de choses. Il faut bien penser à elles quand on fait des travaux, parce que leur présence, ça peut perturber leur présence. Et il faut savoir qu'en France, toutes les espèces de chauves-souris et leurs habitats de vie sont protégés par la loi. Donc, il faut bien veiller à faire attention à ces êtres vivants quand ils sont chez nous. Il faut les protéger.
1: Et d'ailleurs, j'en avais parlé une fois avec un naturaliste qui disait c'est pas antinomique, ça veut pas dire qu'on peut pas faire de travaux, c'est juste qu'on va faire les travaux à un autre moment de la saison, en tout cas en prenant en compte cette présence quoi.
2: Tout à fait, j'allais y venir, c'est une très belle remarque parce que la chauve-souris a un cycle très particulier et elle va notamment avoir besoin de gîtes, donc j'y reviendrai, et ces gîtes ils vont dépendre en fait de leur stade au niveau de leur cycle de vie. Il va y avoir par exemple des gîtes de reproduction qui vont être différents des gîtes d'hivernage. Elles vont également migrer. Donc en fait, ces chauves-souris, elles sont très complexes. Elles ont un mode de vie assez complexe. Et donc, elles ont besoin de ces espaces-là. Et voilà, comme tu le disais très bien, il faut décaler les travaux pour éviter de les déranger au moment de la mise bas, par exemple. Voilà, toutes ces choses-là, il faut y penser. Et si jamais vous avez des questions ou vous voulez faire des travaux et vous ne savez pas comment vous y prendre, c'est possible de se rapprocher des personnes du parc ou bien de la LPO. Vous avez peut-être dû voir passer la fiche avis de recherche des chauves-souris où il y a mon contact dessus pour justement en fait je recueille les appels et les mails des personnes qui me demandent comment me posent des questions ou bien veulent recenser ces colonies là. C'est tout à fait possible de le faire pour trouver un moyen de cohabiter ensemble pour que vous puissiez faire vos travaux mais sans déranger ces colonies. Voilà.
1: Ok, super. Et ben on relayera d'ailleurs la petite affichette en bas de l'article qu'on va faire sur notre site internet pour retransmettre donc cette interview. Et quand on parle des chauves-souris, moi j'ai l'impression que c'est un grand mot qui définit tout un tas d'espèces. C'est vrai qu'on les voit peu parce qu'elles passent super vite, généralement entre chiens et loups ou en pleine nuit. Et en fait, il y a pas mal d'espèces qui se retrouvent dans ces chauves-souris. Est-ce que tu as une idée du nombre d'espèces qu'on peut retrouver dans le Royan Vercors ? Est-ce que c'est vraiment propice à leur habitat ?
2: Alors je sais qu'il y a 35 espèces de chauves-souris en France. Dans le Vercors, j'ai pas le chiffre exact, mais...
1: Moi, je l'ai trouvé.
2: Ah, super.
1: Et on en a 29 sur 35. Donc, c'est quand même assez dingue de voir que... Mais en fait, on a aussi une multitude de milieux et ça nous permet aussi d'avoir une multitude d'espèces et donc d'apporter un peu de complexité là-dedans. Et justement, moi, je voulais faire une petite aparté avec un extrait sonore que je voulais diffuser sur les chauves-souris. Parce que, comme on le disait, on les voit rarement de près. On les voit tout le temps nous survoler. Et en fait, les naturalistes, ils ont développé un petit outil qui permet d'écouter les chauves-souris parce qu'elles font des petits ultrasons. Donc, on en entend parfois des petits bruits très aigus. Ça, c'est les bruits de la pipistrelle souvent qu'on peut entendre. Et moi, je voulais écouter donc un son d'écholocation parce qu'elles font ces petits ultrasons pour se repérer dans l'espace. Et donc, Gaëlle, qui a la technique, va nous passer un son d'écholocation. là, on entend plusieurs cris. On entend qu'il y a deux notes. C'est assez marrant, on croirait que c'est des sabres laser. Évidemment, on n'entend pas ça à l'oreille nue quand on se balade en forêt ou dans les villages. Mais c'est ce que elles perçoivent. Donc là, c'est des sons qui ont été captés avec ces petits appareils et qui sont ralentis pour que nous, nos oreilles humaines, puissent l'entendre. Et c'est Marc Namblar, qui est un audio-naturaliste, qui a enregistré ça. Et donc là, on a entendu deux notes et c'est deux... des espèces de chauves-souris différentes, parce que chaque espèce de chauve-souris a sa signature sonore. Et donc je voulais juste passer un deuxième son du murin de Daubenton. Donc c'est une espèce de chauve-souris qu'on a dans le Royan Vercors et on va l'écouter là encore. Et donc là c'est un murin de Daubenton qui est dehors, qui est en forêt et qui chasse. Et on voit que tous ces petits sons. Ouais. Tous ces petits sons, en fait, c'est les retours d'écho aussi qu'il a autour des arbres. Donc là, on voit qu'il y a beaucoup plus d'activité. Et donc, ce murin de Daubenton, eh ben, il est aussi lié au milieu aquatique. On l'observe souvent au ras de l'eau, où il est en train de chasser, donc, comme tu le disais, des insectes. Et donc, souvent au milieu des surfaces d'eau calme. Et donc, il est assez rare, donc, de les voir de très près. Mais ça montre aussi, l'étroite relation entre ces animaux et les milieux fragiles aussi qu'ils ont besoin pour chasser. Et tu disais, donc, ils mangent des insectes. Et donc, on a souvent des problèmes de pirates et de moustiques dans le Royan.
2: Tout
1: et donc,
2: fait.
1: C'est vraiment quelque chose, faut apprendre à cohabiter avec eux, quoi. Et même presque les inviter.
2: Oui. C'est vrai que ce sont des alliés pour réussir à réguler ces populations-là qui sont, comme on disait tout à l'heure, qui sont populeuses. Et une des possibilités de les accueillir chez nous, c'est peut-être mettre en place des nichoirs. C'est une des solutions pour celles et ceux qui ont envie de voir des petites visites chez nous, des petites colocataires. C'est possible de mettre en place des nichoirs. Il faut savoir que par contre, ça ne convient pas à toutes les espèces et il faut être prudent et prudente car tous les modèles et tous les matériaux ne sont pas adaptés aux chauves-souris. Donc j'entends la profondeur du nichoir, la taille, l'exposition, des choses comme ça. Et le matériel, il faut qu'il soit neutre de tout produit chimique et le bois ne doit pas être écorcheur. Voilà. Il y a plein de petites choses à prendre en compte. Si vous avez envie, vous êtes curieux, curieuse et que vous voulez faire des nichoirs, et je vous invite à le faire, ça peut être très chouette lors d'une soirée avec des voisins, avec les enfants, pouvoir construire ce nichoir à plusieurs mains. Je peux vous transmettre ou on peut vous transmettre des plans et des conseils pour pouvoir mettre en place ce genre de nichoir chez soi.
1: Ouais, c'est super chouette et je crois qu'il y a un moment donné aussi de l'année où il faut les installer pour essayer de plus les inviter quand elles sont en quête de gîte. Et c'est vrai que une aussi des raisons qui fait que ces populations elles sont fragiles et que ça reste des espèces qui sont protégées, c'est aussi que chaque chauve-souris, pour la plupart, elle donne naissance qu'à un seul petit chaque année.
2: Tout à fait.
1: Ce qui fait que voilà, il y a une très faible natalité et donc il faut vraiment les protéger et en prendre soin, quoi.
2: Oui, tout à fait. Pour rebondir sur ce que tu disais, pour les anecdotes sur les chauves-souris, ce sont les seuls mammifères volants, déjà. Et il y a des colonies de femelles, donc comme tu le disais, qui vont... En fait, c'est des colonies comportant seulement des femelles qui vont mettre bas entre mai et juillet. Donc on est dans la saison de mise bas. Et elles ont des gîtes comme ça, où elles se retrouvent en colonies de femelles. Donc il faut pas mal de place pour accueillir toutes ces femelles avec leurs petits. Et c'est... Donc le petit s'accroche à la mer et quand la mer met bas, elle va rester pendant une nuit ou deux avec son petit. Donc elle ne va pas sortir se nourrir et elle reste ensemble aussi. Voilà, il y a des, on peut dire des amitiés entre les chauves-souris et c'est assez mignon en fait. Donc comme je disais tout à l'heure aussi et tu le disais, les menaces qui pèsent sur ces espèces, ça va être par exemple le dérangement sur les gîtes, la disparition des gîtes, la diminution des ressources en nourriture. Donc on entend les insectes aussi, qui sont aussi étroitement liés aux zones humides. Il y a aussi la destruction directe et la prédation. Et qu'est-ce que j'entends par gîte ? Ça peut être des cavernes, des trous dans les arbres morts, qui peuvent accueillir des populations. Et il y a également des bâtis qui vont dépendre en fait du besoin et donc du moment du cycle de vie. Donc, comme je disais tout à l'heure, il y a des gîtes de reproduction qui sont différents des gîtes d'hivernage, qui sont différents d'autres gîtes. Donc c'est assez intéressant. Et si vous voulez un petit peu plus vous renseigner sur les chauves-souris, je vous invite à regarder le film de Tanguy Stockel, Une vie de Grand Rhinolof. Donc il est disponible sur YouTube. Voilà, c'est un super film qui raconte un petit peu. Voilà, c'est une jolie première approche pour apprendre à connaître ces espèces qu'on connaît très peu finalement.
1: Ah bah super, bonne référence. On va le remettre aussi dans les références de cette interview sur notre site internet. Une vie de Grand Rhinolof.
2: Rhinolof.
1: Voilà, voilà, on les connaît très peu ces espèces. Et j'en profite aussi pour dire que il y a un groupe Chiro, parce que c'est les chiroptères, les chauves-souris, à la LPO, notamment de la Drôme. Et je sais qu'ils viennent de temps en temps, notamment au mois de septembre, pour faire des captures. Et c'est des moments de sensibilisation aussi, où c'est des experts et des expertes qui viennent, qui sont agrémentés pour capturer les chauves-souris, les baguer ou les identifier. Et c'est souvent des moments où ils les prennent dans leur filet, on peut les regarder de près, et ça permet aussi de déconstruire un peu la fausse image que les chauves-souris seraient un peu méchantes ou elles pourraient transmettre des maladies. Donc évidemment c'est pas vrai, enfin bien sûr elles peuvent en transmettre, mais il y a quasiment peu de chances qu'elles nous mordent.
2: Oui.
1: C'est vraiment des sortes d'idées reçues qu'on a tous et toutes. Et super, on mettra ce film en lien sur notre site internet. Est-ce que tu avais d'autres choses à nous raconter sur les chauves-souris?
2: Je crois que j'ai fait un petit peu le tour de toutes les anecdotes et il y aurait des choses encore à dire, mais voilà, je pense qu'on a fait un petit peu le tour.
1: Et merci beaucoup. On va se faire une petite pause dans cette interview. On va écouter une musique qui va introduire notre deuxième partie d'interview, puisqu'on va parler de fleurs et de pollinisateurs. Et moi, j'ai choisi de vous partager un morceau d'un artiste qui s'appelle Mort Garson. Il a écrit un album qui s'appelle Mother Earth Plantasia. C'est un album de musique électronique qui a été publié pour la première fois en 1976. Et donc, fait assez étonnant, la musique est conçue pour être écoutée par des plantes. Et à l'époque, donc, il était très difficile de se procurer l'album, car au moment de sa parution, il était réservé aux personnes qui avaient acheté une plante d'intérieur dans un magasin appelé Mother Earth à Los Angeles. Et donc, la plante était livrée avec son disque. Dans son album, il y a également d'autres chansons comme Symphony for a Spider Plant, Rhapsody in Green ou Concerto pour un philodendro. Et donc là, je vous propose d'écouter Plantasia. Mettez votre radio à côté de vos plantes vertes, c'est le bon moment.

0: Voilà, c'était Plantasia de Mort Garson, un morceau qui est tiré d'un album qui s'appelle Mother Earth Plantasia, un album de musique électronique composé pour être écouté par des plantes. Et ça va nous faire notre transition pour cette deuxième partie d'interview. 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Je suis en compagnie d'Angélique Lopez, qui est volontaire en service civique au parc du Vercors, en charge plus précisément de l'Atlas de la biodiversité communale sur le secteur du Royan. Et donc juste avant d'écouter cette musique, on parlait des chauves-souris, qui est un des axes de cette ABC, donc Atlas de la biodiversité communale. Et dans les autres axes, eh bien, il y a les pollinisateurs et la flore. Et alors, qu'est-ce qu'on a à raconter autour de ces deux autres thématiques qui sont sur ton secteur d'activité?
1: Je dirais, en termes de généralité, peut-être faire un petit rappel sur ce que sont les pollinisateurs, ouais, et en quoi ils sont essentiels. Il faut savoir qu'en France, on compte 20 à 25 000 espèces qui vont se nourrir dans les fleurs. Ces espèces, on les dit floricoles. Mais tous les insectes floricoles ne sont pas pollinisateurs. Ils le sont quand ils permettent aux plantes de se reproduire. Donc, mmh, avec leur structure, leur poil, leur mode de vie, ils vont aller de fleur en fleur, permettre la pollinisation. Mais tous n'en sont pas capables. Et tous les pollinisateurs n'ont pas la même efficacité de pollinisation. Voilà, encore une fois, dépendamment de leur structure, de leur la présence de poils qui favorise surtout la pollinisation. Voilà, ils ont pas la même efficacité. Les principaux ordres d'insectes pollinisateurs sont les hyménoptères, donc c'est l'ordre des abeilles, des guêpes, des fourmis. Donc quand je dis abeille, on pense bien sûr à l'abeille domestique Apis mellifera, mais ça n'est pas la seule, c'est qu'une espèce parmi tant d'autres, comme des andrènes, des alictes, des bourdons, des anthrophores, etc. Donc voilà, c'est une grande diversité d'espèces d'abeilles sauvages. Également, on a l'ordre des diptères, où il y a de très nombreuses familles de mouches, donc c'est la famille des mouches, des syrphes, des mucides et des moustiques. Donc diptères, ptère ça veut dire aile, di ça veut dire deux, donc ce sont les insectes qui ont deux ailes. Ensuite, nous avons les lépidoptères, qui sont donc les papillons de jour et les papillons de nuit. Donc, à l'instant, je disais que tous n'avaient pas la même efficacité de pollinisation. Pour le fun fact, les papillons de nuit sembleraient mieux polliniser que les papillons de jour, parce qu'ils sont tout poilus. Ils sont très très poilus et très gros, et donc ils vont avoir une efficacité plus importante. Mais encore une fois, ça dépend aussi de leur mode de vie et de quelles fleurs ils visitent. Mais voilà, c'est assez intéressant. Et pour finir, on a l'ordre des coléoptères, qui sont donc les scarabées, les longicornes, les coccinelles, etc. Et qui comptent, c'est un ordre qui compte plus de 400 000 espèces. Ah, donc wow. C'est les coléoptères, c'est très très grand, un très bel ordre, et dont une partie de ces êtres vivants sont pollinisateurs. Donc très important.
0: Mais ils ne le sont pas tous.
1: Et ils ne le sont pas tous, exactement. D'accord. Et justement, de nombreux ordres d'insectes se nourrissent également sur les plantes, donc que ce soit la fleur même ou la partie végétative, et ils peuvent participer un petit peu à leur dépens au transport des grains de pollen. Donc je pense aux punaises, aux chrysoptes, aux perce-oreilles, qui ne rentrent pas dans l'image qu'on se fait de l'insecte pollinisateur type. On pense tout de suite à l'abeille avec son corps poilu. Eh bien, ils peuvent quand même participer moins efficacement, certes, mais à la pollinisation. Donc ce sont tout de même des individus très importants.
0: Et donc quand on entend beaucoup aujourd'hui que il y a une sorte de baisse de biodiversité dans les insectes pollinisateurs, que les insectes disparaissent, là aussi c'est une question de milieux qui se raréfient, qui sont moins riches, c'est ça?
1: Tout à fait. Un être vivant, pour rester quelque part, il a besoin du gîte et du couvert, et donc la raréfaction de la ressource, notamment végétale, pour les insectes pose problème. Et également, certains insectes ont des cycles de vie particuliers qui demandent un habitat propice, à la fois complexe, ce sont des individus qui souffrent en fait de la disparition de ces habitats, la raréfaction de ces habitats.
0: Et ça demande aussi une diversité de fleurs, parce que c'est vrai que quand on voit dans certaines régions, heureusement pas dans le Royan, les grandes étendues de monoculture, où on a que des fleurs de colza, ben effectivement ça va peut-être moins intéresser une diversité en tout cas d'insectes.
1: Tout à fait, et je pense que le plus important aussi, c'est que ce sont des, ça prend beaucoup de place. Certes, c'est en quantité quand ça fleurit et quand il y a du pollen, mais c'est sur un laps de temps limité. Et le reste du temps, ces individus insectes se retrouvent en diète. Ils n'ont pas de quoi se nourrir, puisque il y a une phénologie qui n'est plus étalée comme dans la nature. Phénologie, j'entends la période de la vie des plantes, quand elles fleurissent, quand elles se reproduisent, quand elles se mettent en graines. Eh bien, on a moins de fleurs et donc moins de moments où elles vont être potentiellement de la ressource.
0: Et oui.
1: En pollen, voilà.
0: Et oui, oui, et c'est vrai que même au début de l'automne, c'est encore important d'avoir quelques fleurs pour pouvoir nourrir et permettre de faire des petites réserves, notamment pour les abeilles et tous les autres pour l'hiver. Concernant le royan, du coup, les pollinisateurs sont étudiés dans l'ABC. Comment ça se passe? Est-ce que du coup, il faut apprendre à reconnaître certains insectes? Et du coup, quels sont les plans d'action qu'on peut mettre en place aussi pour les préserver?
1: Oui, c'est vrai que les insectes en général, les quatre ordres que j'ai cités, il y a des spécialistes, des experts et expertes de chaque ordre et parfois de chaque genre. Donc c'est vraiment une complexité de pouvoir identifier, mais je pense que on n'a pas besoin d'être expert et experte. Il y a des outils qui permettent aussi parfois d'en apprendre plus et de savoir les identifier. Je pense à l'application Ops Identify, qui est un petit peu comme un PlanteNet des animaux et surtout des insectes. Ça peut aider à donner un genre, à pouvoir creuser ensuite les recherches jusqu'à l'espèce. Mais encore une fois, si on sait déjà un petit peu qu'on regarde un diptère, un coléoptère, c'est quelque chose qui permet aussi d'aider à la connaissance. Et comment les plans d'action, comment participer? Se renseigner sur, par exemple, quelle espèce il y a autour de nous, ça permet de savoir quels habitats ils ont besoin, et donc ensuite mettre en place, je sais pas, si on prend un cas concret dans le Royan, on a la Rosalie des Alpes, qui est un longicorne bleu magnifique et protégé et rare, qui vit, pourquoi il est rare, parce qu'en fait il a un mode de vie particulier, il a besoin de bois mort, et notamment du hêtre mort, donc il faut laisser la forêt en libre évolution jusqu'à la hêtrée, pour pouvoir avoir l'habitat propice. Et par exemple, il se nourrit du bois mort quand il est en stade de larve, et ensuite, une fois qu'il est à l'état adulte, donc comme on le voit bleu et magnifique avec ses longues antennes, eh bien, il va se nourrir sur les ombellifères. Donc c'est par exemple les carottes sauvages. Donc il y a beaucoup de spécificités de s'il n'y a plus de hêtre, la Rosalie des Alpes disparaît. S'il n'y a pas assez d'ombellifères, elle peut disparaître. S'il y a un coup de chaud, un coup de froid, que sais-je. Et ça peut impacter en fait l'espèce. Donc se renseigner sur, on sait qu'il y a de la Rosalie des Alpes, on sait qu'elle a besoin de tel habitat, et bien ensuite on agit concrètement. On va planter peut-être des carottes sauvages ou d'autres ombellifères. Enfin voilà, j'imagine un petit peu quelque chose comme ça.
0: Ah ouais, c'est hyper intéressant parce qu'on voit mieux, on arrive à relier une espèce à une autre et puis à un milieu surtout.
1: Oui.
0: Et du coup, ça nous renvoie tout le temps en partant d'un insecte en macro à quelque chose de plus grand, quoi. Ça me permet de faire des bascules d'échelle. Donc ça, c'est la Rosalie des Alpes. C'est vrai que c'est magnifique, oui. Ce petit insecte. Est-ce qu'il y a d'autres insectes un peu fragiles comme ça qu'on peut retrouver dans le coin, ou est-ce que c'est vraiment l'insecte phare?
1: L'insecte phare, moi je sais que c'est parce qu'elle est protégée et qu'elle est elle est prioritaire. Après tous les insectes, oui. Je trouve tous les papillons et toutes les abeilles et voilà. Mais en tout cas, j'ai découvert cette année, pour partager un petit peu l'anecdote, les abeilles sauvages vraiment en détail. Et en fait, on se rend pas compte à quel point elles sont déjà très jolies. Et en termes de forme, en termes de pièces, dans la formation de leur corps, avec les couleurs, avec les poils, c'est vraiment fascinant et relativement accessible finalement de pouvoir les observer. Et quand on forme un petit peu son œil, on arrive à les voir survoler des fleurs, et elles sont minuscules, elles vivent dans des, par exemple si vous avez un talus nu, un sol nu, vous regardez s'il y a des petits trous tout petits, et en fait on voit des abeilles, donc ce sont des abeilles sauvages qui vont dans ces trous là et qui ont leur colonie, leur larve dans la terre, et qui en fait vivent comme ça sous terre. On ne les voit pas, on ne sait pas qu'elles sont là, et en fait c'est je trouve ça fascinant aussi comme monde.
0: Ouais, ça nous invite vraiment à ouvrir l'œil et à se rapprocher du sol et des fleurs, tout ça. Et si on devait dire quelques mots sur la flore? La flore qu'on peut retrouver ici ou dans le cadre de l'ABC du Royaume Vercors.
1: Ah ben, je pense à la tulipe qu'on retrouve dans le Vercors, qui est une espèce du coup aussi protégée, mais je pense aussi à toutes les orchidées, qui est d'ailleurs en fleur en ce moment.
0: Ouais.
1: Je pense à toutes les orchidées qu'on peut retrouver. Donc pareil, hein, si on n'est pas expert de la flore, on peut tout de suite se renseigner, échanger avec des connaissances, pour essayer d'apprendre. Où il y a des choses comme plantes nettes, des outils comme ça qui permettent de donner une idée, puis après faire ses recherches. On a également des livres, des bouquins comme la Flora Gallica qui permettent via des clés de se plonger dans ce monde-là, ce lexique-là de la botanique et pouvoir identifier les espèces. En lien avec ces pollinisateurs qui sont aussi en lien avec les chauves-souris qu'on abordait tout à l'heure, puisque ce sont, tout ça forme un réseau trophique, donc c'est-à-dire des interactions entre les êtres vivants prédatés et prédateurs. Et donc c'est très important, la flore locale est à la base de cette chaîne alimentaire. Et c'est important aussi de la protéger.
0: Ouais, c'est important d'en parler et de savoir la nommer. Et on peut aussi dire que dans toutes les médiathèques du coin, il y a des super petits livres d'identification qui sont tous plus ou moins poussés, mais c'est aussi un bon premier pas pour d'aller emprunter un bouquin pour se plonger là-dedans. Évidemment, la chose la plus facile, c'est aussi de venir à un événement ou en tout cas à une balade, à une sorte de prospection ouverte au public pour discuter avec des gens, parce que c'est aussi ça que permet la classe de la biodiversité communale, c'est de se rencontrer et de partager des moments de convivialité. Et du coup, est-ce que toi, t'as des événements à nous partager qui vont arriver là au niveau de la classe de la biodiversité?
1: Oui. Si vous voulez vous renseigner sur les événements qui sont mis en œuvre dans le cadre de l'ABC, hein, que ce soit, alors c'est ouvert à tous et toutes, hein, qu'on soit ou non de la commune en question, et vous avez les événements, les affiches avec les invitations sur le site, encore une fois, du PNR Vercors, et vous tapez agenda, et donc là vous pouvez chercher par commune les événements qui sont mis en place. Dernièrement, il y a eu quelques événements que j'ai pu faire, notamment des fêtes de la nature, des balades commentées sur les pollinisateurs ou bien sur les zones humides, des sorties botaniques aussi. Donc voilà, c'est quelque chose qui se fait assez bien. Et pourquoi pas vous lancer une dynamique ou un groupe dans votre commune, en fait, pour se retrouver. Encore une fois, voilà, c'est ce moment convivial qu'on cherche aussi autour de ces thématiques pour échanger, pour apprendre. Donc pourquoi pas faire un pique-nique et un verre de l'amitié lors d'une soirée observation de chauves-souris. Vous pouvez aussi vous mettre en place ce genre de dynamique si c'est quelque chose qui vous plairait. C'est tout à fait possible.
0: Et du coup, ça vaut le coup aussi de rappeler que les communes peuvent aussi vous contacter.
1: Tout à fait.
0: Parce qu'on sait qu'il y a des nouveaux élus qui ont pris place
1: tout à fait
0: depuis quelques mois. Et si votre commune ne fait pas encore partie du réseau de l'Atlas de la biodiversité communale, eh ben c'est encore possible, c'est ça?
1: Oui, tout à fait. En fait, il y a l'ABC2, donc comme je disais tout à l'heure, qui se termine fin de cette année. Et il y a un projet d'ABC3 qui est en train de se monter. Et donc, toutes les communes qui n'ont pas fait leur ABC et qui seraient motivées pour en faire un, eh bien c'est encore le moment de se rapprocher du parc afin de pouvoir se manifester, pouvoir monter ce dossier ensemble et participer à ce projet-là.
0: Et alors concrètement, s'il y a des élus qui sont un petit peu peureux parce que ils ont peur que ça leur prenne trop de temps, est-ce que tu as des petites infos à nous partager sur qu'est-ce que ça représente en termes d'implication pour un élu?
1: Oui, je comprends que ça puisse être un frein. En fait, au sein de l'équipe municipale, on a ce qu'on appelle des référents ABC, des référentes ABC. Donc, c'est les personnes avec qui je travaille parce que moi, je suis le lien entre le parc, les habitants-habitantes et les communes. Et donc, je vais être en lien avec ces référents-référentes. Ça va dépendre de l'envie. On a des dynamiques plus ou moins importantes. On a des personnes qui ont plus ou moins le temps. Mais ça va pas être une réunion tous les soirs, par exemple. Hein. On se retrouve quand il y a besoin de se retrouver. On fait le point sur les envies. Ensuite, on met en place. Et quand je dis on, on accompagne aussi. C'est notre rôle en tant qu'ambassadeur et ambassadrice de la biodiversité de communiquer sur les événements qu'on va mettre en place. Mais c'est un travail conjoint avec les communes, bien sûr, de mettre en place ces événements-là et d'inviter habitants et habitantes à y participer. La charge de travail, elle est aussi répartie sur 3 ans. Puis souvent, ça, c'est actif pendant la belle période. Et puis l'hiver, il y a des sorties qui peuvent totalement être faites, mais c'est peut-être moins imposant, on va dire, en termes de temps.
0: Eh ben super, merci pour ces précisions. On va se diriger doucement vers la fin de cette interview. Est-ce que tu avais d'autres choses à rajouter, que ce soit sur une de ces thématiques dont on parlait ou bien sur l'ABC en général ? Ou est-ce qu'on a fait le tour ?
1: Bah moi je dirais que c'est une dynamique qui est assez intéressante. Au-delà de ça, voilà, c'est on parle des thématiques de la biodiversité, c'est un travail sérieux sur ce sur cette préservation, cette valorisation, mais aussi on peut y voir un côté social, un côté dynamique communal où on s'entraide, où on échange, où on se rencontre en fait. Parfois c'est l'occasion aussi qui fait voilà qu'on se rencontre autour de ces thématiques-là et plus ces affinités. Et je trouve ça sympa aussi de pouvoir avoir en tête ce côté-là de l'ABC qui permet aussi de faire du lien à la fois avec la biodiversité et les humains et à la fois entre les humains.
0: Et carrément, c'est très chouette de terminer cette interview là-dessus sur des valeurs qui sont très simples et qui nous rassemblent tous et toutes. Et ben nous on va relayer donc sur notre site internet donc toutes les infos qui ont été dites dans cette interview. Radio Royaume Vercors se charge également dès qu'il y a un petit événement autour de nous qui est lié à l'ABC, évidemment on va l'annoncer dans nos agenda culturel du coin. Et puis bah merci beaucoup Angélique d'être
1: venue. Merci pour l'invitation.
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0: Bienvenue dans ce magazine estival du jeudi 6 août 2026. Un magazine estival que nous vous proposons tous les jours cet été du lundi au vendredi à 9h, 12h et 18h sur nos ondes, 93 FM sur les ondes hertziennes et puis radioroyant.fr pour l'écouter en ligne depuis notre stream internet.
1: Ce magazine estival est réalisé en collaboration avec nos partenaires.
2: Les offices de tourisme Vercordrome,
0: la grotte de Choranche,
3: le bateau à roues,
1: la grotte de Thaïs,
2: le jardin des fontaines pétrifiantes,
0: le musée départemental de la résistance du Vercors,
3: le mémorial de la résistance en Vercors,
1: le musée de la préhistoire du Vercors,
2: la maison musée du Royan à Rochechinard,
0: le grand séchoir à Vinay,
3: le festival des chapelles Royan-Vercors,
1: le festival Texte en l'air,
2: l'Arsolite à Saint-Jean-Royan
0: et le musée de Saint-Antoine, l'Abbaye. Au programme de ce magazine estival, on va commencer par les différentes activités qui vous sont proposées pour aujourd'hui et pour les prochains jours dans le Royan, le Sud-Grésivaudan et le Vercors. Et puis ça sera suivi d'un reportage. Et aujourd'hui, on vous propose de la musique, puisqu'on a rencontré Franck Masquelier, qui fait partie de l'association Musique en Vercors. C'est un festival qui fête ses 30 ans cette année, un festival, comme son nom l'indique, qui a lieu sur le plateau du Vercors. Alors on avait plutôt l'habitude de les voir côté Vercors Nord, mais cette année, ils sont présents du côté de Saint-Julien en Vercors et de Saint-Martin en Vercors. L'occasion pour nous de revenir sur les spécificités de ce festival, et puis de vous détailler la programmation culturelle, puisque ça va avoir lieu jusqu'au 20 août 2026. Et puis changement de décor, puisqu'en deuxième partie de cette rubrique reportage, nous vous proposons un portrait sonore d'une ferme du territoire. Il s'agit de la ferme de Lucie, qui se trouve à Rancurel et qui fait partie du programme À tout bout de champ. Un programme qui vous propose tout l'été et jusqu'en automne de découvrir les agriculteurs et agricultrices du territoire lors d'un moment festif, puisqu'ils et elles ouvrent leurs portes avec une programmation agriculturelle, on pourrait dire, avec donc notamment des balades accompagnées, des dégustations de produits de la ferme et puis des démonstrations de différentes pratiques agricoles. Ça sera suivi des temps forts de l'agenda du jour et de cette fin de semaine. Et puis pour finir, on vous propose un focus sur un autre partenaire, une pastille sonore aujourd'hui pour découvrir la grotte de Choranche.
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0: Petit tour d'horizon donc des différentes activités qui vous sont proposées aujourd'hui et demain dans le Royan et le Vercors. On commence du côté du Vercors, en particulier à Rancurel, puisque la ferme de Lucie, comme on le disait en début de ce magazine, vous propose une journée porte ouverte. Il s'agit donc de découvrir cette ferme écologique de montagne qui a été construite en 2014. Lucie a un troupeau d'une trentaine de chèvres qui est élevé extensivement et qui est soigné par des pratiques douces, ce qui permet de produire une gamme de fromages et de produits caprins vendus en circuit court qui concilie qualité, équilibre de vie et respect des cycles naturels. Pour cette journée donc de porte ouverte dans le cadre du programme À tout bout de champ, il y a un programme riche et varié. Ça commence à partir de 9h et ça va durer jusqu'à 18h30. Et donc à 9h, 11h et 14h30 et 16h, il y a une balade accompagnée qui vous est proposée pour découvrir le site géologique des Rimets qui se trouve juste à côté de la ferme. Cette balade accompagnée, elle est organisée par Caroline Bringuier et il s'agira de remonter le temps pour comprendre le paysage et les liens entre le présent et le passé. Vous allez exercer votre sens de l'observation au travers d'un dessin et découvrir ce site exceptionnel. Cette balade, elle est familiale puisqu'elle dure 1h30, elle est facile et elle est la plupart du temps ombragée dans la forêt. Et les inscriptions se font sur place. À noter donc que toutes les activités qui sont proposées pour cette journée portes ouvertes sont gratuites. Et puis à 11h, vous pourrez découvrir la traite des chèvres. C'est Lucie qui vous fera une démonstration pour découvrir donc les coulisses de ce moment privilégié. Et puis juste après, il s'agira d'emmener les chèvres dans le pré, dans une ambiance conviviale et champêtre. De midi à 13h30, il y aura un repas du chèvrier. Donc là, c'est avec des produits bio de la ferme et des fermes alentours, avec notamment un plateau de fromage varié, des terrines de chèvre, des salades et des yaourts. pour ce repas, donc il est conseillé de réserver et le tarif est de 20 euros par personne. Et puis toute la programmation, ça continue l'après-midi avec de 13h30 à 15h une démonstration de la fabrication des fromages de chèvre. Et puis à 17h45, il y aura un conte pour les plus petits et les plus grands. Un conte qui s'intitule « Belle histoire, conter le pastoralisme ». C'est en compagnie de Laurence Druon, qui est conteuse du collectif d'artistes « 1 euro ne fait pas le printemps ». Et donc elle va vous raconter des histoires de montagnes, de troupeaux et de bergers. Ça va se passer à côté du four à pain de l'ENS, l'espace naturel sensible des Rimets, donc juste à côté de la ferme, et c'est à partir de 4 ans. Ça va durer environ 45 minutes, et là encore, c'est gratuit. Et puis, en parallèle, toute la journée, vous aurez l'occasion de découvrir une chasse au trésor ludique et familiale pour rentrer dans ce patrimoine naturel et culturel de Rancurel, et également découvrir les pratiques agricoles. Donc tout ça avec des énigmes à faire à votre rythme, et il y aura également une variante sportive pour les plus aventuriers. Tout le programme de cette journée à tout bout de champ à la ferme de Lucie à Rancurel est à retrouver sur le site internet du Parc Naturel Régional du Vercors. Et puis l'adresse de la ferme de Lucie, c'est 1230 Chemin des Rimets à Rancurel. Autre proposition d'activité, cette fois-ci sur le plateau du Vercors Sud à Vassieux en Vercors. Au mémorial de la résistance du Vercors, sachez que chaque jeudi et chaque vendredi à 10h30, il y a des balades commentées qui vous sont proposées. Elles s'intitulent « Sur les pas des maquisards » et il s'agira de parcourir les bois jusqu'au camp numéro 6 sur les traces du quotidien des maquisards du Vercors. C'est une balade familiale puisqu'elle dure 1h30 et qu'elle est à l'ombre des grands hêtres du plateau. Et côté tarif, c'est 10 euros par adulte, 5 euros par enfant. Et sachez qu'en complément, donc, vous pouvez également visiter l'exposition temporaire du mémorial qui s'intitule « Éclat », une exposition de Pauline de Chalandard. Il s'agit de dessins animés et de gravures sur bois qui ont été réalisées à partir de l'histoire de Léon Borel, qui est un agriculteur de Saint-Julien en Vercors qui a été fusillé par les Allemands en 1944. Et donc Pauline de Chalandard propose une œuvre sensible où la création contemporaine et la mémoire de la résistance dialoguent. Il s'agit de dessins, de gravures et d'extraits d'un film d'animation qui s'intitule « C'est là, je crois que tout a changé ». Et donc tout ça, ça vient composer un parcours immersif qui vient explorer des thématiques entre le deuil, la résilience et la transmission. Cette exposition, elle interroge avec pudeur ce que signifie résister hier et aujourd'hui. Et si vous souhaitez en savoir plus, que vous êtes curieux, curieuse de cette démarche artistique, sachez que nous avons réalisé l'interview de Pauline de Chalandard il y a quelques mois. Elle est disponible sur notre site internet radioroyant.fr. On continue avec une autre activité qui est proposée par le Parc Naturel Régional du Vercors. Ça s'appelle « Vie ma vie de bûcheron » et donc il s'agit d'explorer et de vous glisser dans la peau d'un bûcheron et d'un forestier. Il s'agit d'animations qui vous sont proposées tout l'été et la prochaine, donc c'est le vendredi 7 août de 9h30 à 12h30. Le rendez-vous est donné sur le parking de la Coche à Saint-Agnan et pour les inscriptions, il faut téléphoner à l'office de tourisme de la Chapelle en Vercors si vous avez envie donc de partir à la rencontre des professionnels de la forêt le temps d'une demi-journée. Vous allez pouvoir explorer donc ce que c'est que l'abattage, les branchages ou encore le débardage. Puisque vous le savez peut-être déjà, mais dans le massif du Vercors, les forêts couvrent plus de 70% du territoire et qu'elles sont très diversifiées. On y retrouve des peuplements de hêtres sapinières de montagne, mais aussi des chênes pubescents ou encore des pins noirs. Et donc cette ressource bois, elle est destinée au bois d'œuvre et à l'énergie. Et donc les forêts du Vercors abritent un important cortège de biodiversité et elles accueillent de nombreux visiteurs. Et donc c'est une nouvelle manière de découvrir la forêt, donc n'hésitez pas si vous êtes intéressé, il est encore temps de contacter l'office de tourisme de la Chapelle en Vercors pour vous inscrire à cette journée. À cette matinée, Vie ma vie de bûcheron, donc on le rappelle, c'est le vendredi 7 août au matin de 9h30 à 12h30 et c'est ouvert à tout le monde. On poursuit ce magazine estival direction le sud Grésivaudan, en particulier au musée de Saint-Antoine-l'Abbaye, qui est l'un de nos partenaires, qui accueille en ce moment l'exposition Entre fleuve et mer, une histoire médiévale. C'est une exposition donc à découvrir jusqu'en novembre 2026. Et puis tout l'été, ce musée, eh bien, il organise différentes activités, à la fois au sein des murs du musée, mais aussi dans le jardin médiéval qui est accolé au musée. Et ce vendredi 7 août, à 16h, il y a des comptines et des chansonnettes qui vous sont proposées avec Sandrine Boudry. Pour en savoir plus, on écoute un extrait de l'interview de Lucie Gattier qui était au micro de Céline.
4: On a une programmation riche cet été, notamment avec les rendez-vous de l'été, comme on aime les appeler, qui auront lieu au mois de juillet et en août, en semaine, au jardin médiéval, et toute cette programmation est entièrement gratuite. Dans ces rendez-vous de l'été, rendez-vous le vendredi 7 août avec Sandrine Boudry. Il s'agit d'un éveil des tout-petits à la biodiversité. Les insectes, les oiseaux et les fleurs deviennent des personnages qui peuplent nos jardins et nous racontent la nature. C'est un rendez-vous pour les tout-petits de 6 mois à 6 ans, à 16h et qui dure 45 minutes. C'est gratuit et sans réservation.
0: C'était Lucie Gattier qui était au micro de notre collègue Céline à propos de ces comptines et chansonnettes qui vous sont proposées tout l'été au jardin médiéval du musée de Saint-Antoine-l'Abbaye. Il s'agit donc d'animations qui vont avoir lieu ce vendredi 7 août à 16h. C'est gratuit, ça dure 45 minutes et il n'y a pas besoin de réserver. Vous pouvez retrouver toute la programmation culturelle et toutes les animations qui sont proposées par le musée de Saint-Antoine-l'Abbaye sur le site internet du musée des musées départementaux de l'Isère, musée.isère.fr. Premier reportage du jour, il s'agit de l'interview de Franck Masquelier qui nous parle du festival Musique en Vercors qui fête ses 30 ans. Un festival qui va durer du 6 au 20 août 2026. On écoute.
2: Franck Masquelier, bonjour.
5: Bonjour.
2: Par cet entretien, vous nous ouvrez les portes de l'univers classique à l'occasion du 30e festival Musique en Vercors, à suivre du 6 au 20 août sur le plateau des Quatre Montagnes et même un peu plus largement. Vous êtes le directeur artistique et fondateur du festival et aussi flûtiste professionnellement qui, aux côtés de nombreux bénévoles, soufflerait ses 30 bougies en cette année 2026. Alors comment, Franck Masquelier, avez-vous souhaité cette édition anniversaire? Quel en a été le désir? Une thématique se dégage-t-elle ou affirmez-vous aussi peut-être des tendances qui ont fait le fil historique de l'association?
5: Et effectivement, dans les éditions habituelles, on a souvent une thématique, alors qui est souvent ce que j'appelle un mot valise, parce que comme on est un festival, on peut pas, qui n'est pas spécialisé comme certains festivals baroques ou lyriques. Voilà, on a une thématique éventuellement géographique ou autre. Cette année, on a intitulé tout simplement cette édition les 30 ans. Voilà, donc c'est un medley un peu de choses qu'on a faites les précédentes années et notamment justement le concert un peu emblématique. Enfin, il y en a des nombreux des concerts emblématiques, mais qui se déroulera le 15 août à la Coupole, voilà, où on jouera un medley de thématiques des années précédentes. C'est toujours le concert des chemins de traverse, non classique justement. Donc on jouera des musiques de films, la musique klezmer, voilà, des tangos, un medley de différentes thématiques anciennes.
2: Voilà, ce qui fait résonner aussi l'ancrage local du festival, qui a peut-être été, dès la première édition, un temps pédagogique et puis de concert sur le plateau des Quatre Montagnes.
5: Tout à fait. Alors, en fait, avant le festival a commencé une académie musicale d'été, dont ça sera également en parallèle au festival la 36e édition, donc qui a commencé en 1991, donc à Villard-de-Lans. C'était une toute petite académie avec 35-40 stagiaires, 5-6 professeurs, et puis ça s'est développé au bout de quelques années. Je dis nous avons souhaité avec l'équipe de l'époque, puisqu'évidemment, sur autant d'années, il y a beaucoup de changements dans les équipes d'organisation. Commencer un festival, donc ça a débuté de manière très artisanale les premières années et puis de plus en plus organisé, et au fil des années tout s'est un peu professionnalisé, même si comme tous les événements culturels et notamment les festivals d'été, on a une équipe de bénévoles assez nombreuse, une quarantaine pour gérer un petit peu tout ce qui est de l'ordre de la logistique de l'événement.
2: Voilà une logistique qui n'est pas moindre. On peut imaginer par ailleurs que c'est peut-être un fil continu dans l'année, le festival et sa partie émergée du 6 au 20 août.
5: Effectivement, à chaque fois qu'on tourne la page d'une édition, c'est-à-dire là cette année le 20 août, voilà, après quelques vacances quand même pour respirer, et puis dès le mois de septembre, l'équipe d'organisation, voilà, une équipe resserrée de 5-6 personnes, on est déjà sur les starting blocks pour penser à l'édition suivante, avec évidemment la programmation, mais finalement, pour ceux qui ont déjà organisé des événements, la programmation, c'est pas forcément le plus complexe dans l'organisation, puisqu'il faut trouver les financements, là, il y a la logistique, la communication, tout un tas de choses qui effectivement sont un peu tout l'iceberg que l'on voit pendant l'événement.
2: Voilà, et justement, à cet effet, quand on évoque les partenaires et puis les soutiens auprès du festival, vous êtes satisfait ?
5: Pour reprendre un petit peu l'actualité du moment, effectivement, la culture, les financements publics de la culture sont un petit peu complexes en 2026. Mais alors nous, on a la chance d'être un événement qui a d'abord réussi à développer un ancrage territorial, donc sur les quatre montagnes et sur le Vercors Drôme, avec évidemment le public, parce que sans public un événement ne peut pas survivre, le public, les élus, les partenaires, les habitants, puisqu'à Villard-de-Lans pendant l'académie il y a des musiciens et des professeurs qui sont logés chez l'habitant, donc un ancrage territorial qui nous a permis de durer, mais effectivement en termes de financement, il faut se réinventer au fil des années, parce que par rapport au moment où on a commencé il y a 30 ans, les choses ont quand même pas mal évolué à ce niveau-là.
2: Alors vous l'évoquiez, le Vercors Drôme, par quelques concerts qui pourront se tenir sur cette partie de Saint-Julien-Saint-Martin en Vercors notamment. Mais on va tout de suite, et sans plus tarder, évoquer cette première soirée inaugurale à Villard-de-Lans. Voilà, c'est un choix aussi qui fait part d'une certaine évolution en matière de diversité du festival.
5: Alors le festival est évidemment une dominante de musique classique. Alors la musique classique, c'est un mot dans lequel on met effectivement plein d'esthétiques musicales, mais on fait également des chemins de traverse avec un ou deux concerts de jazz et souvent un ou deux concerts de musique du monde. Voilà, alors c'est des mots un peu aussi dans lesquels on peut mettre beaucoup de choses, la musique du monde et le jazz. Donc effectivement, on ouvrira le festival, cette 30e édition à Villard-de-Lans, à la verrière du château de Villard-de-Lans, voilà, qui est un nouveau lieu depuis 7-8 ans à peu près, depuis que l'office du tourisme a été refait, qui nous permet d'avoir une jauge de 75-80 personnes, c'est-à-dire les artistes aiment beaucoup jouer dans ce genre de choses parce que ça permet d'être proche du public, et inversement, le public est proche des artistes, et ça permet une rencontre, surtout après le concert. On aime bien que les artistes puissent discuter avec le public qui est présent à ce concert.
2: Alors, donc, les artistes, et puis ce dont il sera question pour cette soirée du jeudi 6 août, à partir de 18h.
5: Alors là, effectivement, on pourra entendre Luis María González Jiménez au saxophone, qui, comme son nom l'indique, est espagnol, mais il vit en France depuis déjà pas mal d'années. Il sera accompagné, enfin si je puis dire, parce qu'il y aura aussi des solos, du guitariste Bruno Pansec, et ils joueront un programme de musique entièrement espagnol, la guitare étant l'instrument emblématique, évidemment, de ce pays.
2: Et les compositeurs associés ?
5: Les plus connus, qu'on pourra entendre sont Albéniz, Turena Granados et Rodrigo de Falla. D'ailleurs, Albéniz disait qu'il est un des nombreux compositeurs espagnols qui a fait ses études au Conservatoire de Paris au début du XXe siècle. Et il aimait tellement l'Espagne que pendant ses études au Conservatoire de Paris, il disait « j'ai mal à mon Espagne » tellement l'Espagne lui manquait.
2: Voilà pour cette première soirée. Et puis ensuite, ça se poursuit avec des contextes assez différents, comme par exemple le lendemain, le vendredi 7 août, un concert tremplin.
5: Oui, alors effectivement, là, c'est le premier concert qui se déroule dans le Vercors Drôme, à l'église de Saint-Martin en Vercors. Personnellement, moi, j'aime beaucoup ces deux églises, Saint-Martin et Saint-Julien, qui a une acoustique absolument fantastique. Effectivement, on pourra entendre un ensemble baroque qui va jouer des sonates oubliées. Alors, le terme concert tremplin, c'est tout simplement pour promouvoir de jeunes artistes qui sont en début de carrière, et moi qui ai déjà plusieurs décennies d'activité artistique, derrière moi, je trouve important que des événements culturels comme les festivals aident les jeunes à se produire.
2: Voilà pour cet ensemble baroque La Ferté, hein, c'est bien cela.
5: Oui, tout à fait. Avec un violon baroque, une viole de gambe et un clavecin.
2: Dans l'église de Saint-Martin-en-Vercors, le vendredi 7 août. Et puis, nous allons parcourir... Il y a beaucoup de choses. au programme
5: oui,
2: de ces 30e
5: anniversaire. On ne pourra pas parler de tous les concerts, mais peut-être des concerts qui se déroulent sur le Vercors Drôme, comme j'ai dit, à Saint-Julien, donc église que j'affectionne particulièrement. Alors, un deuxième concert assez original qui aura lieu le lundi 10 août, donc à Saint-Julien, à Vercors. Tous les concerts dans la Drôme ont lieu à 18h, ce qui est un horaire voilà, qui favorise à la fois la balade dans la journée et d'avoir la soirée un peu disponible. Donc, ce programme s'appelle Le Jardin Imaginaire, alors avec des trois musiciens, un chanteur qui est à la fois contre-ténor, c'est-à-dire une voix de tête, et baryton, sa voix naturelle qui est une voix grave. Et il sera accompagné de deux autres musiciens qui vont jouer du serpent, donc un très ancien instrument qui ressemble à un serpent tout simplement. Et la guitare électrique et du oud, donc un programme de composition originale, mais très très axé sur la musique du monde, voilà, sur les différentes cultures musicales, on va dire.
2: Voilà, notamment sur tout ce qui concerne un peu la botanique et d'anciens textes.
5: Hein, absolument, tout à fait. Seront lus effectivement des petits extraits de textes qu'ils ont écrits en parallèle à leur composition.
2: Les protagonistes de ce jardin imaginaire, je vous laisse les présenter.
5: Oui, donc Samuel Catio, qui est à la fois contre-ténor, donc une voix de ce qu'on appelle une voix de tête, hein, une voix aiguë, et baryton. Voilà, et les autres, ces deux comparses, Michel Godard, qui jouera du serpent et de la guitare basse, ce qui est donc, évidemment deux instruments complètement différents, et Ibad Rabouane, qui jouera du oud, donc l'instrument d'Arabie, on va dire, qui est un cousin éloigné de la guitare.
2: Pour cette soirée donc, qui donnera de belles sonorités hein, dans cette église de Saint-Julien
5: oui,
2: en Vercors.
5: Tout à fait.
2: D'autres artistes, on ne va peut-être pas tous les citer tant il y en a, mais il y a certains dont vous êtes fiers d'inviter au festival, on peut l'imaginer un petit peu tous naturellement.
5: Alors bah justement pour les 30 ans, on a souhaité, alors ça c'est plutôt l'inverse, réinviter quelques artistes qui étaient venus, alors pas depuis le début mais ces 10 dernières années on va dire. La chanteuse Delphine Edan, les deux autres chanteuses Armelle Debosse et Sabine Revaud-Dallonne, donc on pourra entendre sur le Vercors Isère. Et Delphine Edan va venir chanter avec une soprano que les mélomanes connaissent qui s'appelle Karine Dehay, voilà, qui chante partout en France, voire en Europe, donc on a la chance de pouvoir les accueillir. Et pour répondre à la question, alors oui, effectivement, il y a des jeunes artistes, il y avait là le concert Tremplin dont j'ai parlé tout à l'heure, et puis, alors, il y a un concert qui a un grand succès chaque année, qui est le concert sur le golfe de Corançon. Donc là, c'est à chaque fois un ensemble de musique actuelle ou jazz, puisque ça se situe en plein air sur le trou du golfe numéro 3 du golfe de Corançon. Voilà, avec un rayon de sapin derrière la montagne, et les spectateurs sont sur un promontoire naturel. Et voilà, c'est un concert dans un lieu absolument magique.
2: Vous aimez comme ça varier les lieux qui peuvent s'avérer improbable, hein, par certains égards.
5: Oui, et puis alors mon idée de départ d'il y a 30 ans, qui a mis un petit peu, évidemment, quelques années à se mettre en pratique, c'était, si je puis dire, d'irriguer la musique classique dans tout le plateau du Vercors. À chaque fois, je raconte ça, mais c'est vrai qu'on m'a pris un peu pour un fou au début, parce que faire un festival sur 8 ou 9 villages du plateau, avec des lieux effectivement parfois improbables, c'est pas d'une facilité extrême, mais ça s'est fait. Et puis en fait, les spectateurs sont attirés effectivement par des événements, des concerts ou de spectacles vivants un peu plus original.
2: Voilà, ce qui constitue une expérience hein, mutuelle entre le public.
5: Absolument, puisque on est effectivement à une époque où les spectateurs du spectacle vivant cherchent aussi des expériences.
2: Et puis mentionnons aussi une soirée de jazz hein, qui mérite l'intérêt du public à Saint-Nizier du Moucherotte. 4 artistes accomplis hein, qui viendront donner un bon groove, on pourra dire, le 8 août.
5: Oui, tout à fait, puisque là, donc, ça se situe à Saint-Nizier dans la salle des fêtes à 18h avec un saxophoniste Eric Seva qui a déjà une longue carrière derrière lui et qui va venir avec 3 de ses comparses. Le concert sera en 2 parties. Tout d'abord un duo saxophone-trombone, donc une formation originale. Et puis après, il jouera en trio avec Bruno Schorp à la contrebasse et Zaza Desiderio à la batterie. Donc 2 programmes, 2 formations et voilà, 2 ambiances très différentes.
2: Merci beaucoup Franck Masquelier.
5: C'est moi qui remercie la radio du Royaume.
2: Merci à vous. Et puis bien sûr, donner quelques indices concernant la tarification.

0: Longévité, bravo à vous. Hein. 30 ans dans l'organisation d'un festival, c'est quelque chose d'émotionnel aussi peut-être pour terminer.
1: Absolument, tout à fait.
0: On vous souhaite que ça se passe au mieux. À très bientôt. Merci Franck Masquelier.
1: Au revoir.
0: Au revoir.
2: C'était Franck Masquelier pour le festival Musique en Vercors qui était au micro de Patrice. On poursuit notre rubrique reportage avec le portrait sonore de la ferme de Lucie, qui est partenaire donc de l'événement à tout bout de champ et qui ouvre ses portes toute la journée aujourd'hui.
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2: Aujourd'hui, rencontre avec Lucie Chauvet de la ferme de Lucie qui se trouve à Rancurel.
4: Donc je m'appelle Lucie, je me suis installée en 2014 au cœur du Vercors à Rancurel. J'ai repris une ferme agricole qui appartenait à Renaud Calais, qui était installé depuis plusieurs générations. Il était en vache allaitante. Et quand j'ai visité la ferme, j'étais enceinte de mon petit Enzo. Et j'ai monté mon projet agricole pour justement mettre en place cette activité agricole et donc d'avoir une trentaine de chèvres. Alors, Rancurel et notamment les Rimets, c'est de la prairie et beaucoup de bois. On est au cœur de la forêt des Coulmes. Donc, c'est un paysage parfaitement adapté pour les chèvres parce qu'elles adorent manger tout ce qui est feuillage. Et juste en face de la ferme, il y a des magnifiques falaises avec des jolis couchers de soleil à voir. Moi, je suis perchée un peu dans les montagnes, à 1000 mètres d'altitude. C'est ce que je recherchais parce que, à l'origine, je suis monitrice de ski et la station de ski me permettait de travailler quelques semaines en hiver. Et en 2020, j'ai attrapé une méningite qui m'a fait arrêter de donner les cours de ski, mais j'ai maintenu cette activité agricole qui me tient vraiment à cœur. Je fais du fromage frais, crémeux, des aromatiques, des fromages, des bûches cendrées, bûches nature, des pyramides cendrées. Après, j'ai ramené ma production savoyarde parce que d'origine, je suis au Savoyard et j'ai fait mes études là-bas. Donc, je fais de la tomme typée Savoie. Je fais du lutin, ça ressemble à du chevrotin. Je fais du poème qui ressemble à du loupérac. Je fais de la vercotta qui ressemble à la fois à la feta et la mozzarella, c'est un entre-deux. Je fais du fromage blanc, du yaourt et je pense que c'est à peu près tout. Là où je voudrais parler en premier, c'est là où j'ai eu une médaille d'argent au concours à Paris, le concours agricole à Paris. Donc c'est les yaourts et j'étais ravie d'avoir pu avoir cette médaille. Alors le yaourt de chèvre de base, on dit que la texture elle est assez filante par rapport à un yaourt de vache qui va être très très ferme. Et là où moi j'ai réussi en fait, c'est que la texture est plutôt ferme. Il y a une acidité qui est super sympa et au concours à Paris, ils m'ont dit qu'il n'y avait pas assez le goût du chèvre et la clientèle de Sassenage, c'est eux qui m'ont poussé en fait à présenter en fait mon produit. Étant donné qu'il y avait énormément de clients qui disaient ils sont trop bons vos yaourts, c'est vraiment super bon et qui revenaient, je me suis dit pourquoi pas. Mais je ne m'attendais pas du tout à la médaille. Alors, depuis que j'ai 4 ans, je voulais être agricultrice. Mon grand-père, il avait des vaches, mais elles n'étaient pas super sympas, elles nous chargeaient. Donc, on avait énormément de ronciers dans son terrain. Il était dans le Lot-et-Garonne. Et on jouait à cache-cache dans les ronces avec les vaches pour pas qu'elles nous chargent. J'étais pas très douée en scolarité. Et j'ai fait un BEP Bac Pro Agricole qui me permettait justement d'apprendre en fait quelque chose qui m'intéressait. Après, j'ai fait un BTS en industrie du lait, parce que j'avais vraiment envie d'apprendre en fait la fabrication du fromage. J'avais une maîtresse de stage en BEP Bac Pro qui m'a vraiment donné l'amour de la fabrication. Et elle avait une ferme auberge, donc elle vendait toute sa production via l'auberge. Et cette pluriactivité m'a franchement plu. Et après ce BTS donc en fromagerie, je suis partie sur une école de commerce dans l'objectif de partir faire mes études à l'étranger. Et après, bah, j'ai deux juments depuis que je suis petite, depuis que je suis en troisième. Et donc voilà, ces animaux font partie de ma vie.

0: Voilà. Et après, en parallèle de mes études, j'ai passé justement le moniteur de ski. La double activité, pour moi, elle était indispensable. J'ai vraiment besoin de faire plein de trucs en même temps. La chèvre alpine, c'est une chèvre qui est rustique, adaptée au milieu montagnard. Elles sont hyper réactives parce que je les soigne en homéopathie, en acupuncture, en phytothérapie, en huile essentielle et en magnétisme. Et c'est des formations que j'ai faites tout au long de mon installation agricole. Et j'en suis qu'au début. Mais voilà, psychologiquement, elles sont hyper en relation avec moi, en fait. Et bah, grâce à elles, je peux me relever de la méningite. En 2022, on a traversé une période un peu compliquée. J'avais perdu la moitié de mon troupeau. Et en fait, on s'est vraiment relayé dans notre soutien mental, physique. Et quand j'ai vu qu'elles étaient capables de se remonter, et ben, je suis capable aussi. Donc pour moi, c'est une bonne cohésion. Je suis devenue chèvre. Là où j'étais en Haute-Savoie, c'était très difficile d'avoir du terrain. Et ici, sincèrement, tous les agriculteurs du coin m'ont ouvert les bras pour me proposer du terrain. Et je me suis sentie mais vraiment très très bien intégrée. Donc je devais visiter normalement trois fermes. J'en ai visité qu'une seule et ça a été le coup de cœur. C'était chez Renaud. On est parti se promener dans les champs. Il m'a montré les terrains. J'avais mon gros bidon parce que j'étais enceinte déjà de 7 mois. Et en fait, bah, il m'a demandé de faire un plan du bâtiment dans lequel je me voyais. Donc ça m'a boosté tout de suite. Et de mon plan, il s'en est inspiré et tout de suite, il est parti voir des charpentiers pour demander en fait si c'était réalisable. Et puis après, on a eu énormément de contacts avec Renaud justement. Et en fait, bah, j'ai mené ma barque avec, comme je dis, mon bras droit. Il a toujours été là et encore aujourd'hui, il est encore là. Donc c'est chouette. Alors cette ferme écologique, pour moi, c'était essentiel. Je suis originaire de Haute-Savoie, donc il me fallait du bois. Dans le Vercors, les bâtiments, ils sont énormément en pierre et j'ai bah, mixé en fait ce bois et cette pierre. Tout ce qui a été retiré en bois, je l'ai fait remplacer par du bois et toute la pierre, je l'ai gardée à l'intact. Et les bâtiments que j'ai récupérés n'avaient pas d'eau ni d'électricité, donc il y a vraiment eu tout à créer. J'ai été bien conseillée par le plombier qui m'a mis en évidence qu'il existait des panneaux solaires avec récupération d'eau chaude dans un ballon tampon. Et pareil, j'ai mis un plancher chauffant dans la fromagerie qui fonctionnait avec ce système solaire. Déjà, de base, je suis hyper économe de nature. Après, je suis dans le parc du Vercors et ça correspond parfaitement en fait à ces engagements. Et l'idée de me mettre en bio, j'ai mis du temps parce que ça demandait pas mal d'engagement personnel et puis administratif. Et puis après, je me suis mise en bio en 2020 parce que bah, c'était le moment. Alors quand on s'installe en tant que femme, j'aime pas ce terme, mais oui, et ben en fait il faut mettre les bouchées doubles, il faut être prêt à devoir se justifier en permanence, chose que ben voilà les gars ils ont pas forcément besoin. Moi je l'ai vraiment vécu plus dans le suivi du chantier quand j'ai fait créer la chèvrerie, la fromagerie et puis bah, l'habitation et l'assainissement. J'ai pu travailler avec des électriciens, plombiers, terrassiers, maçons. On va en rire hein, s'il écoute ça aussi, le terrassier qui disait qu'il serait curé si l'assainissement par phytoépuration fonctionnait. Donc non, il n'est pas curé, mais oui, l'assainissement fonctionne très bien. Il faut tenir ses positions et oui, ça forge le caractère. Mais c'est hyper formateur. Et moi, ce que je vois, c'est qu'en fait, j'ai réussi vraiment le bâtiment qui me convient et qui était vraiment. Enfin, voilà, c'était mon bâtiment, en fait. Donc, j'en suis ravie, vraiment. Entre nanas, j'aime mieux ce terme, on aime beaucoup s'entraider et en fait, il y a ce côté quand même un peu psychologique en fait où oui, on a quand même peut-être plus de recul, plus de maturité, je suis désolée. J'ai formé pas mal de nanas et qui se sont installées et là, je suis encore en contact avec elles et on se régale de pouvoir traverser un peu ces épisodes à tour de rôle et de pouvoir échanger là-dessus. J'ai tout mené de front et je continue à tout mener de front. Et pour moi, c'est hyper important en fait. Je vais au bout de mes rêves. C'est sûr que ça demande une énergie folle. Et oui, c'était pas forcément prévu que je monte de toute pièce en étant enceinte, en déposant mon permis, en ayant mes aides de jeune agriculteur, en ayant accès au terrain, en ayant etc. etc. Mais j'ai pas baissé les bras et c'est ma nature. Et l'objectif, c'est de finir tous les travaux qui restent à faire. J'ai besoin d'aboutir. Alors, les chèvres, elles sont dans les prés, on va dire, de mi-mai jusqu'à mi-novembre. Elles sont hyper efficaces parce qu'elles adorent tout ce qui est végétation, herbe et aussi arbres. Et là, on a quand même pas mal de forêts. Là, notamment, la sécheresse a séché toute l'herbe. Et donc, elles se régalent de manger les feuilles. Je leur fais un parc de à peu près 3 hectares et puis j'agrandis au fur et à mesure. Et le gros avantage, c'est que j'ai deux juments. Et quand les chèvres passent dans un terrain, les juments suivent derrière. Et ça permet de couper le cycle parasitaire et d'avoir une rotation dans le pâturage. Et quand les juments sont passées, je laisse un temps de repos aux prairies. Ça permet que toute la végétation repousse derrière. Et après, je remets les chèvres qui vont, elles aussi, couper le cycle parasitaire des juments. Donc en fait, elles sont hyper complémentaires. Et quand je les ai toutes ensemble, moi, je suis aux anges. Alors, à tout bout de champ, avant la méningite, je faisais énormément d'accueil à la ferme. J'organisais des stages de fabrication. Et après, les gens venaient vraiment découvrir avec moi à la fois la traite, la transfo. J'ai eu énormément de monde. Donc là, je me réouvre cette possibilité d'accueillir du monde. L'idée, c'est de pouvoir faire découvrir vraiment mon environnement du cadre de la ferme. Et que les gens puissent découvrir en fait la production, la traite et la vallée fossile des Rimets. C'est un site géologique qui est juste au-dessus de la ferme. Il va y avoir une accompagnatrice qui va faire 4 ou 5 visites. Il va y avoir aussi une chasse au trésor. Ça va permettre aux gens de pouvoir découvrir l'environnement et le cadre de là où se baladent les chèvres. Et ils vont pouvoir regarder aussi la transfo. Et il y a un repas, évidemment, avec les produits de la ferme. Et en fin de journée, il y a une nana qui vient faire une balade comptée. Et donc, qui va aller à un ancien four à pain. Donc les gens, ils vont vraiment être intégrés dans la ferme et son environnement de l'époque aussi.
1: Vous venez d'écouter le portrait sonore de la ferme de Lucie, qui se trouve à Rancurel.
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5: On commence cet agenda avec plusieurs séances de cinéma qui vous sont proposées aujourd'hui et dans les prochains jours, dans le Royan et dans le Vercors Sud. On commence du côté de l'Arsolite, le centre d'art de Saint-Jean en Royan, qui organise en fin de journée plusieurs séances de cinéma plein air sur la thématique de la nature et de l'animation. C'est en partenariat avec l'association L'Équipée qui propose chaque année le Festival d'un jour. Il y a donc toute une sélection de courts-métrages qui vous est proposée sur cette thématique pour une soirée familiale accessible aux plus jeunes. Ça commence à partir de 21h. Il y a plusieurs formats courts et l'un des films qui est projeté, qui dure 34 minutes, s'appelle Drôle d'oiseau, qui a été réalisé par Charlie Belin en 2021. Le synopsis, c'est l'histoire d'Élie, qui a 10 ans et demi et qui entre en 6e à Saumur. Elle est timide et passionnée par la nature, elle passe son temps plongée dans les livres, en particulier d'ornithologie. Elle intrigue Anna, la documentaliste du collège, qui est une femme mystérieuse, avec qui elle tisse une relation pleine de malice. Et le jour où Élie doit absolument lui rendre un livre, la porte du CDI est fermée. Elle décide alors de le ramener directement chez Anna, qui vit sur une île sur la Loire, à quelques kilomètres du collège. Et c'est une île pleine d'oiseaux. Voilà pour le synopsis de ce film d'animation qui s'appelle Drôle d'oiseau et qui fait partie de cette programmation spéciale que vous allez pouvoir retrouver à l'Arsolite ce soir à partir de 21h. Évidemment, toute la programmation complète est à retrouver sur leur site internet. Autre proposition de film, cette fois-ci à Vassieux en Vercors, à Base Nature, l'association Base Nature Vercors, qui va projeter le film L'Homme et le Renard de Laurent Défour. Comme son nom l'indique, c'est un film d'un cinéaste animalier qui va explorer la relation du renard et des hommes dans le Bugey. Le rendez-vous est donné à 21h et la participation est libre. Et puis, autre proposition de cinéma, cette fois-ci dans le cadre des 17e rencontres cinématographiques du festival Caméra en Campagne, qui a lieu comme chaque année à Saint-Julien en Vercors. Cette année, c'est du 2 au 7 août et la thématique, c'est la résistance. Alors pour ce jeudi 6 août, la programmation de ce soir, donc c'est 19h, il y aura la conférence « Aujourd'hui la résistance » et puis ça sera suivi d'un film, le film « Mustang » de la réalisatrice Denise Gamzé-Erguven. Le synopsis de ce film, qui se passe en début de l'été et dans un village reculé de Turquie, c'est autour du personnage de Lal et de ses quatre sœurs qui rentrent de l'école en jouant avec des garçons, ce qui déclenche un scandale aux conséquences inattendues. La maison familiale se transforme alors progressivement en prison et les cours de pratique ménagère remplacent l'école et les mariages commencent à s'arranger. Les cinq sœurs, qui sont animées par un même désir de liberté, détournent les limites qui leur sont imposées. Un film qui rentre bien donc dans cette thématique de la résistance qui aura lieu à 21h à Saint-Julien en Vercors. Et puis la programmation de ce vendredi 7 août, ça commence à partir de 10h avec le film « Le mal n'existe pas » de Ryusuke Hamaguchi qui sera projeté donc sur le site du festival. Et puis à 15h30, il y aura le film « The Old Oak » de Ken Loach. Et puis à 18h30, il y aura la soirée de clôture avec un apéro-concert en compagnie de Swing La Mouche, un groupe qui sera invité tout spécialement pour clore cette soirée de festival. Et puis le dernier film qui sera projeté, c'est La Voix d'Aïda, qui est un film dramatique réalisé par Jasmila Zbanik, qui est sorti en 2020. Vous pouvez évidemment retrouver toute la programmation de ce festival, donc Caméra en Campagne, sur leur site internet et sur les petits flyers qu'on retrouve un peu partout, notamment dans les offices de tourisme du Royan-Vercors. Et puis, autre proposition pour ce vendredi 7 août, cette fois-ci dans les rues de Saint-Jean-en-Royan. De 18h à minuit, vous aurez l'occasion de retrouver toute la bouillotte dehors, puisque cette librairie de Saint-Jean-en-Royan ainsi que la boutique chez Yoda vont investir la rue qui sera devenue piétonne pour l'occasion. Au programme, il y aura des jeux, de la musique et des bonnes choses à manger et à boire. C'est une animation qui est gratuite et il y aura également des concerts. Et tout ça, c'est à retrouver donc sur
9: sur la place de la mairie et dans les rues adjacentes de la Bouillotte. Autre proposition pour cette fin de semaine, c'est la fête du village de Vassieux en Vercors. Comme chaque année, pendant 3 jours, vous pourrez profiter d'un week-end festif et convivial avec des concerts, une foire artisanale, des stands d'associations, des démonstrations de savoir-faire agricole traditionnel, ainsi qu'un bal populaire, un concours de pétanque et pour clôturer cette fête, un repas dansant. Tout ça, ça se passe le 7, le 8 et le 9 août sur la place du village de Vassieux et c'est gratuit. Et puis ce 8 août, de 15h à 19h, à la Maison Musée de Rochechinard, il va y avoir un salon du livre avec des dédicaces d'auteurs. Il s'agira de rencontrer celles et ceux de notre territoire qui écrivent. Et pour en savoir plus, on écoute Jean-Daniel Laforêt qui était au micro de Patrice.
6: Le samedi suivant, 8 août, une autre proposition dont nous ferons une première. Tout comme j'avais rencontré des plasticiens, j'ai rencontré des auteurs de livres, des écrivains et écrivaines. Et je leur ai proposé de venir faire un moment de dédicace et de signature une après-midi à Rochechinard. Alors ce sont effectivement, on va dire, des locaux et régionaux, mais l'idée leur a plu et ils seront à minima 5 à venir vous proposer leurs derniers ouvrages, d'autres ouvrages antérieurs. Vous pourrez échanger avec eux, vous pourrez acheter aussi les livres, parce que finalement, bien souvent, c'est imprimé à compte d'auteur et un achat, c'est toujours un moment sympathique. Et ça sera le samedi 8 août de 15 à 19h. Alors toujours, il risque de faire chaud.
9: Voilà pour ce Salon du Livre qui, je le rappelle, va avoir lieu le 8 août de 15h à 19h à la Maison Musée de Rochechinard. Autre proposition musicale pour cette fin de semaine. Sachez que tous les vendredis à 19h, au Grand Séchoir Maison du Pays de la Noix à Vinay, eh bien, il y a des apéros musées. Il s'agit de concerts en plein air qui sont agrémentés d'une boisson au choix et de mise en bouche à la noix. Ce vendredi 7 août, c'est le groupe du Rififi dans le Gramophone qui sera présent pour vous proposer un concert de swing. Côté tarif, c'est 15€ tout compris, donc avec la boisson et une mise en bouche. Et à noter que la réservation est obligatoire pour participer donc à cet apéro musée. Et puis le lendemain, sachez qu'il va y avoir la Nuit des Étoiles à Vinay. Il s'agit d'avoir les pieds sur terre, mais la tête dans les étoiles de 16h à minuit avec l'association Explore Aventure. Ça va avoir lieu donc le samedi 8 août. À partir de 16h, il y aura donc des séances de planétarium qui seront à 5€. C'est de 16h à 17h30. Et puis à 20h30, il y aura une conférence diaporama qui s'intitule « L'exploration spatiale ». Ça, c'est gratuit. Et puis, dès que la nuit tombera, et vous pourrez observer le ciel étoilé avec un télescope. Ça, c'est également une animation gratuite. Il faut prévoir de quoi s'installer dans l'herbe et des vêtements chauds. Et donc, pour ces activités, il n'y a pas besoin de réserver pour la conférence ni pour l'observation. Observation au télescope, mais par contre il faut bien réserver pour le planétarium.
7: Et maintenant, partons à la découverte d'un autre site partenaire grâce à ses chroniques immersives.
4: Panorama de la grotte de Chouranges. Une visite accompagnée par Pierre-Yves, responsable des guides du site. La grotte de Chouranges, en compagnie de notre guide Pierre-Yves, qui nous fait visiter et découvrir cette exceptionnelle grotte dans les gorges de la Bourne. Quand on parle de cette grotte, c'est aussi bien l'eau qui a fait son chemin depuis des milliers d'années.
10: Alors effectivement, sans l'eau, on n'aurait pas de grotte ici à Chouranges. En fait, au-dessus de nos têtes, on a de la roche calcaire. Et lorsque l'eau de pluie tombe au-dessus de la grotte, sur le plateau des Coulmes, elle va se charger en gaz carbonique quand elle traverse la couche de végétation et d'humus. Et quand on met du gaz carbonique avec de l'eau, ça rend l'eau un tout petit peu acide. Ce qui lui permet ensuite, quand elle rentre dans les fissures de la roche, de dissoudre cette roche et d'agrandir son chemin petit à petit. Donc la salle d'entrée dans laquelle on est, elle a été formée uniquement grâce à la dissolution du calcaire par l'eau.
4: Allez, je vais te poser une petite colle, Pierre-Yves. Comment ça se fait qu'on trouve des concrétions là au plafond, certaines qui sont massives, assez imposantes, et puis d'autres extrêmement fines?
10: Alors, il n'y a pas de colle pour les guides. Hein. On a toutes les réponses dans la grotte. Non, pour être plus sérieux, en fait, tout dépend de la vitesse à laquelle l'eau arrive au niveau du plafond. Alors, nos fistuleuses, par exemple, celles qui sont très fines en forme de paille, c'est simplement la goutte d'eau qui va rester collée parfois un mois au plafond avant de tomber au niveau du sol. Et donc là, on va avoir des petits anneaux de roches qui vont se déposer autour des gouttes d'eau, forcément goutte après goutte, les anneaux se mettant les uns en dessous des autres, on a des formes de tubes qui se créent. Par contre, dès qu'on a une forme un peu plus massive, on peut imaginer qu'à un moment donné, dans l'histoire de la stalactite, l'eau a coulé plus vite, avec plus de débit. Et donc à ce moment-là, on n'a plus des petits anneaux de roches qui se forment, on va plutôt parler de petits tas et qui vont faire s'élargir la stalactite petit à petit.
4: Donc c'est un peu la fissure qui conditionne tout ça.
10: Effectivement, la fissure et l'inclinaison du plafond, hein, rappelons-le aussi, ce qui peut nous créer plein de formes différentes.
4: Donc c'est un plafond, on pourrait dire, exceptionnel vu le nombre de fistuleuses, puisque dans toutes les autres grottes, il y a aussi des fissures. Mais...
10: Alors effectivement, nous on a la chance d'avoir un plafond qui est rempli de toutes petites fissures, ce qui nous amène très peu d'eau. Et l'autre chance qu'on a, c'est que nos plafonds sont plutôt plats, horizontaux. Donc on va avoir les gouttes d'eau qui vont vraiment rester collées au plafond. Et il faut rajouter à ça, l'eau doit arriver ici toute l'année. Il ne doit pas y avoir de moment où l'eau s'arrête de couler. Donc c'est cette chance aussi qu'on a au niveau de nos plafonds. Les gouttes d'eau sont là à tout moment de l'année.

0: Il n'y a jamais de, on peut dire, d'étiage de saison sèche dans la grotte.
1: Alors forcément, pendant les périodes très chaudes, les périodes de sécheresse, ou lorsqu'il fait très froid en hiver et que la neige reste en surface, eh bien on va avoir très peu d'eau à l'intérieur de la grotte, mais on n'a jamais connu de grotte à sec. En fait, on a un grand réseau de galeries avec des immenses réserves d'eau au-dessus de nos têtes dans la falaise, et toute cette eau se vide petit à petit ici à l'intérieur de la grotte, à l'endroit où les gens visitent.
0: Et là, quand on voit un petit peu ce flux qui passe, mais il en a fait des kilomètres avant d'arriver ici.
1: Alors effectivement, on a pas mal de galeries. Les visiteurs visitent 300 mètres de galeries sur les 34 kilomètres de galeries qui ont été explorées par les spéléologues. Donc on a vraiment un très grand réseau, ce qui correspond à peu près à 10 kilomètres carrés à la surface sur le plateau des Coulmes.
0: On peut dire un château d'eau, quelque part une grosse inertie avant d'arriver là.
1: Effectivement, une grosse inertie, beaucoup d'eau retenue dans cette montagne. D'ailleurs, on le voit hein, autour de nous, on a des lacs qui font parfois plus de 3 mètres de profondeur. Donc c'est vraiment une grande réserve d'eau.
0: Au niveau des couleurs, il y a aussi un aspect de blancheur qui est assez soutenu.
1: Alors effectivement, au-delà du lac Émeraude, les stalactites sont très blanches, très cristallines. Et ça, c'est simplement parce que ici, on a très peu d'impuretés dans la montagne au-dessus de nos têtes. On n'a pas de métaux, par exemple, qui pourraient s'oxyder. On ne va pas non plus avoir de choses trop colorées. Les seules petites taches de couleur qu'on pourrait avoir, c'est soit de l'argile ou de la terre qui proviennent de l'extérieur, soit on peut avoir des cendres du charbon de bois. Parce qu'avant, il y avait des charbonnières, hein. On faisait du charbonnage sur le plateau des Coulmes. Et toutes ces particules ont fini par traverser la montagne pour arriver jusqu'à l'endroit où on est.
0: L'activité humaine au-dessus, sur Presles, a vraiment imprimé la grotte de Chaux-en-Anges.
1: Effectivement, l'activité humaine. Et il faut se dire que dans les stalagmites, bien souvent, les scientifiques vont aller rechercher des traces du passé, vu que toutes ces petites particules vont rester bloquées dans la calcite, dans les stalagmites.
0: Merci Pierre-Yves. Poursuivons notre visite. Là, on s'achemine vers des curiosités qui sont aussi propres à la grotte de Chaux-en-Anges. On parle de dragons, on va voir ça attentivement dans quelques instants. Merci. À suivre ce panorama souterrain dans la grotte de Chaux-en-Anges. Plus d'informations sur le site internet Visite Nature Vercors.

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0: Bienvenue dans votre magazine de reportage sur Radio Royan à portée de voix. Franck Mascoli, bonjour.
1: Bonjour.
0: Par cet entretien, vous nous ouvrez les portes de l'univers classique à l'occasion du 30e Festival Musique en Vercors, à suivre du 6 au 20 août sur le plateau des Quatre Montagnes et même un peu plus largement. Vous êtes le directeur artistique et fondateur du festival et aussi flûtiste professionnellement qui, aux côtés de nombreux bénévoles, soufflerait ses 30 bougies en cette année 2026. Alors comment, Franck Mascoli, avez-vous souhaité cette édition anniversaire? Quel en a été le désir? Une thématique se dégage-t-elle ou affirmez-vous aussi peut-être des tendances qui ont fait le fil historique de l'association?
1: Et effectivement, dans les éditions habituelles, on a souvent une thématique, alors qui est souvent ce que j'appelle un mot valise, parce que comme on est un festival, on peut pas, qui n'est pas spécialisé comme certains festivals baroques ou lyriques. Voilà, on a une thématique qui peut être éventuellement géographique ou autre. Cette année, on a intitulé tout simplement cette édition les 30 ans. Voilà, donc c'est un medley un peu de choses qu'on a faites les précédentes années et notamment justement le concert un peu emblématique. Enfin, il y en a des nombreux des concerts emblématiques, mais qui se déroulera le 15 août à la Coupole, voilà, où on jouera un medley de thématiques des années précédentes. C'est toujours le concert des chemins de traverse non classiques, justement. Donc on jouera des musiques de films, la musique klezmer, voilà, des tangos, un medley un peu de différentes thématiques anciennes.
0: Voilà ce qui fait résonner aussi l'ancrage local du festival, qui a peut-être été, dès la première édition, un temps pédagogique et puis de concert sur le plateau des Quatre Montagnes.
1: Tout à fait. Alors en fait, avant le festival a commencé une académie musicale d'été, dont ça sera également en parallèle au festival la 36e édition, donc qui a commencé en 1991, donc à Villard-de-Lans. C'était une toute petite

0: Academy avec 35-40 stagiaires, 5-6 professeurs, et puis ça s'est développé au bout de quelques années. Je dis nous avons souhaité avec l'équipe de l'époque, puisqu'évidemment, voilà, sur autant d'années, il y a beaucoup de changements dans les équipes d'organisation. Commencer un festival, donc ça a débuté de manière très artisanale les premières années, et puis de plus en plus organisé. Et au fil des années, tout s'est un peu professionnalisé, même si, comme tous les événements culturels et notamment les festivals d'été, on a une équipe de bénévoles assez nombreuse, une quarantaine pour gérer un petit peu tout ce qui est de l'ordre de la logistique de l'événement.
1: Voilà, une logistique qui n'est pas moindre. On peut imaginer par ailleurs que c'est peut-être un fil continu dans l'année, le festival et sa partie émergée du 6 au 20 août.
0: Effectivement, à chaque fois qu'on tourne la page d'une édition, c'est-à-dire là cette année le 20 août, voilà, après quelques vacances quand même pour respirer, et puis dès le mois de septembre, l'équipe d'organisation, une équipe resserrée de 5-6 personnes. On est déjà sur le starting block pour penser à l'édition suivante avec évidemment la programmation, mais finalement, pour ceux qui ont déjà organisé des événements, la programmation, c'est pas forcément le plus complexe dans l'organisation, puisqu'il faut trouver les financements, là, il y a la logistique, la communication, tout un tas de choses qui effectivement sont un peu tout l'iceberg que l'on voit pendant l'événement.
1: Voilà, et justement, à cet effet, quand on évoque les partenaires et puis les soutiens auprès du festival, vous êtes satisfait ?
0: Pour c'est reprendre un petit peu l'actualité du moment, effectivement, la culture, les financements publics de la culture sont un petit peu complexes en 2026, mais alors nous, on a la chance d'être un événement qui a d'abord réussi à développer un ancrage territorial, donc sur les quatre montagnes et sur le Vercors Drôme, avec évidemment le public, parce que sans public un événement ne peut pas survivre, le public, les élus, les partenaires, les habitants, puisqu'à Villard de Lans pendant l'académie il y a des musiciens et des professeurs qui sont logés chez l'habitant, donc un ancrage territorial qui nous a permis de durer, mais effectivement en termes de financement, il faut se réinventer au fil des années, parce que par rapport au moment où on a commencé il y a 30 ans, les choses ont quand même pas mal évolué à ce niveau-là.
1: Alors vous l'évoquiez, le Vercors Drôme, par quelques concerts qui pourront se tenir sur cette partie de Saint-Julien-Saint-Martin en Vercors notamment. Mais on va tout de suite, et sans plus tarder, évoquer cette première soirée inaugurale à Villard-de-Lans. Voilà, c'est un choix aussi qui fait part d'une certaine évolution en matière de diversité du festival.
0: Alors le festival est évidemment une dominante de musique classique. Alors la musique classique, c'est un mot dans lequel on met effectivement plein d'esthétiques musicales, mais on fait également des chemins de traverse avec un ou deux concerts de jazz et souvent un ou deux concerts de musique du monde. Voilà, alors c'est des mots un peu aussi dans lesquels on peut mettre beaucoup de choses, la musique du monde et le jazz. Donc effectivement, on ouvrira le festival, cette 30e édition à Villard-de-Lans, à la verrière du château de Villard-de-Lans, qui est un nouveau lieu depuis 7-8 ans à peu près, depuis que l'office du tourisme a été refait, qui nous permet d'avoir une jauge de 75-80 personnes, c'est-à-dire les artistes aiment beaucoup jouer dans ce genre de jauge parce que ça permet d'être proche du public, et inversement, le public est proche des artistes, et ça permet une rencontre, surtout après le concert. On aime bien que les artistes puissent discuter avec le public qui est présent à ce concert.
1: Alors, donc, les artistes, et puis ce dont il sera question pour cette soirée du jeudi 6 août, à partir de 18h.
0: Alors là, effectivement, on pourra entendre Luis María González Jiménez au saxophone, qui, comme son nom l'indique, est espagnol, mais il vit en France depuis déjà pas mal d'années. Il sera accompagné, si je puis dire, parce qu'il y aura aussi des solos, du guitariste Bruno Pansec, et ils joueront un programme de musique entièrement espagnol, la guitare étant l'instrument emblématique, évidemment, de ce pays.
1: Et les compositeurs associés ?
0: Les plus connus, qu'on pourra entendre sont Albéniz, Turena Granados et Rodrigo de Falla. D'ailleurs, Albéniz disait qu'il est un des nombreux compositeurs espagnols qui a fait ses études au Conservatoire de Paris au début du XXe siècle. Et il aimait tellement l'Espagne que pendant ses études au Conservatoire de Paris, il disait « j'ai mal à mon Espagne », tellement l'Espagne lui manquait.
1: Voilà pour cette première soirée. Et puis ensuite, ça se poursuit avec des contextes assez différents, comme par exemple le lendemain, le vendredi 7 août, un concert tremplin.
0: Oui, alors effectivement, là, c'est le premier concert qui se déroule dans le Vercors Drôme, à l'église de Saint-Martin en Vercors. Personnellement, moi, j'aime beaucoup ces deux églises, Saint-Martin et Saint-Julien, qui a une acoustique absolument fantastique. Effectivement, on pourra entendre un ensemble baroque qui va jouer des sonates oubliées. Alors, le terme concert tremplin, c'est tout simplement pour promouvoir de jeunes artistes qui sont en début de carrière. Et quand, c'est, je trouve, moi qui ai déjà plusieurs décennies d'activité artistique derrière moi, je trouve important que des événements culturels comme les festivals aident les jeunes à se produire.
1: Voilà pour cet ensemble baroque La Ferté, hein, c'est bien cela.
0: Oui, tout à fait. Avec donc un violon baroque, une viole de gambe et un clavecin.
1: Dans l'église de Saint-Martin-en-Vercors le vendredi 7 août. Et puis, bien, nous allons parcourir. Il y a beaucoup de choses au programme.
0: Oui,
1: de
0: on ne pourra pas parler de tous les concerts, mais peut-être des concerts qui se déroulent sur le Vercordrome, comme j'ai dit à Saint-Julien, donc église que j'affectionne particulièrement. Alors, un deuxième concert assez original qui aura lieu le lundi 10 août. Donc à Saint-Julien à Vercors, tous les concerts dans la Drôme ont lieu à 18h, ce qui est un horaire qui favorise à la fois la balade dans la journée et d'avoir la soirée un peu disponible. Ce programme s'appelle le Jardin Imaginaire, alors avec des trois musiciens, un chanteur qui est à la fois contre-ténor, c'est-à-dire une voix de tête, et baryton, sa voix naturelle qui est une voix grave. Et il sera accompagné de deux autres musiciens qui vont jouer du serpent, donc un très ancien instrument qui ressemble à un serpent tout simplement. Et la guitare électrique et du oud, donc un programme de composition originale, mais très très axé sur la musique du monde, sur les différentes cultures musicales, on va dire.
1: Voilà, notamment sur tout ce qui concerne un peu la botanique et d'anciens textes.
0: Hein, absolument, tout à fait. Seront lus effectivement des petits extraits de textes qu'ils ont écrits en parallèle à leur composition.
1: Les protagonistes de ce jardin imaginaire, je vous laisse les présenter.
0: Oui, donc Samuel Catiot, qui est à la fois contre-ténor, donc une voix de ce qu'on appelle une voix de tête, une voix aiguë, et baryton. Voilà, et les autres, ces deux comparses, Michel Godard, qui jouera du serpent et de la guitare basse, ce qui est donc, évidemment deux instruments complètement différents, et Ibad Rabouane, qui jouera du oud, donc l'instrument d'Arabie, on va dire, qui est un cousin éloigné de la guitare.
1: Pour cette soirée donc, qui donnera de belles sonorités dans cette église de Saint-Julien en Vercors.
0: Tout à fait.
1: D'autres artistes, on ne va peut-être pas tous les citer tant il y en a, mais il y a certains dont vous êtes fiers d'inviter au festival, on peut l'imaginer un petit peu tous naturellement.
0: Alors justement pour les 30 ans, on a souhaité, c'est plutôt l'inverse, réinviter quelques artistes qui étaient venus, alors pas depuis le début, mais ces 10 dernières années on va dire. La chanteuse Delphine Edan, les deux autres chanteuses Armelle Debosse et Sabine Revaud-Dallonne, donc on pourra entendre sur le Vercors Isère. Et Delphine Edan va venir chanter avec une soprano que les mélomanes connaissent, qui s'appelle Karine Dehay, qui chante partout en France, voire en Europe, donc on a la chance de pouvoir les accueillir. Et pour répondre à la question, alors oui, effectivement, il y a des jeunes artistes, il y avait là le concert Tremplin dont j'ai parlé tout à l'heure, un concert qui a un grand succès chaque année, qui est le concert sur le golfe de Corançon. Donc là, c'est un ensemble de musique actuelle ou jazz, puisque ça se situe en plein air sur le trou du golfe numéro 3 du golfe de Corançon. Voilà, avec un rayon de sapin derrière la montagne, et les spectateurs sont sur un promontoire naturel. Et voilà, c'est un concert dans un lieu absolument magique.
1: Vous aimez comme ça varier les lieux qui peuvent s'avérer improbable, par certains égards.
0: Oui, et puis alors mon idée de départ d'il y a 30 ans, qui a mis un petit peu, évidemment, quelques années à se mettre en pratique, c'était, si je puis dire, d'irriguer la musique classique dans tout le plateau du Vercors. À chaque fois, je raconte ça, mais c'est vrai qu'on m'a pris un peu pour un fou au début, parce que faire un festival sur 8 ou 9 villages du plateau, avec des lieux effectivement parfois improbables, c'est pas d'une facilité extrême, mais ça s'est fait. Et puis en fait, les spectateurs sont attirés effectivement par des événements, des concerts ou de spectacles vivants un peu plus original.
1: Voilà, ce qui constitue une expérience mutuelle entre le public.
0: Absolument, puisque on est effectivement à une époque où les spectateurs du spectacle vivant cherchent aussi des expériences.
1: Et puis mentionnons aussi une soirée de jazz qui mérite l'intérêt du public à Saint-Nizier-du-Moucherotte. Quatre artistes accomplis qui viendront donner un bon groove, on pourra dire, le 8 août.
0: Oui, tout à fait, puisque là, donc, ça se situe à Saint-Nizier dans la salle des fêtes à 18h avec un saxophoniste Eric Seva qui a déjà une longue carrière derrière lui et qui va venir avec trois de ses comparses. Le concert sera en deux parties. Tout d'abord un duo saxophone-trombone, donc une formation originale. Et puis après, il jouera en trio avec Bruno Schorp à la contrebasse et Zaza Desiderio à la batterie. Donc deux programmes, deux formations et voilà, deux ambiances très différentes.
1: Merci beaucoup Franck Masquelier.
0: C'est moi qui remercie la radio du Royaume.
1: Merci à vous. Et puis bien sûr, donner quelques indices concernant la tarification et puis la manière peut-être de réserver ses places au préalable.
0: Alors, je vous conseille vivement puisqu'il y a des salles de différentes jauges. Donc, il faut absolument réserver sur le site du festival. Alors, il y a des concerts, on pourra prendre les places le jour du concert. Mais voilà, n'hésitez pas à réserver sur www.musique-envercor.fr. Donc, les tarifs, la plupart des concerts sont à 20 euros tarif plein, 15 euros tarif réduit, gratuit pour les moins de 12 ans. Et vous pouvez prendre, si vous avez des passes pour plusieurs concerts afin de bénéficier de réductions.
1: Eh bien, merci pour toutes ces informations. Et puis, place à la musique du 6 au 20 août en vous souhaitant un très bel anniversaire pour cette 30e édition. Et beaucoup de bonheur.
0: Merci pour l'invitation.
1: Et puis, la longévité, hein, bravo à vous. Hein, 30 ans dans l'organisation d'un festival, c'est quelque chose d'émotionnel aussi, peut-être.
0: Absolument, tout à fait.
1: On vous souhaite que ça se passe au mieux. À très bientôt. Merci, Franck Masquelier.
0: Au revoir.
1: Au revoir.
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3: Nous échangerons ce matin au studio de Saint-Jean-Royan avec Fabrice, qui est comédien et auteur et cofondateur de la compagnie de l'Arrosoir. Bonjour Fabrice.
4: Bonjour Anouchka.
3: Fabrice est présent sur le territoire avec Wendy également, qui a cofondé la compagnie de l'Arrosoir dans le cadre de la Convention d'éducation artistique et culturelle, la CTEAC, qui est menée par la communauté de communes Royan-Vercors. Et il fait donc une résidence artistique sur le thème « Vivre et accueillir ici, s'ouvrir à l'ailleurs ». Donc c'est une résidence artistique qui a été confiée à cette compagnie de l'Arrosoir. Alors peut-être pour commencer, Fabrice, on peut revenir un petit peu plus en détail sur le contenu de cette résidence, les différentes étapes.
4: Oui, alors un ultra résumé, parce que c'est très dense, il y a beaucoup de choses. Il y a 4 étapes dans cette résidence. La première, elle est en cours, elle se termine aujourd'hui, le 31 juillet 2026. C'est une collecte d'objets qui est faite auprès des habitants du territoire et qui incite les habitants à déposer dans des malles un objet qui représente leur attachement intime au territoire, c'est-à-dire sans cet objet, c'est plus chez eux. Ça, c'est la première étape. À partir de cette collecte-là, viendra la deuxième étape qui démarra fin août jusqu'au 20 septembre et qui est un musée des objets, un petit musée des objets du territoire. C'est-à-dire qu'il y a 7 endroits dans lesquels le musée va se déployer et où les gens pourront voir, visiter, regarder les objets qui auront été collectés dans la phase de collecte, en même temps qu'il y aura une partie théâtrale. On y reviendra après. La troisième étape, elle aura lieu au printemps 2027 et ce sera un spectacle de théâtre. Donc à partir de la collecte d'objets, de tous les objets, de toutes les histoires qui auront été collectées, qui sera joué une fois sur le territoire. On n'a pas encore le lieu exact puisque c'est la CCRV, la communauté de communes, qui va nous le déterminer. Et puis une dernière étape qui sera pour la fin 2027, qui sera une trace, donc un livre qui sera composé de certaines des histoires, des objets collectés, de photos, et qui permettra d'avoir une trace pérenne qui restera sur le territoire, dans les médiathèques, les écoles, les mairies, de ce qu'était le Royan Vercors en 26-27 par ses habitants, puisque là est bien l'idée, tout ça c'est par vous et c'est vos histoires et c'est votre point de vue sur le territoire. Rien de ce qu'on dit, de ce qu'on écrit, de ce qu'on jouera ne sera inventé, tout vient de vous, donc sans vous on ne peut rien faire.
3: Tout est réel, donc. Et on parlait de cette résidence, elle dure donc 2 ans, c'est ça, au total?
4: 2 ans, oui. Elle a commencé au début de l'année, elle se termine fin 2027.
3: Et on peut d'ailleurs vous signaler que si vous souhaitez en savoir un petit peu plus, donc revenir un peu plus en détail sur cette résidence, il y a une interview de Wendy et de Fabrice qui est déjà disponible donc, en ligne sur notre site internet radioroyan.fr. Alors on évoquait donc cette étape de la résidence qui est la collecte des objets qui se termine. Est-ce que Fabrice, tu peux revenir un peu sur cette collecte, comment ça s'est passé? Est-ce qu'on sait déjà quels objets ont été collectés?
4: Alors on ne sait pas quels objets ont été collectés parce que nous sommes en train de récupérer les malles. Donc on a déposé 30 malles différentes dans, à l'arrivée, plus de quasiment 60 endroits différents. C'est-à-dire que les mâles, on les met à un endroit, on met une, dépose une mâle chez un hôte de la mâle, qui a accepté de, d'avoir la mâle, de s'en occuper, de la faire vivre. Et puis, une fois qu'elle a fait sa vie dans cet endroit-là, on la déplace à un autre endroit. L'objectif étant pas forcément d'avoir, c'est pas le nombre d'objets qui est le plus important. C'est important, mais c'est pas le plus important. Le plus important, c'est vraiment d'avoir le point de vue du plus grand nombre d'habitants dans leur diversité. On veut avoir des enfants, on veut avoir des collégiens, on veut avoir des actifs, des personnes qui sont retraitées, jeunes et moins jeunes, et puis les aînés. Et puis aussi prendre en compte les spécificités du Royan Vercors. Il y a pas mal d'établissements médico-sociaux, donc on est allé aussi dans ces endroits-là. Donc à chaque fois, on dépose des mâles, et puis les gens sont invités à déposer eux-mêmes un objet qui représente leur attachement au territoire. Ce qui est le plus important pour eux, sans ça, c'est plus chez eux. On leur pose même la question souvent qui est la plus parlante et qui leur permet de trouver assez rapidement, qu'est-ce qui vous manque quand vous n'êtes plus ici, dans le Royan Vercors? De quoi vous pensez? Et qu'est-ce que vous êtes heureux, heureuse de retrouver quand vous rentrez? Et là, en général, bim, il y a quelque chose qui vient et la personne va assez rapidement trouver son objet. Donc là, on est dans cette phase-là. Elle se termine. Elle a été chouette, chaleureuse, bien accueillie. On a vu qu'il y avait un vrai plaisir des gens à se dire, tiens, mais c'est vrai qu'on n'a jamais le temps de réfléchir. Pourquoi j'habite là? Enfin, je sais pourquoi j'habite là techniquement, mais au fond de moi, intimement, pourquoi est-ce que je suis là et qu'est-ce qui est bien ici? Qu'est-ce que c'est que vivre ici pour moi? Donc il y a un vrai plaisir des gens, une fois passé l'étonnement de la proposition, qui est particulière, de plonger là-dedans et d'aller se questionner, un vrai plaisir de raconter, de parler. Après même, ça fait des choses qui sont inarrêtables, les gens s'arrêtent plus, ils écrivent, ils parlent, ils sont heureux de parler d'eux, et surtout de leur territoire.
3: Alors vous parlez d'écrire parce qu'il était possible de déposer donc des petits mots aussi en lien avec les objets dans les mâles, mais est-ce que vous avez été aussi en contact direct sur place avec certaines personnes venues déposer un objet?
4: Oui, parce que quand on dépose la mâle dans un objet, on fait une rencontre. C'est-à-dire qu'on prend un rendez-vous avec l'hôte de la mâle, qui lui-même prend un rendez-vous avec ses clients, ses adhérents, enfin selon le type de structure dans lequel on est, ses résidents, et puis qu'il leur demande de venir ce jour-là avec un objet. Et là, on explique le dispositif. Donc là, on parle avec les gens. Et dans la phase de collecte, il y a eu pas mal d'ateliers qui ont été menés de théâtre d'objets auprès des collégiens, auprès des enfants dans les écoles et auprès des résidents de la Matinière, notamment, ou de la Providence. Donc à chaque fois, on a un contact direct. Et puis après, quand on retourne dans les endroits pour récupérer les mâles, on rencontre toujours quelqu'un qui va nous emmener à une autre personne, et une autre personne, et une autre personne. Donc oui.
3: Vous suivez le fil ensuite des différentes personnes.
4: C'est ça.
3: Et est-ce que vous avez eu des surprises particulières à nous détailler, je ne sais pas, des objets complètement inattendus?
4: Inattendu, non. J'ai un objet, moi, qui m'a marqué, puisque on est plusieurs à travailler, donc chacun a son parcours par rapport à ça. Un objet qui m'a marqué, je vous en ai parlé avant qu'on démarre. C'est un document qui a été remis à une dame à Saint-Nazaire en Royan par son grand-père et qui symbolise le service désintéressé, puisque lui, son action, c'était pendant la Grande Guerre d'aller annoncer aux gens les morts qui étaient tombés sur le champ de bataille. Et lui, il est devenu maire du village par obligation. Et quand la guerre s'est terminée, alors l'État français, la République, lui a remis un document disant qu'il avait accompli cet acte-là. Et pour elle, ça s'est transmis de génération en génération, jusqu'à ses enfants, comme étant le symbole de son royan à elle, son royan Vercors à elle, qui est, eh bien, c'est le service, la valeur du service désintéressé, et les choses qu'on doit faire, sans prendre en compte le montant de son indemnité, comme elle le disait, par rapport à ce qu'elle constate dans la vie d'aujourd'hui. C'était gratuit, c'était normal, et c'est ça qu'il devait faire. Point. Ça, c'est une chose qui m'a marqué. Une autre chose, parce qu'il y en a déjà beaucoup, mais ça pourrait être un bois de serre, qui est d'ailleurs celui qu'on a choisi pour représenter, pour faire le visuel du musée des objets dont on va parler après. Parce que pour la personne qui l'a déposé, c'est le bois de la Renaissance, et il y a une histoire de Renaissance personnelle, en plus du fait que tout le monde sait que le cerf refait du bois, ses bois chaque année, mais là, il y a de la Renaissance personnelle qui est liée à son intime. Ça, c'était assez touchant. Voilà.
3: Et tu me disais aussi, Fabrice, hors micro tout à l'heure, que de nombreux objets étaient en lien avec la nature.
4: Oui, on ne sait pas encore ce qu'on a, puisque là, quand on aura terminé notre entretien, je pars à Bouvante pour récupérer la malle qui était dans la commune de Bouvante. Et puis après, j'en ai beaucoup d'autres à récupérer aujourd'hui, donc on ne sait pas. Ce qu'on sait par contre, c'est qu'effectivement, il y a beaucoup d'objets qui concernent la nature. Oui. Je dirais presque plus de la moitié concerne la nature. Mais il n'y en a pas un qui est pareil. Et même quand il y en a qui se ressemblent, la symbolique n'est pas la même pour la personne qui l'a déposé. Voilà.
3: Donc ensuite, en fonction des objets que vous allez découvrir avec Wendy, donc dans ces malles, vous allez créer un musée, c'est ça ? Comment est-ce qu'on peut le décrire à nos auditeurs, nos auditrices ?
4: Alors, le musée des objets du territoire, Royan-Vercors, c'est effectivement ce qu'on va créer à partir de la collecte d'objets et du contenu des malles qu'on aura. Donc là, on va, une fois que c'est terminé aujourd'hui, on va tout étiqueter un par un, et puis ce musée va se déployer sur plusieurs endroits, 7 dates différentes. Et on aime dire qu'il est vivant, itinérant, éphémère, délicat, théâtral et fédérateur. Et peut-être que tu veux, je sens dans tes yeux que tu as envie que je détaille pourquoi
3: peu.
4: Il est vivant, itinérant, éphémère, délicat, théâtral et fédérateur. Alors il est vivant d'abord parce que là on l'a déjà dit précédemment, c'est la parole des gens, c'est la parole des habitants. Donc c'est une parole qui est de maintenant, c'est pas une parole qui est ancienne, elle est là, immédiate. Donc ça, en cela il est vivant. Il est itinérant puisqu'il va à la rencontre des gens. Ce n'est pas les gens qui viennent le voir, c'est nous qui allons à la rencontre, puisqu'on va à Saint-Jean, à Saint-Thomas, à Saint-Agnan, on retourne à Saint-Thomas après, La Chapelle, Saint-Jean et Vassieux, dans des endroits différents à chaque fois. Donc il est itinérant parce qu'on va à la rencontre des gens pour leur parler de leur territoire. Il est éphémère parce qu'il dure une journée à chaque fois. On le monte le matin et puis on le démonte le soir, et entre-temps on est là un certain nombre d'heures pour que les gens puissent avoir le temps de le visiter. Il est délicat parce que chaque objet a été soigneusement conservé, pour le protéger, et ensuite soigneusement étiqueté. Sur chaque objet, il y a le nom de la personne, enfin le prénom de la personne, l'endroit, son symbole, et puis son histoire. Donc, en ça, il y a une forme de délicatesse par rapport à la parole des gens, et de délicatesse dans le traitement de l'objet, dans la façon dont on va le regarder aussi, et dont on va aller laisser descendre son intime par rapport à ce musée qu'on visite.
3: Oui, parce que ce sont des objets forcément qui comptent pour les personnes qui les ont déposés.
4: Oui, oui. Ah oui, des fois, les objets peuvent être donnés ou prêtés. Certains nous ont été prêtés, il faut absolument qu'on les rende. C'est important. En bon état, évidemment. Mais au-delà du bon état, c'est vraiment la délicatesse du fait d'aller voir quelque chose de précis, de joli, qui donne du temps au temps aussi. C'est important. Il est théâtral parce qu'il y aura des entresorts, donc des scénettes qui sont issues des histoires que nous avons collectées à travers les objets et qui seront jouées à des temps précis sur chaque date. Donc c'est en gros toutes les 30 minutes. Il y a 15 minutes, 15-20 minutes d'entresorts, un crieur public qui raconte les histoires qui sont collectées aux gens qui sont là, qu'il a préalablement invité à venir le rejoindre. Et il est fédérateur parce qu'effectivement, on travaille sur le commun, sur les communs du territoire. C'est ça qu'on va aller chercher. Les particularités, mais surtout les communs. En voyant un tel objet à tel endroit, on va se dire, tiens, mais oui, c'est vrai que c'est pareil que nous, ou c'est légèrement différent, mais c'est pas si loin que ça. Donc on cherche à rassembler les forces, jamais travailler sur les antagonismes, mais toujours sur les forces.
3: Et donc on parlait de ce musée qui va être à découvrir donc dans 7 lieux différents entre le 29 août et le 20 septembre donc 2026. Est-ce que Fabrice, tu peux nous détailler les dates et les particularités de chaque rendez-vous ?
4: Oui, bien sûr. Alors la première date, c'est le 29 août à Saint-Jean-en-Royans dès 10h du matin. Et c'est pour le forum des associations. Donc il y a toutes les associations du territoire qui sont là. C'est un rendez-vous traditionnel pour vous, je pense, chaque année.
3: Nous serons présents d'ailleurs, Radio Royan, nous aussi, pour représenter notre association.
4: Super, vous pourrez venir voir un des entresorts, alors ça sera chouette.
3: Et qu'est-ce qu'un entresort d'ailleurs exactement ?
4: Un entresort, c'est le crieur public qui a un mégaphone, qui fait un petit peu de bruit pour que les gens sachent qu'il est là et que le musée est là, et qui vous invite à venir à telle heure écouter certaines des histoires collectées. Et il les raconte à un petit public qui est rassemblé autour du musée.
3: Et ce sera donc régulièrement toute la journée des entresorts ?
4: Toutes les 30 minutes, toutes les 30 en moyenne. Ça, c'est donc à Saint-Jean pour le 29 août. Ensuite, le 30 août, c'est à Saint-Thomas-en-Royan dès 11h du matin. Et c'est pour la fête de l'agriculture. Donc les organisateurs nous disaient qu'ils attendaient plus de 2000 personnes pour la fête de l'agriculture de Saint-Thomas. Là, c'est pareil, on aura des entresorts réguliers à partir de 11h. Et à 16h30, il y aura un temps spécifique pour les enfants. Donc un entresort, des scénettes qui auront été écrites et travaillées spécifiquement pour les enfants. Le 31 août, ça sera à partir de 17h à Saint-Agnan-en-Vercors pour le petit marché des producteurs. Donc le petit marché, c'est une association du petit marché des producteurs qui organise un petit marché tous les lundis soirs de juillet et août. Et ce sera pour le dernier de ces marchés-là que le musée sera monté sur place. Pareil, un entresort toutes les 30 minutes là encore. Ensuite, le 4 septembre, c'est une date assez particulière parce que c'est sur le site de la MGEN à Saint-Thomas-en-Royan. Et là, c'est spécifiquement dédié. Alors, c'est ouvert à tout le monde, tout le monde peut venir. Mais on va se concentrer surtout sur les résidents, les familles des résidents de l'EHPAD et des personnes malentendantes et de tous les résidents qui sont sur le site de la MGN, qui pourront être aidés, accompagnés pour venir avec leur éducateur ou les personnes qui s'occupent d'eux, venir voir le musée, le visiter et voir aussi les entresorts. Et puis c'est ouvert aussi aux écoles. On a incité les écoles à venir ce jour-là pour qu'elles puissent, matériellement parlant, se concentrer pour essayer de venir ce jour-là. Ça, c'est le 4 septembre, donc à Saint-Thomas-en-Royans, avec des entresorts qui sont prévus à 11h, 11h30, 14h, 15h, 16h, 16h30. Comme on a des publics spécifiques, on a prévu une organisation particulière pour ce jour-là. Ensuite, le 5, le petit forum.
3: Le petit forum d'en haut.
4: Donc le 5 septembre, c'est à la Chapelle en Vercors à partir de 14h. Donc le forum des associations de la Chapelle en Vercors.
3: Où il y aura également des entresorts.
4: Où il y aura des entresorts à chaque fois, toutes les 30 minutes. Le 19 septembre, donc à Saint-Jean-en-Royans, à la ferme des Roussets, dans le cadre d'un événement auquel vous participez aussi, tu m'as dit, je crois, à tout bout de champ.
3: Oui, on est partenaire, on réalise des portraits sonores des fermes qui participent aux événements, donc à tout bout de champ.
4: Ah, super. Et donc là, c'est le Parc du Vercors qui organise en partenariat avec vous, la CCR et Batotopi. Et donc nous serons là à partir de 16h. Le musée sera ouvert de 16h à 22h30. En particulier, donc assez tard quand même, pour pouvoir avoir une partie en nocturne. Et il y aura des entresorts à 16h, 17h, 18h et 22h. Et puis la dernière date, dans un des lieux un peu emblématiques de votre territoire, c'est au Musée de la Résistance. Ça sera le 20 septembre à partir de 14h sur l'esplanade du Musée de la Résistance, donc à l'extérieur, pour les Journées du Patrimoine, avec des entresorts toutes les 30 minutes aussi. Voilà, les 7 dates. Le 29 août, Saint-Jean-en-Royans, Forum des Assos. Le 30 août, la fête de l'agriculture, Saint-Thomas-en-Royans, la fête des jeunes agriculteurs. Le 31, Saint-Agnan-en-Vercors, le petit marché des producteurs. Et ensuite, on passe en septembre. Le 4 septembre, Saint-Thomas-en-Royans à la MGEN. Le 5, la chapelle en Vercors, le Forum des Associations. Le 19, Saint-Jean-en-Royans, la ferme des Roussets. Et le 20, Vassieux-en-Vercors, le musée de la Résistance.
3: Et alors, on le disait, toutes ces dates et donc la présentation de ce musée des objets, ça ne signe pas la fin de ta présence et de celle de Wendy sur le territoire, puisque donc la compagnie L'Arrosoir sera encore présente. On peut peut-être parler un peu plus en détail de la prochaine étape, donc au printemps 2027, que tu évoquais tout à l'heure, le spectacle.
4: Ouais, alors la compagnie de L'Arrosoir, il n'y a pas que Wendy et Fabrice, il y a d'autres personnes, il y a les médiatrices qui nous accompagnent, puisque lorsqu'on fait le musée des objets, on est 4 ou 5, selon les dates dans lesquelles et le nombre de personnes qui sont attendues. Donc il y a une spécificité au musée des objets aussi, c'est que on questionne les gens peuvent voir ce que c'est que vivre ici, mais pendant le musée on va aussi les questionner sur ce que c'est que le territoire dans le futur pour eux, comment ils aimeraient qu'il soit le territoire. Ce qui veut dire que pour ça il y a le crieur public qui joue et qui raconte le présent, il y a deux médiatrices qui accompagnent les gens et qui leur montrent les objets, qui leur expliquent le dispositif, qui les font plonger dans cet univers, et il y a une créatrice sonore qui enregistre aussi ce que c'est que le territoire pour les gens à l'avenir. Donc on est 4 ou 5 sur cette partie-là. Puis il y a Elena qui encode aussi, qui fait de la réalisation sonore. Il y a Nina et Fanny. Il y a toute une équipe qui est là et qui va intervenir de façon plus ou moins nombreuse selon le type d'événement et la phase dans laquelle on se trouve. Donc il y a Francisco aussi qui est un comédien qui est sur Alex aussi et qui est venu déposer des malles et qui sera dans le spectacle. Et pour revenir à ta question sur la partie spectacle, donc le spectacle, ce sera un spectacle qui sera joué une fois. On ne sait pas encore où. La communauté de communes va nous le dire bientôt. C'est en train de se discuter avec nous et avec leurs partenaires. Et ce sera au mois de mai 2027, visiblement. On ne sait pas quand, la date précise. Et donc ce spectacle sera composé des histoires de tous les objets que nous aurons collectés. On sera 3 sur scène, 2 comédiens et un créateur sonore. Et Wendy qui s'occupe de la mise en scène, donc une équipe de 4. Et on va le créer d'une façon particulière, puisqu'on va faire différentes résidences de création sur le territoire. On en a une au mois de septembre, on en a une en décembre, on en a en janvier, en février. Et à chaque fois qu'on fait une résidence, à la fin de la résidence, on organise des fenêtres chez l'habitant. C'est-à-dire qu'on va aller avec l'assistance des gens qui sont sur place, aller chez des gens. Et puis il faut imaginer, c'est l'hiver, il fait plutôt froid, l'automne ou l'hiver, il fait froid, voire très très froid. Il y a une table, un endroit que tout le monde connaît, un vin chaud, des Bugnes, je pense, parce que ça c'est ce qui s'est dit pour Saint-Martin-en-Vercors ou Saint-Julien-en-Vercors, c'est ça qu'on ferait peut-être. Et puis il y a une fenêtre qui s'éclaire et 15 minutes de théâtre qui apparaît. Donc c'est comme et ces 15 minutes-là, c'est une partie du spectacle qui apparaît et qui sera une partie du spectacle final qu'on jouera au mois de mai. Donc à chaque fois qu'on va faire une période de résidence, on aura une fenêtre chez l'habitant qui va à plusieurs endroits, qui va se créer, qui montrera un petit bout autour d'un moment convivial de ce que sera le spectacle final. Histoire de continuer dans cette partie-là à fédérer, à rassembler les gens et à s'ouvrir à l'ailleurs aussi.
3: Oui, quand on lien direct, c'est ce que tu disais tout à l'heure, ça part du territoire, de ses habitants, de ses habitantes, et ensuite...
4: Exact, ouais.
3: Donc voilà pour ce spectacle du printemps 2027, et donc qui sera joué une fois. Et puis on disait aussi donc que ce musée des objets sera éphémère, mais tout ne sera pas éphémère, puisque tu parlais aussi d'une trace à laisser à la fin donc de la résidence, d'un livre sur lequel vous allez travailler avec la compagnie.
4: Ouais, on composera à partir de vos histoires et de vos objets un livre sur lequel il y aura quelques-unes des histoires emblématiques qui auront marqué, quelques-uns des objets, avec des photos, des textes. Et puis ce livre-là sera laissé ici comme une trace qui restera, comme ce que c'était que le Royan-Vercors en 2026 et 2027 par ses habitants. Et ça, c'est important pour les générations d'après qui diront « Ah oui, c'est vrai qu'en 26-27, c'était ça. » Et pour ceux de tout de suite, que 26-27, bah, c'est là, c'est ça. « Ah oui, il est comme ça, notre territoire. Il est vivant, il est diversifié. Et les gens sont rassemblés autour des mêmes valeurs et des mêmes idées. »
3: Eh bien, merci beaucoup. Donc, Fabrice, comédien et auteur, cofondateur de la compagnie de l'Arrosoir, qui venait ce matin donc nous parler de cette résidence artistique Vivre, sur le thème donc Vivre et accueillir ici, s'ouvrir à l'ailleurs, donc qui se déroule dans le cadre de la convention d'éducation artistique et culturelle, la CTEAC, menée par la communauté de communes Royan-Vercors. Fabrice, si jamais on veut te contacter la compagnie ou suivre vos actus, comment fait-on ?
4: Oh bah c'est assez simple. Il y a deux numéros de téléphone qui sont sur tous les éléments de communication qu'on laisse. Il y a des affiches un peu partout, mais principalement, on regarde la page Facebook de la compagnie sur laquelle le projet se décline jour après jour.
3: Eh bien, merci beaucoup Fabrice, et à bientôt peut-être au micro pour évoquer les prochaines étapes de la résidence.
4: Avec plaisir, et merci beaucoup Anouchka et Radio Royan de nous avoir reçus aujourd'hui.
3: Merci. Bonne journée.
4: Bonne journée.
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0: Bienvenue dans ce magazine estival du jeudi 6 août 2026. Un magazine estival que nous vous proposons tous les jours cet été du lundi au vendredi à 9h, 12h et 18h sur nos ondes, 93 FM sur les ondes hertziennes et puis radioroyant.fr pour l'écouter en ligne depuis notre stream internet.
1: Ce magazine estival est réalisé en collaboration avec nos partenaires.
2: Les offices de tourisme Vercordrome,
0: la grotte de Choranche,
3: le bateau à roues,
1: la grotte de Thaïs,
2: le jardin des fontaines pétrifiantes,
0: le musée départemental de la résistance du Vercors,
3: le mémorial de la résistance en Vercors,
1: le musée de la préhistoire du Vercors,
2: la maison musée du Royan à Rochechinard,
0: le grand séchoir à Vinay,
3: le festival des chapelles Royan-Vercors,
1: le festival Texte en l'air,
2: l'Arsolite à Saint-Jean-en-Royans
0: et le musée de Saint-Antoine, l'Abbaye. Au programme de ce magazine estival, on va commencer par les différentes activités qui vous sont proposées pour aujourd'hui et pour les prochains jours dans le Royan, le Sud-Grésivaudan et le Vercors. Et puis, ça sera suivi d'un reportage. Et aujourd'hui, on vous propose de la musique, puisqu'on a rencontré Franck Masquelier, qui fait partie de l'association Musique en Vercors. C'est un festival qui fête ses 30 ans cette année. Un festival, comme son nom l'indique, qui a lieu sur le plateau du Vercors. Alors, on avait plutôt l'habitude de les voir côté Vercors Nord. Mais cette année, ils sont présents du côté de Saint-Julien en Vercors et de Saint-Martin en Vercors. L'occasion pour nous de revenir sur les spécificités de ce festival et puis de vous détailler la programmation culturelle puisque ça va avoir lieu jusqu'au 20 août 2026. Et puis changement de décor puisqu'en deuxième partie de cette rubrique reportage, nous vous proposons un portrait sonore d'une ferme du territoire. Il s'agit de la ferme de Lucie qui se trouve à Rancurel et qui fait partie du programme À tout bout de champ, un programme qui vous propose tout l'été et jusqu'en automne de découvrir les agriculteurs et agricultrices du territoire lors d'un moment festif puisqu'ils et elles ouvrent leurs portes avec une programmation agriculturelle, on pourrait dire, avec donc notamment des balades accompagnées, des dégustations de produits de la ferme et puis des démonstrations de différentes pratiques agricoles. Ça sera suivi des temps forts de l'agenda du jour et de cette fin de semaine. Et puis pour finir, on vous propose un focus sur un autre partenaire, une pastille sonore aujourd'hui pour découvrir la grotte de Choranche.
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0: Petit tour d'horizon donc des différentes activités qui vous sont proposées aujourd'hui et demain dans le Royan et le Vercors. On commence du côté du Vercors, en particulier à Rancurel, puisque la ferme de Lucie, comme on le disait en début de ce magazine, vous propose une journée porte ouverte. Il s'agit donc de découvrir cette ferme écologique de montagne qui a été construite en 2014. Lucie a un troupeau d'une trentaine de chèvres qui est élevé extensivement et qui est soigné par des pratiques douces, ce qui permet de produire une gamme de fromages et de produits caprins vendus en circuit court qui concilie qualité, équilibre de vie et respect des cycles naturels. Pour cette journée donc de porte ouverte dans le cadre du programme À tout bout de champ, il y a un programme riche et varié. Ça commence à partir de 9h et ça va durer jusqu'à 18h30. Et donc à 9h, 11h et 14h30 et 16h, il y a une balade accompagnée qui vous est proposée pour découvrir le site géologique des Rimets qui se trouve juste à côté de la ferme. Cette balade accompagnée, elle est organisée par Caroline Bringuier et il s'agira de remonter le temps pour comprendre le paysage et les liens entre le présent et le passé. Vous allez exercer votre sens de l'observation au travers d'un dessin et découvrir ce site exceptionnel. Cette balade, elle est familiale puisqu'elle dure 1h30, elle est facile et elle est la plupart du temps ombragée dans la forêt. Et les inscriptions se font sur place. À noter donc que toutes les activités qui sont proposées pour cette journée portes ouvertes sont gratuites. Et puis à 11h, vous pourrez découvrir la traite des chèvres. C'est Lucie qui vous fera une démonstration pour découvrir donc les coulisses de ce moment privilégié. Et puis juste après, il s'agira d'emmener les chèvres dans le pré, dans une ambiance conviviale et champêtre. De midi à 13h30, il y aura un repas du chèvrier. Donc là, c'est avec des produits bio de la ferme et des fermes alentours, avec notamment un plateau de fromage varié, des terrines de chèvre, des salades et des yaourts. pour ce repas, donc il est conseillé de réserver et le tarif est de 20 € par personne. Et puis toute la programmation, ça continue l'après-midi avec de 13h30 à 15h une démonstration de la fabrication des fromages de chèvre. Et puis à 17h45, il y aura un conte pour les plus petits et les plus grands. Un conte qui s'intitule « Belle histoire, conter le pastoralisme ». C'est en compagnie de Laurence Druon, qui est conteuse du collectif d'artistes « 1 € ne fait pas le printemps ». Et donc elle va vous raconter des histoires de montagnes, de troupeaux et de bergers. Ça va se passer à côté du four à pain de l'ENS, l'espace naturel sensible des Rimets, donc juste à côté de la ferme, et c'est à partir de 4 ans. Ça va durer environ 45 minutes, et là encore, c'est gratuit. Et puis, en parallèle, toute la journée, vous aurez l'occasion de découvrir une chasse au trésor ludique et familiale pour rentrer dans ce patrimoine naturel et culturel de Rancurel, et également découvrir les pratiques agricoles. Donc tout ça avec des énigmes à faire à votre rythme, et il y aura également une variante sportive pour les plus aventuriers. Tout le programme de cette journée à tout bout de champ à la ferme de Lucie à Rancurel est à retrouver sur le site internet du Parc Naturel Régional du Vercors. Et puis l'adresse de la ferme de Lucie, c'est 1230 Chemin des Rimets à Rancurel. Autre proposition d'activité, cette fois-ci sur le plateau du Vercors Sud à Vassieux en Vercors. Au mémorial de la résistance du Vercors, sachez que chaque jeudi et chaque vendredi à 10h30, il y a des balades commentées qui vous sont proposées. Elles s'intitulent « Sur les pas des maquisards » et il s'agira de parcourir les bois jusqu'au camp numéro 6 sur les traces du quotidien des maquisards du Vercors. C'est une balade familiale puisqu'elle dure 1h30 et qu'elle est à l'ombre des grands hêtres du plateau. Et côté tarif, c'est 10 € par adulte, 5 € par enfant. Et sachez qu'en complément, donc, vous pouvez également visiter l'exposition temporaire du mémorial qui s'intitule « Éclat », une exposition de Pauline de Chalandard. Il s'agit de dessins animés et de gravures sur bois qui ont été réalisés à partir de l'histoire de Léon Borel, qui est un agriculteur de Saint-Julien en Vercors qui a été fusillé par les Allemands en 1944. Et donc Pauline de Chalandard propose une œuvre sensible où la création contemporaine et la mémoire de la résistance dialoguent. Il s'agit de dessins, de gravures et d'extraits d'un film d'animation qui s'intitule « C'est là, je crois que tout a changé ». Et donc tout ça, ça vient composer un parcours immersif qui vient explorer des thématiques entre le deuil, la résilience et la transmission. Cette exposition, elle interroge avec pudeur ce que signifie résister hier et aujourd'hui. Et si vous souhaitez en savoir plus, que vous êtes curieux, curieuse de cette démarche artistique, sachez que nous avons réalisé l'interview de Pauline de Chalandard il y a quelques mois. Elle est disponible sur notre site internet radioroyant.fr. On continue avec une autre activité qui est proposée par le Parc Naturel Régional du Vercors. Ça s'appelle « Vis ma vie de bûcheron » et donc il s'agit d'explorer et de vous glisser dans la peau d'un bûcheron et d'un forestier. Il s'agit d'animations qui vous sont proposées tout l'été et la prochaine, donc c'est le vendredi 7 août de 9h30 à 12h30. Le rendez-vous est donné sur le parking de la Coche à Saint-Agnan et pour les inscriptions, il faut téléphoner à l'office de tourisme de la Chapelle en Vercors si vous avez envie donc de partir à la rencontre des professionnels de la forêt le temps d'une demi-journée. Vous allez pouvoir explorer donc ce que c'est que l'abattage, les branchages ou encore le débardage. Puisque vous le savez peut-être déjà, mais dans le massif du Vercors, les forêts couvrent plus de 70% du territoire et qu'elles sont très diversifiées. On y retrouve des peuplements de hêtres sapinières de montagne, mais aussi des chênes pubescents ou encore des pins noirs. Et donc cette ressource bois, elle est destinée au bois d'œuvre et à l'énergie. Et donc les forêts du Vercors abritent un important cortège de biodiversité et elles accueillent de nombreux visiteurs. Et donc c'est une nouvelle manière de découvrir la forêt, donc n'hésitez pas si vous êtes intéressé, il est encore temps de contacter l'office de tourisme de la Chapelle en Vercors pour vous inscrire à cette journée. À cette matinée, Vis ma vie de bûcheron, donc on le rappelle, c'est le vendredi 7 août au matin de 9h30 à 12h30 et c'est ouvert à tout le monde. On poursuit ce magazine estival direction le sud Grésivaudan, en particulier au musée de Saint-Antoine-l'Abbaye qui est l'un de nos partenaires, qui accueille en ce moment l'exposition Entre fleuve et mer, une histoire médiévale. C'est une exposition donc à découvrir jusqu'en novembre 2026. Et puis tout l'été, ce musée, eh bien, il organise différentes activités, à la fois au sein des murs du musée, mais aussi dans le jardin médiéval qui est accolé au musée. Et ce vendredi 7 août, à 16h, il y a des comptines et des chansonnettes qui vous sont proposées avec Sandrine Boudry. Pour en savoir plus, on écoute un extrait de l'interview de Lucie Gattier qui était au micro de Céline.
4: On a une programmation riche cet été, notamment avec les rendez-vous de l'été, comme on aime les appeler, qui auront lieu au mois de juillet et en août, en semaine, au jardin médiéval, et toute cette programmation est entièrement gratuite. Dans ces rendez-vous de l'été, rendez-vous le vendredi 7 août avec Sandrine Boudry. Il s'agit d'un éveil des tout-petits à la biodiversité. Les insectes, les oiseaux et les fleurs deviennent des personnages qui peuplent nos jardins et nous racontent la nature. C'est un rendez-vous pour les tout-petits de 6 mois à 6 ans, à 16h et qui dure 45 minutes. C'est gratuit et sans réservation.
0: C'était Lucie Gattier qui était au micro de notre collègue Céline à propos de ces comptines et chansonnettes qui vous sont proposées tout l'été au jardin médiéval du musée de Saint-Antoine-l'Abbaye. Il s'agit donc d'animations qui vont avoir lieu ce vendredi 7 août à 16h. C'est gratuit, ça dure 45 minutes et il n'y a pas besoin de réserver. Vous pouvez retrouver toute la programmation culturelle et toutes les animations qui sont proposées par le musée de Saint-Antoine-l'Abbaye sur le site internet du musée des musées départementaux de l'Isère, musée.isère.fr. Premier reportage du jour, il s'agit de l'interview de Franck Masquelier qui nous parle du festival Musique en Vercors qui fête ses 30 ans. Un festival qui va durer du 6 au 20 août 2026. On écoute.
2: Franck Masquelier, bonjour.
5: Bonjour.
2: Par cet entretien, vous nous ouvrez les portes de l'univers classique à l'occasion du 30e festival Musique en Vercors, à suivre du 6 au 20 août sur le plateau des Quatre Montagnes et même un peu plus largement. Vous êtes le directeur artistique et fondateur du festival et aussi flûtiste professionnellement qui, aux côtés de nombreux bénévoles, soufflerait ses 30 bougies en cette année 2026. Alors comment, Franck Masquelier, avez-vous souhaité cette édition anniversaire? Quel en a été le désir? Une thématique se dégage-t-elle ou affirmez-vous aussi peut-être des tendances qui ont fait le fil historique de l'association?
5: Et effectivement, dans les éditions habituelles, on a souvent une thématique, alors qui est souvent ce que j'appelle un mot valise, parce que comme on est un festival, on peut pas, qui n'est pas spécialisé comme certains festivals baroques ou lyriques. Voilà, on a une thématique qui peut être éventuellement géographique ou autre. Cette année, on a intitulé tout simplement cette édition les 30 ans. Voilà, donc c'est un medley un peu de choses qu'on a faites les précédentes années et notamment justement le concert un peu emblématique. Enfin, il y en a des nombreux des concerts emblématiques, mais qui se déroulera le 15 août à la Coupole, voilà, où on jouera un medley de thématiques des années précédentes. C'est toujours le concert des chemins de traverse non classiques, justement. Donc on jouera des musiques de films, la musique klezmer, voilà, des tangos, un medley d'un peu de différentes thématiques anciennes.
2: Voilà ce qui fait résonner aussi l'ancrage local du festival, qui a peut-être été, dès la première édition, un temps pédagogique et puis de concert sur le plateau des Quatre Montagnes.
5: Tout à fait. Alors en fait, avant le festival a commencé une académie musicale d'été, dont ce sera également en parallèle au festival la 36e édition, donc qui a commencé en 1991, donc à Villard-de-Lans. C'était une toute petite académie avec 35-40 stagiaires, 5-6 preuves. Voilà, sur autant d'années, il y a beaucoup de changements dans les équipes d'organisation. Commencer un festival, donc ça a débuté de manière très artisanale les premières années et puis de plus en plus organisé. Et au fil des années, tout s'est un peu professionnalisé, même si, comme tous les événements culturels et notamment les festivals d'été, on a une équipe de bénévoles assez nombreuse, une quarantaine pour gérer un petit peu tout ce qui est de l'ordre de la logistique de l'événement.
2: Voilà, une logistique qui n'est pas moindre. On peut imaginer par ailleurs que c'est peut-être un fil continu dans l'année, le festival et sa partie émergée du 6 au 20 août.

0: Effectivement, à chaque fois qu'on tourne la page d'une édition, c'est-à-dire là cette année le 20 août, voilà, après quelques vacances quand même pour respirer, et puis dès le mois de septembre, l'équipe d'organisation, voilà, une équipe resserrée de 5-6 personnes, on est déjà sur le starting block pour penser à l'édition suivante, avec évidemment la programmation. Mais finalement, pour ceux qui ont déjà organisé des événements, la programmation, c'est pas forcément le plus complexe dans l'organisation, puisque il faut trouver les financements, il y a la logistique, la communication, tout un tas de choses qui effectivement sont un peu tout l'iceberg que l'on voit pendant l'événement.
1: Voilà, et justement, à cet effet, quand on évoque les partenaires et puis les soutiens auprès du festival, vous êtes satisfait?
0: Alors, pour
1: C'est
0: reprendre
1: une délicate
0: un petit peu
1: question.
0: l'actualité du moment, effectivement, la culture, les financements publics de la culture sont un petit peu complexes en 2026. Mais alors nous, on a la chance d'être un événement qui a d'abord réussi à développer un ancrage territorial, donc sur les quatre montagnes et sur le Vercors-Drôme, avec évidemment le public, parce que sans public, un événement ne peut pas survivre. Le public, les élus, les partenaires, voilà, les habitants, puisqu'à Villard-de-Lans, pendant l'académie, il y a des musiciens et des professeurs qui sont logés chez l'habitant. Donc, un ancrage territorial qui nous a permis de durer, mais effectivement, en termes de financement, il faut se réinventer au fil des années, parce que par rapport au moment où on a commencé il y a 30 ans, les choses ont quand même pas mal évolué à ce niveau-là.
1: Alors, vous l'évoquiez, hein, le Vercors-Drôme, par quelques concerts qui pourront se tenir sur cette partie de Saint-Julien-Saint-Martin en Vercors, notamment. Mais on va tout de suite, et sans plus tarder, évoquer cette première soirée inaugurale à Villard-de-Lans. Voilà, c'est un choix aussi qui fait part d'une certaine évolution en matière de diversité du festival.
0: Alors, le festival est évidemment une dominante de musique classique. Alors, la musique classique, c'est un mot dans lequel on met effectivement plein d'esthétiques musicales, mais on fait également des chemins de traverse avec un ou deux concerts de jazz et souvent un ou deux concerts de musique du monde. Voilà. Alors, c'est des mots un peu aussi dans lesquels on peut mettre beaucoup de choses, la musique du monde et le jazz. Donc, effectivement, on ouvrira le festival, cette 30e édition à Villard-de-Lans, à la verrière du château de Villard-de-Lans, voilà, qui est un nouveau lieu depuis 7-8 ans à peu près, depuis que l'office du tourisme a été refait, qui nous permet d'avoir une jauge de 75-80 personnes, c'est-à-dire les artistes aiment beaucoup jouer dans ce genre de jauge parce que ça permet d'être proche du public, et inversement, le public est proche des artistes, et ça permet une rencontre, surtout après le concert. On aime bien que les artistes puissent discuter avec le public qui est présent à ce concert.
1: Alors, donc, les artistes et puis ce dont il sera question pour cette soirée du jeudi 6 août à partir de
0: Alors
1: 18h.
0: là, effectivement, on pourra entendre Luis María González Jiménez au saxophone, qui, comme son nom l'indique, est espagnol, mais il vit en France depuis déjà pas mal d'années. Il sera accompagné, enfin, si je puis dire, parce qu'il y aura aussi des solos, du guitariste Bruno Pansec, et ils joueront un programme de musique entièrement espagnol, la guitare étant l'instrument emblématique, évidemment, de ce pays.
1: Et les compositeurs associés?
0: Les plus connus, voilà, qu'on pourra entendre sont Albéniz, Turena Granados et Rodrigo de Falla. D'ailleurs, Albéniz disait qu'il est un des nombreux compositeurs espagnols qui a fait ses études au Conservatoire de Paris au début du XXe siècle. Et il aimait tellement l'Espagne que pendant ses études au Conservatoire de Paris, il disait « J'ai mal à mon Espagne », tellement l'Espagne lui manquait.
1: Voilà pour cette première soirée. Et puis ensuite, ça se poursuit avec des contextes assez différents, comme par exemple le lendemain, le vendredi 7 août, un concert tremplin.
0: Oui, alors effectivement, là, c'est le premier concert qui se déroule dans le Vercors-Drôme, à l'église de Saint-Martin en Vercors. Enfin, personnellement, moi, j'aime beaucoup ces deux églises, Saint-Martin et Saint-Julien, qui a une acoustique absolument fantastique. Effectivement, on pourra entendre un ensemble baroque qui va jouer des sonates oubliées. Alors, le terme concert tremplin, c'est tout simplement pour promouvoir de jeunes artistes qui sont plutôt en début de carrière. Et c'est, je trouve, moi qui ai déjà plusieurs décennies d'activité artistique, voilà, derrière moi, je trouve important que des événements culturels comme les festivals aident les jeunes à se produire.
1: Voilà pour cet ensemble baroque La Ferté, hein, c'est bien cela.
0: Oui, tout à fait. Avec donc un violon baroque, une viole de gambe et un clavecin.
1: dans l'église de Saint-Martin-Vercors le vendredi 7 août. Et puis, bien, nous allons parcourir, il y a beaucoup de choses au programme
0: oui,
1: de
0: alors,
1: ce 30e anniversaire.
0: On ne pourra pas parler de tous les concerts, mais peut-être des concerts qui se déroulent sur le Vercors Drôme, comme j'ai dit, à Saint-Julien, donc église que j'affectionne particulièrement. Alors, un deuxième concert assez original qui aura lieu le lundi 10 août, donc à Saint-Julien à Vercors. Tous les concerts dans la Drôme ont lieu à 18h, ce qui est un horaire voilà, qui favorise à la fois la balade dans la journée et d'avoir la soirée un peu disponible. Donc ce programme s'appelle Le Jardin Imaginaire, alors avec des trois musiciens, un chanteur qui est à la fois contre-ténor, c'est-à-dire une voix de tête, et baryton, sa voix naturelle qui est une voix grave. Et il sera accompagné de deux autres musiciens qui vont jouer du serpent, donc un très ancien instrument qui ressemble à un serpent tout simplement. Et la guitare électrique et du oud, donc un programme de composition originale, mais très, très axé sur la musique du monde, voilà, sur les différentes cultures musicales, on va dire.
1: Voilà, notamment sur tout ce qui concerne un peu la botanique et d'anciens textes.
0: Hein, absolument, tout à fait. Seront lus effectivement des petits extraits de textes qu'ils ont écrits en parallèle à leur composition.
1: Les protagonistes de ce jardin imaginaire, je vous laisse les présenter.
0: Oui, donc Samuel Catio, qui est à la fois contre-ténor, donc une voix de ce qu'on appelle une voix de tête, une voix aiguë, et baryton. Voilà, et les autres, ces deux comparses, Michel Godard, qui jouera du serpent et de la guitare basse, ce qui est donc, évidemment deux instruments complètement différents, et Ibad Rabouane, qui jouera du oud, donc l'instrument d'Arabie, on va dire, qui est un cousin éloigné de la guitare.
1: Pour cette soirée donc, qui donnera de belles sonorités hein, dans cette église de Saint-Julien
0: oui,
1: en Vercors.
0: Tout à fait.
1: D'autres artistes, on ne va peut-être pas tous les citer tant il y en a, mais il y a certains dont vous êtes fiers d'inviter au festival, on peut l'imaginer un petit peu tous naturellement.
0: Alors bah justement pour les 30 ans, on a souhaité, alors ça c'est plutôt l'inverse, réinviter quelques artistes qui étaient venus, alors pas depuis le début mais ces 10 dernières années on va dire. La chanteuse Delphine Edan, les deux autres chanteuses Armelle Debosse et Sabine Revaud-Dallonne, donc on pourra entendre sur le Vercors Isère. Et Delphine Edan va venir chanter avec une soprano que les mélomanes connaissent qui s'appelle Karine Dehaye, voilà, qui chante partout en France, voire en Europe, donc on a la chance de pouvoir les accueillir. Et pour répondre à la question, alors oui, effectivement, il y a des jeunes artistes, il y avait là le concert Tremplin dont j'ai parlé tout à l'heure, et puis, alors, il y a un concert qui a un grand succès chaque année, qui est le concert sur le golfe de Corançon. Donc là, c'est à chaque fois un ensemble de musique actuelle ou jazz, puisque ça se situe en plein air sur le trou du golfe numéro 3 du golfe de Corançon. Voilà, avec un rayon de sapin derrière la montagne, et les spectateurs sont sur un promontoire naturel. Et voilà, c'est un concert dans un lieu absolument magique.
1: Vous aimez comme ça varier les lieux qui peuvent s'avérer improbable, hein, par certains égards.
0: Oui, et puis alors, mon idée de départ d'il y a 30 ans, qui a mis un petit peu, évidemment, quelques années à se mettre en pratique, c'était, si je puis dire, d'irriguer la musique classique dans tout le plateau du Vercors. À chaque fois, je raconte ça, mais c'est vrai qu'on m'a pris un peu pour un fou au début, parce que faire un festival sur 8 ou 9 villages du plateau, avec des lieux, effectivement, parfois improbables, c'est pas d'une facilité extrême, mais ça s'est fait. Et puis, en fait, les spectateurs sont attirés effectivement par des événements, des concerts ou de spectacles vivants un peu plus originaux.
1: Voilà, ce qui constitue une expérience hein, mutuelle entre le public.
0: Absolument, puisque on est effectivement à une époque où les spectateurs du spectacle vivant cherchent aussi des expériences.
1: Et puis mentionnons aussi une soirée de jazz hein, qui mérite l'intérêt du public à Saint-Nizier-du-Moucherotte. 4 artistes accomplis hein, qui viendront donner un bon groove, on pourra dire, le 8 août.
0: Oui, tout à fait, puisque là, donc, ça se situe à Saint-Nizier dans la salle des fêtes à 18h avec un saxophoniste Eric Seva qui a déjà une longue carrière derrière lui et qui va venir avec 3 de ses comparses. Le concert sera en 2 parties. Tout d'abord un duo saxophone-trombone, donc une formation originale. Et puis après, il jouera en trio avec Bruno Schorp à la contrebasse et Zaza Desiderio à la batterie. Donc 2 programmes, 2 formations et voilà, 2 ambiances très différentes.
1: Merci beaucoup Franck Masquelier.
0: C'est moi qui remercie la radio du Royaume.
1: Merci à vous. Et puis bien sûr, donner quelques indices concernant la tarification et puis la manière peut-être de réserver ses places au préalable.
0: Alors, je vous conseille vivement de, puisqu'il y a des salles de différentes jauges. Donc, il faut absolument réserver sur le site du festival. Alors, il y a des concerts, on pourra prendre les places le jour du concert, mais voilà, n'hésitez pas à réserver sur www.musique-envercor.fr. Donc, les tarifs, la plupart des concerts sont à 20 euros tarif plein, 15 euros tarif réduit, gratuit pour les moins de 12 ans, et vous pouvez prendre. Voilà, si vous avez des passes pour plusieurs concerts afin de bénéficier de réductions.
1: Eh bien, merci pour toutes ces informations. Et puis, place à la musique du 6 au 20 août en vous souhaitant un très bel anniversaire pour cette 30e édition. Et beaucoup de bonheur.
0: Merci pour l'invitation.
1: Et puis, la longévité, bravo à vous. Hein, 30 ans dans l'organisation d'un festival, c'est quelque chose d'émotionnel aussi, peut-être.
0: Pour absolument, tout à fait.
1: On vous souhaite que ça se passe au mieux. À très bientôt. Merci, Franck Masquelier.
0: Au revoir.
1: Au revoir.
2: C'était Franck Masquelier pour le festival Musique en Vercors qui était au micro de Patrice. On poursuit notre rubrique reportage avec le portrait sonore de la ferme de Lucie qui est partenaire donc de l'événement à tout bout de champ et qui ouvre ses portes toute la journée aujourd'hui.
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2: Aujourd'hui, rencontre avec Lucie Chauvet de la ferme de Lucie qui se trouve à Rancurel.
4: Donc je m'appelle Lucie, je me suis installée en 2014 au cœur du Vercors à Rancurel. J'ai repris une ferme agricole qui appartenait à Renaud Calais, qui était installé depuis plusieurs générations. Il était en vache allaitante. Et quand j'ai visité la ferme, j'étais enceinte de mon petit Enzo. Et j'ai monté mon projet agricole pour justement mettre en place cette activité agricole et donc d'avoir une trentaine de chèvres. Alors, Rancurel et notamment les Rimets, c'est de la prairie et beaucoup de bois. On est au cœur de la forêt des Coulmes. Donc c'est un paysage parfaitement adapté pour les chèvres parce qu'elles adorent manger tout ce qui est feuillage. Et juste en face de la ferme, il y a des magnifiques falaises avec des jolis couchers de soleil à voir. Moi, je suis perchée un peu dans les montagnes, à 1000 mètres d'altitude. C'est ce que je recherchais parce que à l'origine, je suis monitrice de ski. Et la station de ski me permettait de travailler quelques semaines en hiver. Et en 2020, j'ai attrapé une méningite qui m'a fait arrêter de donner les cours de ski, mais j'ai maintenu cette activité agricole qui me tient vraiment à cœur. Je fais du fromage frais, crémeux, des aromatiques, des fromages, des bûches cendrées, bûches nature, des pyramides cendrées. Après, j'ai ramené ma production savoyarde parce que d'origine, je suis au Savoyard et j'ai fait mes études là-bas. Donc je fais de la tomme typée Savoie, je fais du lutin, ça ressemble à du chevrotin, je fais du poème qui ressemble à du loupérac, je fais de la vercota qui ressemble à la fois à la feta et la mozzarella, c'est un entre-deux, je fais du fromage blanc, du yaourt et je pense que c'est à peu près tout. Là où je voudrais parler en premier, c'est là où j'ai eu une médaille d'argent au concours à Paris, le concours agricole à Paris. Donc c'est les yaourts et j'étais ravie d'avoir pu avoir cette médaille. Alors le yaourt de chèvre de base, on dit que la texture elle est assez filante par rapport à un yaourt de vache qui va être très très ferme. Et là où moi j'ai réussi en fait, c'est que la texture est plutôt ferme. Il y a une acidité qui est super sympa et au concours à Paris, ils m'ont dit qu'il n'y avait pas assez le goût du chèvre et la clientèle de Sassenage, c'est eux qui m'ont poussé en fait à présenter en fait mon produit. Étant donné qu'il y avait énormément de clients qui disaient ils sont trop bons vos yaourts, c'est vraiment super bon et qui revenaient, je me suis dit pourquoi pas. Je m'attendais pas du tout à la médaille. Alors, depuis que j'ai 4 ans, je voulais être agricultrice. Mon grand-père, il avait des vaches, mais elles n'étaient pas super sympas, elles nous chargeaient. Donc, on avait énormément de ronciers dans son terrain. Il était dans le Lot-et-Garonne. Et on jouait à cache-cache dans les ronces avec les vaches pour pas qu'elles nous chargent. J'étais pas très douée en scolarité. Et j'ai fait un BEP Bac Pro Agricole qui me permettait justement d'apprendre en fait quelque chose qui m'intéressait. Après, j'ai fait BTS en industrie du lait, parce que j'avais vraiment envie d'apprendre en fait la fabrication du fromage. J'avais une maîtresse de stage en BEP Bac Pro qui m'a vraiment donné l'amour de la fabrication. Et elle avait une ferme auberge, donc elle vend

La chèvre alpine, c'est une chèvre qui est rustique, adaptée au milieu montagnard. Elles sont hyper réactives parce que je les soigne en homéopathie, en acupuncture, en phytothérapie, en huile essentielle et en magnétisme. Et c'est des formations que j'ai faites tout au long de mon installation agricole. Et j'en suis qu'au début. Mais voilà, psychologiquement, elles sont hyper en relation avec moi, en fait. Et bah, grâce à elles, je peux me relever de la méningite. En 2022, on a traversé une période un peu compliquée. J'avais perdu la moitié de mon troupeau. Et en fait, on s'est vraiment relayé dans notre soutien mental, physique. Et quand j'ai vu qu'elles étaient capables de se remonter, et ben, je suis capable aussi. Donc pour moi, c'est une bonne cohésion. Je suis devenue chèvre. Là où j'étais en Haute-Savoie, c'était très difficile d'avoir du terrain. Et ici, sincèrement, tous les agriculteurs du coin m'ont ouvert les bras pour me proposer du terrain. Et je me suis sentie mais vraiment très très bien intégrée. Donc je devais visiter normalement 3 fermes. J'en ai visité qu'une seule et ça a été le coup de cœur. C'était chez Renault. On est parti se promener dans les champs. Il m'a montré les terrains. J'avais mon gros bidon parce que j'étais enceinte déjà de 7 mois. Et en fait, il m'a demandé de faire un plan du bâtiment dans lequel je me voyais. Donc ça m'a boosté tout de suite. Et de mon plan, il s'en est inspiré et tout de suite, il est parti voir des charpentiers pour demander en fait si c'était réalisable. Et puis après, on a eu énormément de contacts avec Renault justement. Et en fait, j'ai mené ma barque avec, comme je dis, mon bras droit. Il a toujours été là et encore aujourd'hui, il est encore là. Donc c'est chouette. Alors cette ferme écologique, pour moi, c'était essentiel. Je suis originaire de Haute-Savoie, donc il me fallait du bois. Dans le Vercors, les bâtiments, ils sont énormément en pierre. Et j'ai mixé en fait ce bois et cette pierre. Tout ce qui a été retiré en bois, je l'ai fait remplacer par du bois. Et toute la pierre, je l'ai gardée à l'intact. Et les bâtiments que j'ai récupérés n'avaient pas d'eau ni d'électricité. Donc il y a vraiment eu tout à créer. J'ai été bien conseillée par le plombier qui m'a mis en évidence qu'il existait des panneaux solaires avec récupération d'eau chaude dans un ballon tampon. Et pareil, j'ai mis un plancher chauffant dans la fromagerie qui fonctionnait avec ce système solaire. Déjà, de base, je suis hyper économe de nature. Après, je suis dans le parc du Vercors et ça correspond parfaitement en fait à ces engagements. Et l'idée de me mettre en bio, j'ai mis du temps parce que ça demandait pas mal d'engagement personnel et puis administratif. Et puis après, je me suis mise en bio en 2020 parce que c'était le moment. Alors quand on s'installe en tant que femme, j'aime pas ce terme mais oui, et ben en fait il faut mettre les bouchées doubles, il faut être prêt à devoir se justifier en permanence, chose que les gars ils ont pas forcément besoin. Moi je l'ai vraiment vécu plus dans le suivi du chantier quand j'ai fait créer la chèvrerie, la fromagerie et puis l'habitation et l'assainissement. J'ai pu travailler avec des électriciens, plombiers, terrassiers, maçons. On va en rire s'il écoute ça aussi. Le terrassier qui disait qu'il serait curé si l'assainissement par phytoépuration fonctionnait. Donc non, il n'est pas curé, mais oui, l'assainissement fonctionne très bien. Il faut tenir ses positions. Et oui, ça forge le caractère. Mais c'est hyper formateur. Et moi, ce que je vois, c'est qu'en fait, j'ai réussi vraiment le bâtiment qui me convient et qui était vraiment... Enfin voilà, c'était mon bâtiment, en fait. Donc j'en suis ravie, vraiment. Entre nanas, j'aime mieux ce terme, on aime beaucoup s'entraider. Et en fait, y a ce côté...

0: même un peu psychologique en fait, où oui, on a quand même peut-être plus de recul, plus de maturité, je suis désolée. J'ai formé pas mal de nanas et qui se sont installées, et là je suis encore en contact avec elles, et on se régale de pouvoir traverser un peu ces épisodes à tour de rôle et de pouvoir échanger là-dessus. J'ai tout mené de front et je continue à tout mener de front. Et pour moi, c'est hyper important, en fait. Je vais au bout de mes rêves. C'est sûr que ça demande une énergie folle. Et c'était pas forcément prévu que je monte de toutes pièces en étant enceinte, en déposant mon permis, en ayant mes aides de jeune agriculteur, en ayant accès au terrain, en ayant... etc, etc. Mais j'ai pas baissé les bras, et c'est ma nature. Et l'objectif, c'est de finir tous les travaux qui restent à faire. J'ai besoin d'aboutir. Alors, les chèvres, elles sont dans les prés, on va dire, de mi-mai jusqu'à mi-novembre. Elles sont hyper efficaces parce qu'elles adorent tout ce qui est végétation, herbe et aussi arbre. Et là, on a quand même pas mal de forêts. Là, notamment, la sécheresse a séché toute l'herbe. Et donc, elles se régalent de manger les feuilles. Je leur fais un parc de à peu près 3 hectares et puis j'agrandis au fur et à mesure. Et le gros avantage, c'est que j'ai 2 juments, et quand les chèvres passent dans un terrain, les juments suivent derrière. Et ça permet de couper le cycle parasitaire et d'avoir une rotation dans le pâturage. Et quand les juments sont passées, je laisse un temps de repos aux prairies. Ça permet que toute la végétation repousse derrière. Et après, je remets les chèvres qui vont, elles aussi, couper le cycle parasitaire des juments. Donc en fait, elles sont hyper complémentaires. Et quand je les ai toutes ensemble, moi, je suis aux anges. Alors, à tout bout de champ... Avant la méningite, je faisais énormément d'accueil à la ferme. J'organisais des stages de fabrication. Et après, les gens venaient vraiment découvrir avec moi à la fois la traite, la transfo. J'ai eu énormément de monde. Donc là, je me réouvre cette possibilité d'accueillir du monde. L'idée, c'est de pouvoir faire découvrir vraiment mon environnement du cadre de la ferme. Et que les gens puissent découvrir en fait la production, la traite et la vallée fossile des Rimets. C'est un site géologique qui est juste au-dessus de la ferme. Il va y avoir une accompagnatrice qui va faire 4 ou 5 visites. Il va y avoir aussi une chasse au trésor. Ça va permettre aux gens de pouvoir découvrir l'environnement et le cadre de là où se baladent les chèvres. Et ils vont pouvoir regarder aussi la transfo. Et il y a un repas, évidemment, avec les produits de la ferme. Et en fin de journée, il y a une nana qui vient faire une balade comptée. Et donc, qui va aller à un ancien four à pain. Donc les gens, ils vont vraiment être intégrés dans la ferme et son environnement de l'époque aussi.
1: Vous venez d'écouter le portrait sonore de la ferme de Lucie, qui se trouve à Rancurel.
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6: On commence cet agenda avec plusieurs séances de cinéma qui vous sont proposées aujourd'hui et dans les prochains jours, dans le Royan et dans le Vercors Sud. On commence du côté de l'Arsolite, le centre d'art de Saint-Jean en Royan, qui organise en fin de journée plusieurs séances de cinéma plein air sur la thématique de la nature et de l'animation. C'est en partenariat avec l'association L'Équipée qui propose chaque année le Festival d'un jour. Il y a donc toute une sélection de courts-métrages qui vous est proposée sur cette thématique pour une soirée familiale accessible aux plus jeunes. Ça commence à partir de 21h. Il y a plusieurs formats courts et l'un des films qui est projeté, qui dure 34 minutes, s'appelle Drôle d'oiseau, qui a été réalisé par Charlie Belin en 2021. Le synopsis, c'est l'histoire d'Élie, qui a 10 ans et demi et qui entre en 6e à Saumur. Elle est timide et passionnée par la nature, elle passe son temps plongée dans les livres, en particulier d'ornithologie. Elle intrigue Anna, la documentaliste du collège, qui est une femme mystérieuse, avec qui elle tisse une relation pleine de malice. Et le jour où Élie doit absolument lui rendre un livre, la porte du CDI est fermée. Elle décide alors de le ramener directement chez Anna, qui vit sur une île sur la Loire, à quelques kilomètres du collège. Et c'est une île pleine d'oiseaux. Voilà pour le synopsis de ce film d'animation qui s'appelle Drôle d'oiseau et qui fait partie de cette programmation spéciale que vous allez pouvoir retrouver à l'Arsolite ce soir à partir de 21h. Évidemment, toute la programmation complète est à retrouver sur leur site internet. Autre proposition de film, cette fois-ci à Vassieux en Vercors, à Base Nature, l'association Base Nature Vercors, qui va projeter le film L'Homme et le Renard de Laurent Desfours. Comme son nom l'indique, c'est un film d'un cinéaste animalier qui va explorer la relation du renard et des hommes dans le Bugey. Le rendez-vous est donné à 21h et la participation est libre. Et puis, autre proposition de cinéma, cette fois-ci dans le cadre des 17e rencontres cinématographiques du festival Caméra en Campagne, qui a lieu comme chaque année à Saint-Julien en Vercors. Cette année, c'est du 2 au 7 août et la thématique, c'est la résistance. Alors pour ce jeudi 6 août, la programmation de ce soir, donc c'est 19h, il y aura la conférence « Aujourd'hui la résistance » et puis ça sera suivi d'un film, le film « Mustang » de la réalisatrice Denise Gamzé-Erguven. Le synopsis de ce film, qui se passe en début de l'été et dans un village reculé de Turquie, c'est autour du personnage de Lal et de ses quatre sœurs qui rentrent de l'école en jouant avec des garçons, ce qui déclenche un scandale aux conséquences inattendues. La maison familiale se transforme alors progressivement en prison et les cours de pratiques ménagères remplacent l'école et les mariages commencent à s'arranger. Les cinq sœurs, qui sont animées par un même désir de liberté, détournent les limites qui leur sont imposées. Un film qui entre bien donc dans cette thématique de la résistance qui aura lieu à 21h à Saint-Julien en Vercors. Et puis la programmation de ce vendredi 7 août, ça commence à partir de 10h avec le film « Le mal n'existe pas » de Ryusuke Hamaguchi qui sera projeté donc sur le site du festival. Et puis à 15h30, il y aura le film « The Old Oak » de Ken Loach. Et puis à 18h30, il y aura la soirée de clôture avec un apéro-concert en compagnie de Swing La Mouche, un groupe qui sera invité tout spécialement pour clore cette soirée de festival. Et puis le dernier film qui sera projeté, c'est La Voix d'Aïda, qui est un film dramatique réalisé par Jasmila Zbanik, qui est sorti en 2020. Vous pouvez évidemment retrouver toute la programmation de ce festival, donc Caméra en Campagne, sur leur site internet et sur les petits flyers qu'on retrouve un peu partout, notamment dans les offices de tourisme du Royan Vercors. Et puis, autre proposition pour ce vendredi 7 août, cette fois-ci dans les rues de Saint-Jean en Royan. De 18h à minuit, vous aurez l'occasion de retrouver toute la bouillotte dehors, puisque cette librairie de Saint-Jean-en-Royan ainsi que la boutique chez Yoda vont investir la rue qui sera devenue piétonne pour l'occasion. Au programme, il y aura des jeux, de la musique et des bonnes choses à manger et à boire. C'est une animation qui est gratuite et il y aura également des concerts. Et tout ça, c'est à retrouver donc sur la place de la mairie et dans les rues adjacentes de la bouillotte. Autre proposition pour cette fin de semaine, c'est la fête du village de Vassieux en Vercors. Comme chaque année, pendant 3 jours, vous pourrez profiter d'un week-end festif et convivial avec des concerts, une foire artisanale, des stands d'associations, des démonstrations de savoir-faire agricole traditionnel, ainsi qu'un bal populaire, un concours de pétanque et pour clôturer cette fête, un repas dansant.
18: Tout ça, ça se passe le 7, le 8 et le 9 août sur la place du village de Vassieux et c'est gratuit. Et puis ce 8 août de 15h à 19h à la Maison Musée de Rochechinard, il va y avoir un salon du livre avec des dédicaces d'auteurs. Il s'agira de rencontrer celles et ceux de notre territoire qui écrivent. Et pour en savoir plus, on écoute Jean-Daniel Laforêt qui était au micro de Patrice.
19: Le samedi suivant, 8 août, une autre proposition dont nous ferons une première. Tout comme j'avais rencontré des plasticiens, j'ai rencontré des auteurs de livres, des écrivains et écrivaines. Et je leur ai proposé de venir faire un moment de dédicace et de signature une après-midi à Rochechinard. Alors ce sont effectivement, on va dire, des locaux et régionaux, mais l'idée leur a plu et ils seront à minima 5 à venir vous proposer leurs derniers ouvrages, d'autres ouvrages antérieurs. Vous pourrez échanger avec eux, vous pourrez acheter aussi les livres, parce que finalement, bien souvent, c'est imprimé à compte d'auteur et un achat, c'est toujours un moment sympathique. Et ça, ça sera le samedi 8 août de 15 à 19h. Alors toujours, il risque de faire chaud.
18: Voilà pour ce salon du livre qui, je le rappelle, va avoir lieu le 8 août de 15h à 19h à la Maison Musée de Rochechinard. Autre proposition musicale pour cette fin de semaine. Sachez que tous les vendredis à 19h, au Grand Séchoir Maison du Pays de la Noix à Vinay, eh bien, il y a des apéros musées. Il s'agit de concerts en plein air qui sont agrémentés d'une boisson au choix et de mise en bouche à la noix. Ce vendredi 7 août, c'est le groupe du Rififi dans le Gramophone qui sera présent pour vous proposer un concert de swing. Côté tarif, c'est 15€ tout compris, donc avec la boisson et une mise en bouche. Et à noter que la réservation est obligatoire pour participer donc à cet apéro musée. Et puis le lendemain, sachez qu'il va y avoir la Nuit des Étoiles à Vinay. Il s'agit d'avoir les pieds sur terre, mais la tête dans les étoiles de 16h à minuit avec l'association Explore Aventure. Ça va avoir lieu donc le samedi 8 août. À partir de 16h, il y aura donc des séances de planétarium qui seront à 5€. C'est de 16h à 17h30. Et puis à 20h30, il y aura une conférence diaporama qui s'intitule « L'exploration spatiale ». Ça, c'est gratuit. Et puis, dès que la nuit tombera, et vous pourrez observer le ciel étoilé avec un télescope. Ça, c'est également une animation gratuite. Il faut prévoir de quoi s'installer dans l'herbe et des vêtements chauds. Et donc, pour ces activités, il n'y a pas besoin de réserver pour la conférence ni pour l'observation au télescope. Mais par contre, il faut bien réserver pour le planétarium.
20: Et maintenant, partons à la découverte d'un autre site partenaire grâce à ses chroniques immersives.
21: Panorama de la grotte de Chorange. Une visite accompagnée par Pierre-Yves, responsable des guides du site. Grotte de Chorange en compagnie de notre guide Pierre-Yves qui nous fait visiter et découvrir cette exceptionnelle grotte dans les gorges de la Bourne. Quand on parle de cette grotte, c'est aussi bien l'eau qui a fait son chemin depuis des milliers d'années.
22: Alors effectivement, sans l'eau, on n'aurait pas de grotte ici à Chorange. En fait, au-dessus de nos têtes, on a de la roche calcaire. Et lorsque l'eau de pluie tombe au-dessus de la grotte, sur le plateau des Coulmes, elle va se charger en gaz carbonique quand elle traverse la couche de végétation et d'humus. Et quand on met du gaz carbonique avec de l'eau, ça rend l'eau un tout petit peu acide. Ce qui lui permet ensuite, quand elle rentre dans les fissures de la roche, de dissoudre cette roche et d'agrandir son chemin petit à petit. Donc la salle d'entrée dans laquelle on est, elle a été formée uniquement grâce à la dissolution du calcaire par l'eau.
21: Allez, je vais te poser une petite colle, Pierre-Yves. Comment ça se fait qu'on trouve des concrétions là au plafond, de certaines qui sont massives, assez imposantes, et puis d'autres extrêmement fines?
22: Alors, il n'y a pas de colle pour les guides. Hein. Et on a toutes les réponses dans la grotte. Non, pour être plus sérieux, en fait, tout dépend de la vitesse à laquelle l'eau arrive au niveau du plafond. Alors nos fistuleuses, par exemple, celles qui sont très fines en forme de paille, c'est simplement la goutte d'eau qui va rester collée parfois un mois au plafond avant de tomber au niveau du sol. Et donc là, on va avoir des petits anneaux de roches qui vont se déposer autour des gouttes d'eau, forcément goutte après goutte, les anneaux se mettant les uns en dessous des autres, on a des formes de tubes qui se créent. Par contre, dès qu'on a une forme un peu plus massive, on peut imaginer qu'à un moment donné, dans l'histoire de la stalactite, l'eau a coulé plus vite, avec plus de débit. Et donc à ce moment-là, on n'a plus des petits anneaux de roches qui se forment, on va plutôt parler de petits tas et qui vont faire s'élargir la stalactite petit à petit.
21: Donc c'est un peu la fissure qui conditionne tout ça.
22: Effectivement, la fissure et l'inclinaison du plafond, hein, rappelons-le aussi, ce qui peut nous créer plein de formes différentes.
21: Donc c'est un plafond, on pourrait dire, exceptionnel, vu le nombre de fistuleuses, puisque dans toutes les autres grottes, il y a aussi des fissures. Mais...
22: Alors effectivement, nous on a la chance d'avoir un plafond qui est rempli de toutes petites fissures, ce qui nous amène très peu d'eau. Et l'autre chance qu'on a, c'est que nos plafonds sont plutôt plats, horizontaux. Donc on va avoir les gouttes d'eau qui vont vraiment rester collées au plafond. Et il faut rajouter à ça, l'eau doit arriver ici toute l'année. Il ne doit pas y avoir de moment où l'eau s'arrête de couler. Donc c'est cette chance aussi qu'on a au niveau de nos plafonds. Les gouttes d'eau sont là à tout moment de l'année.

0: Il n'y a jamais de, on peut dire, d'étiage, de saison sèche dans la grotte.
1: Alors forcément, pendant les périodes très chaudes, les périodes de sécheresse, ou lorsqu'il fait très froid en hiver et que la neige reste en surface, eh bien on va avoir très peu d'eau à l'intérieur de la grotte, mais on n'a jamais connu de grotte à sec. En fait, on a un grand réseau de galeries avec des immenses réserves d'eau au-dessus de nos têtes dans la falaise, et toute cette eau se vide petit à petit ici à l'intérieur de la grotte, à l'endroit où les gens visitent.
0: Et là, quand on voit un petit peu ce flux qui passe, mais il en a fait des kilomètres avant d'arriver ici.
1: Alors effectivement, on a pas mal de galeries. Les visiteurs visitent 300 mètres de galeries sur les 34 kilomètres de galeries qui ont été explorées par les spéléologues. Donc on a vraiment un très grand réseau, ce qui correspond à peu près à 10 kilomètres carrés à la surface sur le plateau des Coulmes.
0: On peut dire un château d'eau, quelque part une grosse inertie avant d'arriver là.
1: Effectivement, une grosse inertie, beaucoup d'eau retenue dans cette montagne. D'ailleurs, on le voit hein, autour de nous, on a des lacs qui font parfois plus de 3 mètres de profondeur. Donc c'est vraiment une grande réserve d'eau.
0: Au niveau des couleurs, il y a aussi un aspect de blancheur qui est assez soutenu.
1: Alors effectivement, au-delà du lac Émeraude, les stalactites sont très blanches, très cristallines. Et ça, c'est simplement parce qu'ici, on a très peu d'impuretés dans la montagne au-dessus de nos têtes. On n'a pas de métaux, par exemple, qui pourraient s'oxyder. On ne va pas non plus avoir de choses trop colorées. Les seules petites taches de couleur qu'on pourrait avoir, c'est soit de l'argile ou de la terre qui proviennent de l'extérieur. Soit on peut avoir des cendres du charbon de bois. Parce qu'avant, il y avait des charbonnières, hein. On faisait du charbonnage sur le plateau des Coulmes. Et toutes ces particules ont fini par traverser la montagne pour arriver jusqu'à l'endroit où on est.
0: L'activité humaine au-dessus, sur Presles, a vraiment imprimé la grotte de Chaux-en-Anges.
1: Effectivement, l'activité humaine. Et il faut se dire que dans les stalagmites, bien souvent, les scientifiques vont aller rechercher des traces du passé, vu que toutes ces petites particules vont rester bloquées dans la calcite, dans les stalagmites.
0: Merci Pierre-Yves. Poursuivons notre visite. Là, on s'achemine vers des curiosités qui sont aussi propres à la grotte de Chaux-en-Anges. On parle de dragons, on va voir ça attentivement dans quelques instants. Merci. À suivre ce panorama souterrain dans la grotte de Chaux-en-Anges. Plus d'informations sur le site internet Visite Nature Vercors.

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Pour ce mois de mai, Rock in the Attic vous propose comme titre Maître Corbeau se damne de tous ses ennemis. Très à la soule, il rend ses hommages. Non, ne vous inquiétez pas, je ne pense pas être fabuliste, mais c'était chercher un titre, c'est des fois pas évident, alors faire des associations, c'était sympa. Donc Maître Corbeau, pourquoi ? Parce qu'on démarrera cette émission avec le dernier album des Black Crow. Black Crow, c'est les frères Robinson, Chris au chant, bien sûr, et puis son frère Rich à la guitare. Et ils confirment avec leur album qui se nomme donc A Pound of Feather, que vraiment ils sont revenus à fond dans le rock comme leur album de 2024. Ensuite, les Damned se damnent parce qu'on écoutera un disque des Damned et où ils font des reprises par rapport à leur guitariste qui est décédé, Brian James, et de tous ses ennemis, parce qu'on écoutera un groupe qui se nomme Close the Enemy. On retrouve le bassiste d'Aerosmith, Tom Hamilton. La soul, parce qu'on écoutera de la soul avec le dernier Malted Milk, comme je dis toujours, cet excellent groupe français, toujours très bon. Et puis le dernier album de Derek Trucks and the Band. Et puis les hommages, comme chose promis, on fera ces hommages en fin d'émission. Mais pour le moment, allons sur le rock américain avec les Black Crow. On va écouter le morceau Profane Prophecy et It's Like That.

The Black Crow. Maintenant, on va passer à l'album des Damned qui se nomme Not Like Everybody. Comme je vous disais, c'est un hommage au guitariste Brian James qui est décédé. Alors, je vous rappelle que les Damned, c'est le premier groupe punk qui a sorti un album en Angleterre et même juste avant un 45 tours. L'album qui est ô combien connu, on les voit tous avec des tartes à la crème sur la figure. Donc, c'était bien sûr les Damned, il y avait Dave Van au chant, Captain Sensible qui était à l'époque à la basse puisqu'il y avait le guitariste Brian James mais qui est aussi guitariste, Paul Gray qui ensuite les a rejoints à la basse et Rat Scabies à la batterie. Alors on va écouter des reprises, notamment une reprise bien sûr des Stooges, Gim Danger, et ensuite on écoutera When I Was Young des Animals. Et ce, comme je vous disais en début d'émission, ce sont des groupes qu'aimait le guitariste.

se damne. Alors des fois, un album de reprise, ça peut être un exercice casse-gueule ou ça peut être bon. Moi, je trouve que là, vraiment, ils se sont éclatés et j'aime beaucoup cet album de reprise des Damned. Maintenant, on va passer à un nouveau groupe qui se nomme Close Enemies. Et comme je vous disais, on retrouve le bassiste d'Aerosmith, Tom Hamilton. Il y a pas longtemps, je vous avais fait écouter un album où il y avait Steven Tyler, Joe Perry et Youngblood. On pense que Aerosmith plutôt va se remettre ensemble et faire un super album. Là, vous allez voir, c'est un très bon album. Et il est entouré de requins puisque avec Tom Hamilton, on retrouve Tony Brook à la batterie qui a joué avec le groupe The Bodies. Il a aussi fait des sessions en tant que batteur pour Rod Stewart. Peter Strood, le guitariste, lui, il a joué avec Sheryl Crow, Don Ely des Eagles, Trace Foster qui est guitariste mais qui a été aussi ingénieur d'AC/DC et le chanteur c'est Chosen Hampton. On va écouter donc deux morceaux, ça sera tout d'abord le morceau Rain et on finira avec le morceau Battlefield.

Close Enemies. On espère qu'ils sortiront notre album parce que c'est vraiment très très très bon. Maintenant, on va passer sur le côté soul. Alors, le dernier album de Malte de Milk se nomme Time Out. On va écouter What a Night et It's Alright.

Après Malted Milk, le très bon album de Tedeschi Trucks Band qui se nomme Future Soul, on va écouter les morceaux Crazy Crying et Under the Knife.

Tedeschi Trucks Band, l'album c'est Future Soul. On va commencer la série d'hommages tout d'abord avec deux hommages. Un à Jimmy Cliff, on écoutera le morceau combien connu Many River to Cross. Et ensuite, un hommage à Steve Cropper, le guitariste de Booker T and the MG. Et on écoutera le morceau combien connu Green Onion.

Steve Cropper, très grand guitariste. Alors, ce n'était pas, il faisait pas des solos en veux-tu en voilà, mais c'est surtout par son groove, par sa rythmique, par ses riffs. Faut savoir que quand même Steve Cropper avec Booker T, le bassiste Donald Duck, c'était les musiciens du label Stax. Ils étaient derrière toutes les grandes vedettes de la soul. Ils ont accompagné Otis Redding. Steve Cropper, il a co-signé avec Otis Redding Dog of the Bay la veille de l'accident mortel de Otis Redding. Donc un très grand monsieur. On va continuer sur un grand monsieur de la guitare qui nous a quitté maintenant il y a 2-3 mois, c'est monsieur Chris Rea. Alors on va écouter tout d'abord sur l'album On the Beach le morceau On the Beach. Ensuite on passera sur l'album Road Songs for Lover, on écoutera le morceau Rock My Soul. Ensuite on écoutera sur l'album Road to Hell le morceau Road to Hell. Et pour finir cet hommage à Chris Rea, on écoutera The Road to Hell Partie 2, on écoutera le morceau Keep on Dancing.

Chris Rea. Et pour finir cette émission, je vous propose un hommage à Bob Weir. C'était un excellent guitariste californien. Il a joué notamment au sein du Grateful Dead. C'était le second couteau derrière Jerry Garcia. Mais il a joué aussi beaucoup en album solo à la même époque que le Dead avec un groupe qu'il avait formé, Kingfish. Et puis il a continué même bien plus tard, puisqu'on va démarrer cet hommage avec Bob Weir and the Wolf Bros. C'est un album qui est sorti dans les 2015, par là. C'est Live in Colorado. On écoutera le morceau Ripple. Ensuite, on passera sur un best-of de Kingfish. On écoutera le morceau Test of the Devil. On continuera avec le tout premier album de Kingfish et le morceau Lazy Lightning. Et pour finir cette émission, on écoutera un morceau du Grateful Dead, l'époque où ils ont fait leur tournée en 1972, où ils sont passés en Europe, puisque se nomme Europe 72. Et on écoutera le morceau China Cut Sunflower.

Voilà, il est l'heure de se quitter. Je vous donne rendez-vous pour le mois de juin. Alors, je ne peux pas vous dire encore ce qu'on pourra écouter au mois de juin. Je sais qu'on écoutera le dernier album des Sheepdogs. Il y aura peut-être les Black Keys qui viennent de sortir un album de reprise. Et puis, il y aura plein de surprises. Allez, salut!

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2: Pour ce mois de juillet 2026, c'est Radio Ondaine à Firminy dans la Loire qui est aux commandes de Aura des pâquerettes, l'émission qui prend de la hauteur en Auvergne-Rhône-Alpes. Il sera plus question de béton que de pâquerettes aujourd'hui, puisque nous vous proposons un sujet autour de la maison de la culture Le Corbusier de Firminy. Il y a 10 ans, le 17 juillet 2016, l'œuvre architecturale de Le Corbusier se voyait inscrite au patrimoine mondial de l'UNESCO. 17 bâtiments au site corbusien à travers le monde, dont la maison de la culture de Firminy, inaugurée en 1960. Vous découvrirez ce lieu par ceux qui l'ont vécu, à l'écoute de deux témoignages issus d'ateliers radio animés par Radio Ondaine avec des premières du lycée Jacob Holzer de Firminy. Une série nommée « Et si les murs de la Maison de la Culture pouvaient parler ?» Nous la visiterons aussi avec Géraldine Dabrigeon, directrice conservatrice du site Le Corbusier à Firminy, qui nous explique tout d'abord ce qu'est l'inscription à l'UNESCO.

0: Alors que les autres bâtiments, concrètement, ont été finalisés par ses collaborateurs, puisqu'en fait, Le Corbusier va mourir fin août 1965, et qu'à partir de ce moment-là, eh ben, il n'est plus là. Donc c'est ses collaborateurs qui prennent la suite des chantiers, que ce soit le stade, l'unité d'habitation ou l'église. Ça, c'est un premier, je pense que c'est un premier argument qui est important, puisqu'ils estiment que c'est vraiment l'œuvre faite dans son entier. Et puis par rapport au reste, je pense que c'est aussi une œuvre marquante, en fait, puisque c'est la seule maison de la culture qu'il a aussi réalisée. Alors qu'il a réalisé d'autres églises, qu'il a réalisé d'autres unités d'habitation. En tout cas, c'est mon avis. Je pense que voilà, c'est ce qui fait aussi que ce bâtiment est unique et singulier, et que l'UNESCO a souhaité aussi le mettre en avant à ce titre-là.
1: Une reconnaissance internationale aussi par ces sites et ce groupe de sites répartis dans le monde entier. Ce sont lesquels ?
0: Oula, je ne vais pas tous vous les citer, mais en tout cas, les 17 sites, ben, on a aussi bien la Villa Le Lac en Suisse, mais on peut aller aussi du côté de Berlin, on peut aller du côté de l'Argentine. Voilà, on va dire au niveau national aussi, on en a quand même pas mal. On a le couvent de la Tourette, on a Pessac. On a la Villa de la Roche, on a la Villa Savoie, donc on a quand même pas mal de sites à l'échelle européenne, on va dire, et puis quelques sites à l'échelle internationale, dont aussi le musée des Beaux-Arts à Tokyo.
1: Qu'est-ce que ça implique dans les 10 ans qui viennent de passer, cette inscription à l'UNESCO, ici à Firminy, et aussi les liens que vous pouvez avoir entre ces différents sites et ces différentes villes?
0: Alors déjà, on adhère la plupart à l'association des sites Le Corbusier, qui est une association qui regroupe ces 17 sites, mais qui en regroupe d'autres, parce qu'on a été aussi reconnu itinéraire culturel européen, et à ce titre-là, d'autres sites sont venus adhérer à cette association, donc on va dire qu'on est sur le travail d'une mise en réseau, entre guillemets, avec une personne qui anime cette association des sites, dont le siège est du côté de la chapelle de Ronchamp, que j'ai pas cité tout à l'heure, mais qui fait partie des 17 sites. Et puis ensuite, on a aussi, comme sur l'ensemble des sites, on est rattaché à la fois à la DRAC, au DRAC de nos régions, on va dire. Donc nous, c'est la DRAC Auvergne-Rhône-Alpes, donc la Direction Régionale des Affaires Culturelles, et on est aussi rattaché à la Direction Régionale des Affaires Culturelles de l'Île-de-France, puisque c'est eux qui pilotent cette série, en fait. C'est un peu technocratique ce que je dis, mais ça veut dire que voilà, on est aussi lié par ça. Pourquoi ? Parce que quand on est reconnu UNESCO, entre guillemets, on a aussi des obligations, dont l'obligation de s'occuper de ce bâtiment, donc de le conserver et de le valoriser. Ce qui explique qu'on a aussi sur le site Le Corbusier et autour de la Maison de la Culture, ce qu'on appelle une zone tampon, en fait. Une zone où on ne peut pas faire n'importe quoi tout autour, au niveau des abords et bien au-delà. Donc voilà, et puis chaque année, on a un comité UNESCO, nous, on regroupe l'ensemble des parties prenantes qui sont autour de la Maison de la Culture, où on va faire un bilan, on va regarder aussi le bâtiment, comment il va, s'il se porte bien ou pas, et puis tout ce qu'on fait autour de lui, entre guillemets, toutes les valorisations qu'on peut avoir, aussi bien du côté du site Le Corbusier, mais aussi du service culturel, du bailleur social qui va être à Firminy Vert aussi, mais qui est pas très loin de la Maison de la Culture. Enfin voilà, toutes les parties prenantes, en tout cas, qui sont là.
1: Alors justement, en 10 ans, en fait le 10e anniversaire cet été, qu'est-ce qui a changé depuis 2016? Qu'est-ce qui est resté figé? Alors on imagine le site, hein, vous venez de le dire, et le bâti, mais voilà, comment ça a évolué? Parce que c'est une machine aussi à mettre en route.
0: En tout cas, je pense que l'UNESCO, ça a été un levier, en fait. Voilà, un outil aussi qui a... un levier qui a permis d'avoir aussi une prise de conscience, une volonté politique. Une fois qu'on a une reconnaissance comme ça, ben, qu'est-ce qu'on en fait, quoi? On a un petit bébé, entre guillemets, qui est dans nos mains. Comment on l'aide à grandir? Donc, on va dire que pendant les 10 ans, si je fais un peu l'allégorie là-dessus, c'est de se dire, on a essayé d'accompagner, en tout cas, la Maison de la Culture et le site en général, pour gagner en lisibilité, en notoriété, pour pouvoir beaucoup plus le valoriser, donc avoir un programme d'action beaucoup plus important. Essayer aussi de travailler avec l'ensemble des usagers, c'est-à-dire pas seulement avec le public touristique ou culturel qui vient, mais aussi les écoles, les habitants qui vivent ce lieu, en fait, donc l'ensemble des usagers, et leur montrer souvent, parce que quand on vit sur un lieu, on voit pas forcément le patrimoine qui nous entoure. Donc l'idée aussi, c'était d'avoir des enfants, par exemple, les scolaires, qui sont aussi prescripteurs, finalement, aussi, qui portent ce projet. Là, cette année, on a, voilà, si vous allez à la Maison de la Culture et si vous allez devant le hall, vous verrez tout un travail de pixel art qui a été fait avec les enfants et les écoles. Voilà, c'est tout un ensemble de projets. Parce que quand on travaille sur un projet aussi de mise en tourisme, finalement, l'objectif, c'est d'associer l'ensemble des acteurs des sites, dont les habitants, dont les écoles, etc., pour que ça soit porté et qu'il y ait un véritable engagement de l'ensemble des acteurs du territoire.
1: Alors, effectivement, les habitants, vous venez de le dire, ils habitent à côté. Ils voient passer des cars, de tours.

0: touristes, des touristes qui peuvent venir aussi d'une manière tout à fait autonome. La difficulté d'intégrer ces publics, ces voisins, quelle est-elle? Est-ce qu'on parle avec eux tous les jours? On invite les enfants des écoles, mais voilà, est-ce que ce site-là est aussi fréquenté par ses voisins?
1: Alors, il est fréquenté, je dirais, suivant des actions vraiment ciblées. Je pense que, par exemple, la Maison de la Culture, elle est fréquentée par les écoles quand il y a des spectacles. Cette année, au mois de juin, on a travaillé avec les écoles, avec le service des affaires scolaires de la ville de Firminy, pour travailler sur leur spectacle de fin d'année. Et nous, on s'est agrégé, on va dire, sur ce spectacle de fin d'année où on est venu compter. Donc là, on a été, oui, on a rencontré les parents, on a rencontré les habitants de Firminy à travers ce volet-là. Cette année, on a aussi lancé un patchwork participatif autour de l'UNESCO. Donc à travers cette idée qu'on demandait aux gens du territoire, des habitants de Firminy, des centres sociaux, enfin des acteurs de ce territoire, de tricoter des carrés ou de les crocheter pour ensuite en faire une grande voile qu'on va installer devant l'église, bien oui, ça c'est pour moi c'est un projet qui va nous permettre peut-être d'attirer le public qu'on n'aurait pas. Vilain gros mot, démocratisation culturelle, en tout cas d'amener les gens à passer la porte ou de s'intéresser à ce site alors qu'ils ne l'auraient pas fait. Donc c'est tout un travail, on va dire, de sensibilisation et de proximité qui se met en place petit à petit. Mais c'est pas facile parce que souvent aussi les gens qui vivent sur le quartier, ils ont d'autres priorités dans leur chemin de vie, entre guillemets. Et la culture, c'est pas toujours une des priorités, surtout quand on est dans ce quartier où parfois c'est dur, les vies sont pas toujours évidentes. Donc à un moment, c'est leur ouvrir une petite fenêtre à des moments et leur permet de ça. Voilà.
0: Alors, cette Maison de la Culture fait partie donc de ce site complet à Firminy. On s'éloigne un peu de l'UNESCO. Hein. C'est aussi moteur de la programmation avec plusieurs fois dans l'année des expositions mises en place, des appels à projets aussi que vous mettez en action avec des designers, avec des artistes. Ce rythme-là, comment il s'est fait sur ces 10 ans et comment il va évoluer?
1: Eh ben ça, c'est une bonne question, en fait, parce que c'est vrai que quand je suis arrivée, moi, au moment de la reconnaissance, en 2016, il n'y avait pas forcément une ligne de programmation avec une programmation annuelle. Donc, la volonté était vraiment de développer ça. Donc, avec, bien sûr, ce qui fait le quotidien du site, des visites de sites, mais d'aller au-delà de ces visites de sites traditionnelles, entre guillemets. Et ça a été aussi la volonté, voilà, de développer une partie plus événementielle qui passait à la fois par des événements qu'on pouvait créer avec d'autres partenaires, mais aussi à travers, par exemple, le volet d'exposition temporaire. Donc, depuis 10 ans, on a essayé d'évoluer, de trouver aussi notre positionnement. Aujourd'hui, on travaille beaucoup sur ce qu'on appelle l'odyssée sensible. L'idée, c'est d'amener aussi le public vers l'architecture. En tout cas, le public, parfois de non-initiés, on va dire, vers l'architecture, vers le design, vers l'urbanisme, à travers une dimension plus émotionnelle ou plus expérientielle ou plus facile d'accès, qui soit pas forcément une dimension didactique. C'est-à-dire que même si on n'a pas des référents, finalement, on peut vivre des choses, on peut être étonné par ce qu'on voit ou par ce qu'on vit. Voilà. Et donc, c'était aussi cette idée-là. Et petit à petit, les expositions sont aussi rentrées dans ce schéma-là. Ce qui fait qu'on a commencé à lancer des appels à candidature, qu'on a aussi eu la volonté d'être vraiment un laboratoire créatif, entre guillemets, en se disant on va expérimenter des choses, on va faire des expos qui sont des expos qu'on ferait peut-être pas ailleurs, qu'on vient créer sur site, qui sont vraiment propres au site. Et petit à petit, en plus, ce qu'on a vu, c'est que ces expos, finalement, qu'on crée sur site, on nous les a demandés, on les a installés ailleurs. Donc ça aussi, ça fait partie de la lisibilité, de la notoriété qu'on a pu mettre en œuvre et qui fait qu'à un moment, le site, il s'externalise aussi à l'extérieur et que la dimension UNESCO, elle s'externalise à l'extérieur. Et puis après, la dimension UNESCO, c'est parfois simplement aussi un panneau qu'on a au bord de l'autoroute qui fait que les gens voient ce panneau et qu'ils disent « Ah tiens, si j'allais voir ça, je connais pas, mais je vais voir. » Voilà. Et c'est aussi ça. C'est aussi à travers la politique qu'on a de programmation, c'est aussi d'interroger finalement à la fois sur les questions de société d'aujourd'hui, à travers l'architecture, l'urbanisme, d'inviter au questionnement. C'est-à-dire, ça aussi, je pense que c'est important d'inviter au questionnement. C'est-à-dire qu'on ne s'est pas tout fait. C'est que, voilà, on n'est pas une institution muséale. Donc, quand on crée une expo, on n'est pas sur une. Voilà, on a envie à la fois de faire le lien entre passé, présent et avenir, je dirais.
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2: La Maison de Firmini, c'était quand même notre nid, notre lieu à tous.
3: Et si les murs de la Maison de la Culture pouvaient parler ?
4: Qui de mieux pour parler d'un monument que ceux qui l'ont fait vivre ?
1: À l'occasion des 60 ans de la Maison de la Culture de Firmini et des 10 ans de son inscription sur la liste du patrimoine mondial de l'UNESCO, les jeunes Appelous sont allés à la rencontre des témoins de son histoire.
3: Usagers et personnels, d'hier et d'aujourd'hui, artistes, habitants.
5: Ces femmes et ces hommes, qui l'ont parfois connue depuis son inauguration et qui souvent la fréquentent encore, vous dévoilent tous ces secrets de 1965 à aujourd'hui.
3: Ces trois coups annoncent le début d'une pièce de théâtre. D'ailleurs, saviez-vous qu'une des premières options théâtre en France a été créée au lycée Albert Camus à Firmini ? Et que la personne à l'origine de cette option n'est autre que notre invitée, Monique Véraud. Monique Véraud, vous êtes née en 1938 et durant toutes vos carrières de professeur de lettres, vous avez été fidèle à un seul et même établissement, le lycée Albert Camus à Firmini. Impliquée, vous avez participé à la préfiguration de ce qui allait devenir la Maison de la Culture Le Corbusier de Firmini vers 1963-1964.
2: Qu'est-ce que pour vous une Maison de la Culture ?
6: À l'heure actuelle, il y a plusieurs sortes de maisons de la culture. Il y a beaucoup de centres culturels qui se dénomment maisons de la culture. Les maisons de la culture, pendant que je m'occupais de la maison de la culture de Firmini, c'était des maisons de la culture Malraux, on appelait ça. C'est-à-dire que André Malraux, quand il était ministre de la culture du général de Gaulle, a institué un statut particulier pour un certain nombre de centres culturels qu'on a appelés maisons de la culture. Les maisons de la culture Malraux, dont Firmini, parce que Claudius Petit, le maire de Firmini de l'époque, était, juste avant d'être maire de Firmini, il était ministre de la reconstruction. Et donc, il connaissait des tas de gens haut placé, dont Malraux, évidemment. Et cette maison de la culture que Claudius Petit avait commandée au Corbusier, elle devait au départ être une maison des jeunes. Et c'est quand Malraux a créé ce statut de maison de la culture, donc financé par l'État, en partie, c'est là que Claudius Petit a dit « Bon, ben allez, j'y vais, ce sera une maison de la culture ». Et effectivement, la Maison de la Culture de Firmini a été une maison de la culture de Malraux, la plus petite de toutes. C'est-à-dire qu'elle avait un budget qui était un dixième à peine de la moins financée, la moins grosse des autres. Voilà. Le financement, c'était l'État finançait, mais à hauteur de ce que la municipalité donnait d'abord. Le budget final de la Maison de la Culture de Firmini, c'était tout petit. Quoi. Et on a fonctionné quand même comme ça pendant. Jusqu'en 1988.
3: Quels étaient les objectifs de la Maison de la Culture à Firmini ?
6: Les objectifs des Maisons de la Culture, c'était toutes les mêmes. C'était dans la suite de ce que Jeanne Laurent avait initié à la Libération, c'est-à-dire en 1945. C'était mettre à la portée de tous la culture d'élite, en somme. À Firmini, le fonctionnement, c'était un fonctionnement d'association. Il y avait un conseil d'administration élu par l'Assemblée Générale des adhérents, et une fois par an, il y avait une Assemblée Générale avec un représentant du ministère qui venait... Firmini, c'était comme une grande ville, quoi.
3: Quel a été votre rôle au sein de la Maison de la Culture ?
6: Avant même que la Maison de la Culture soit inaugurée en 1965, on avait fait un certain nombre de petites actions culturelles avec la perspective de ce qui se ferait à l'intérieur de la Maison de la Culture. Alors, il y avait du théâtre, de la musique. J'ai participé à cette préparation Et puis, en 1965, donc, elle a été officiellement Maison de la Culture, avec la nomination de deux directeurs. Il y avait deux directeurs, un directeur administratif, Garbi, et un directeur artistique, Philippe Daucher. Ensuite, il y a eu Jean-Christophe de Chicot, qui était un prof de maths musicien. Et ensuite, il y a eu un directeur qui était un homme de théâtre avec une compagnie et qui avait un petit peu accaparé, disons, pour sa pomme, excusez-moi du terme, la Maison de la Culture. Ce qui fait que, au début des années 80, la Maison de la Culture était un peu en crise. Il y avait une baisse de fréquentation et puis, bon, le directeur n'était pas à la hauteur de ce qu'on attendait de lui. Et ben à ce moment-là, j'ai eu un rôle un petit peu différent parce que le président de l'association des adhérents de la Maison de la Culture, Pierre Charton, il y était depuis le début. Il a démissionné et j'ai été élue présidente. Tout de suite après, enfin bon, le directeur dont on n'était pas très content est parti. Nous nous sommes retrouvés sans directeur. Pour nommer un directeur à la Maison de la Culture, il fallait l'aval du ministère, représenté en région par la DRAC, Direction Régionale des Affaires Culturelles, et puis il fallait aussi l'approbation du conseil d'administration. Ce qui m'a valu plusieurs voyages à Paris pour essayer de rencontrer les gens du ministère de la Culture, et il a fallu 2 ans pour qu'on ait un nouveau directeur. C'est-à-dire que pendant 2 ans, 84, 85, 86, avec Madame Yvonne Beau, qui était institutrice détachée à la Maison de la Culture et qui a fait un énorme boulot, en somme, on faisait la direction aussi, quoi. Et c'était pas drôle. Et puis c'était pas rentable non plus, parce que bon, moi, prof, c'était pas mon boulot d'être directrice d'une Maison de la Culture. Hein. Donc on a fait comme on a pu, on a fait des choses bien. J'ai des grands souvenirs, je dirais, de certaines choses. Le rôdeur d'Enzo Corman, avec un épervier, il avait fallu que j'aille convaincre mon ex-ami Huguette Bouchardeau, qui était ministre de l'Environnement à ce moment-là, de nous laisser avoir un vrai faucon. Parce que c'était chasse gardée, c'est le cas de dire. Il fallait une autorisation spéciale du ministère pour avoir un faucon. Et on a eu un faucon. Et Jean-Paul Wenzel, qui jouait le rôdeur, a eu son faucon. Et on a eu un magnifique spectacle avec un vrai faucon. Voilà.
7: Justement, restons dans le théâtre. Vous avez créé l'option théâtre au lycée Albert Camus de Firminy. Avez-vous réussi à créer un lien entre le lycée et la Maison de la Culture ?
6: Ben, forcément. Parce que j'ai créé l'option théâtre au lycée Albert Camus en 1985, c'est-à-dire la première année qu'elles existaient. Il y en avait 18 en tout, dans toute la France. Et comme j'étais à ce moment-là présidente de la Maison de la Culture, c'était tout à fait, je dirais presque naturel, que les répétitions se fassent à la Maison de la Culture, dans la salle de répétition. Et à la fin de l'année, on donnait un spectacle très apprécié par les parents et par les copains aussi des élèves d'Option Théâtre. Et depuis 1985, chaque année, on a continué à avoir le spectacle de l'Option Théâtre tous les mois de juin à la Maison de la Culture.
3: Est-ce important pour les élèves d'aller dans des lieux comme la Maison de la Culture, le Corbusier ? Quelle atmosphère y retrouve-t-on ?
6: Ils aimaient venir y travailler, je parle des élèves d'Option Théâtre. Pour les autres qui venaient simplement au spectacle, les gens aimaient bien la grande salle de la Maison de la Culture parce que là, on y voit clair. Comme c'est en pente, les sièges du rang supérieur est toujours beaucoup plus haut que le rang d'en dessous, ce qui fait que c'est formidable, même pour les gens qui sont petits comme moi. C'est formidable parce qu'on voit toujours la scène impeccablement. La Maison de Firminy, c'était quand même notre nid, notre lieu à tous. Et alors, en 1988, la Maison de la Culture de Firminy a cessé d'être une Maison de la Culture. Le ministère,
2: trouvais que vraiment cette petite chose, les maquisards de la culture, ils nous appelaient, ceux de Firmini. c'était Jacques Lang qui était ministre de la Culture. J'étais allé lui graisser la patte, enfin pas au sens où on l'entend d'habitude, hein, mais enfin essayer de le convaincre de nous soutenir. Mais enfin bon, il trouvait que c'était quand même un petit machin qui méritait pas d'être maison de la culture. Et comme depuis 1971 le maire avait changé, c'était plus Claudius Petit, c'était Théo Vialmassa. Et la mairie de Firmini de l'époque ne voyait pas d'un bon œil le statut de la maison de la culture. Elle avait envie de le municipaliser depuis longtemps. En 1988, conjonction des volontés ou des désirs de la municipalité et de l'État, le statut maison de la culture Malraux nous a été enlevé en novembre 1988. Évidemment, j'ai démissionné de la présidence et la transformation en maison municipale, elle ne s'est plus appelée maison de la culture pendant un certain temps, puis après ils l'ont re-appelée maison de la culture. Mais c'est bien, je ne suis pas contre, hein. Une maison de la culture, ça fait plaisir d'avoir ça dans sa ville quand même.
7: Si vous deviez choisir un lieu, un objet ou un espace de la maison de la culture, ça serait lequel ?
2: Un espace ? Ah, j'aimais bien le foyer, moi. Là, au milieu d'une pièce assez grande, carrée, il y a une cheminée où on peut faire du feu. Et on y faisait du feu, effectivement. Et il y a aussi un bar dans cet espace-là. Et c'est là qu'on se retrouvait généralement après les spectacles avec les artistes. Et puis aussi, on y faisait des réunions de toutes sortes. C'est un espace très sympathique. Mais j'aime tout. J'aime tous les espaces de la maison de la culture. Un objet, alors là, c'est... Si, la statue en bois, je ne sais pas si elle y est toujours, d'ailleurs. En haut de la rampe, un être humain, mais juste ébauché. C'était de la sculpture moderne. Voilà. Mais les objets, à part ça... Si, oh si. Il y avait un piano sur lequel on jouait, par exemple, Samson François, qui est un pianiste archi-célèbre, archi-connu, et Miguel Ángel Estrella, qui était venu donner un concert et qui a été emprisonné dans les geôles d'une dictature d'Amérique du Sud, où on lui avait cassé les doigts, et il a mis 2 ans à récupérer à peu près, à bien récupérer, et il est revenu à la Maison de la Culture pour donner son premier concert après cet emprisonnement et cette torture.
3: Merci bien, Madame Monique Véraud, d'avoir accepté notre invitation.
2: C'était un plaisir.
3: Voilà, c'était une émission présentée par les premières unes du lycée Jacob Holzer avec Léo,
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2: Quand j'étais en première, j'avais encore jamais vu une pièce de théâtre en réalité. Je n'avais jamais entendu un concert. Je n'avais jamais vu une exposition. Tout ça, ça a été des découvertes.
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4: Jean-Michel Leroy est né en 1950 et a toujours résidé à Firminy. Dans son parcours professionnel, il a notamment été professeur et principal au Collège Bénaud. Il a également fondé une association Art, Culture et Foi à l'église Saint-Pierre Le Corbusier, dont il est encore membre. C'est un lien qu'il a tissé autour de l'œuvre de Le Corbusier, puisque celle-ci partait à la base d'un groupe d'amis qu'il a connu à la Maison de la Culture. Pouvez-vous nous décrire avec vos mots la Maison de la Culture, Le Corbusier ?
2: Alors, la Maison de la Culture, pour moi, comme pour beaucoup de gens, ça ressemble à un navire. C'est une belle structure en béton et c'est en même temps, pour moi, une belle aventure depuis mon adolescence et jusqu'à aujourd'hui.
5: Quelle était votre première expérience dans la Maison de la Culture ?
2: Alors, ma première expérience à la Maison de la Culture, ça a été en 1966-1967. J'étais en classe de première. Et j'avais la chance d'avoir Pierre Charton, qui était mon prof de français, latin et grec, et qui était aussi président de la Maison de la Culture à cette époque. J'avais également un prof de maths qui s'appelait Jean-Christophe de Chicot. Et à cette époque, il y a eu le lancement de la première saison, puisque ça a été la première saison en 66. Et avec la création de ce qui s'appelait « Les oiseaux », une pièce d'Aristophane. Et donc, j'ai vécu au rythme de cette découverte avec l'équipe qu'il y avait à cette époque-là.
5: Et vous étiez adolescent lorsque la Maison des Cultures ouvert ses portes. Qu'est-ce qui existait pour les jeunes de votre âge avant ?
2: Alors, pour les jeunes à cette époque, il y avait très peu de choses, parce que Firminy, au niveau culturel, à cette époque, il y avait 5 cinémas. À l'époque, il n'y avait aucune maison de jeunes et de la culture. Il y avait un ou deux foyers de jeunes. Et il y avait surtout, pour les plus jeunes, il y avait le patronage. Mais au niveau des ados et des jeunes, proprement dit, il n'y avait pas grand-chose, si ce n'est le sport. Par contre, le sport était très, très présent et je m'y adonnais avec grand plaisir, en particulier au niveau du handball à l'Océo.
5: Vous dites que la Maison des Cultures a été une chance pour votre génération, un ascenseur social. Est-ce que vous pouvez nous l'expliquer ?
2: Oui. Alors, ce qui est sans doute surprenant pour vous, c'est de penser que le lycée de Firminy a été créé en 1961. Et donc, jusqu'à cette époque, pour les jeunes de Firminy, surtout des gens comme moi qui étaient de milieu ouvrier, puisque moi, mon grand-père était mineur de fonds, illettré, et l'autre travaillait dans les hauts fourneaux à Creuse-aux-Loire, qui s'appelait la CFL à l'époque. Et donc, le lycée, c'était un objectif qui paraissait bien loin. Seules les familles plus riches pouvaient envoyer leurs enfants sur Saint-Étienne. Et par contre, Eugène Claudius Petit a eu cette grande réussite de créer un lycée à Firminy en 1961. Et donc moi, j'ai pu profiter du lycée de manière complète. J'ai fait toute ma scolarité au lycée qui s'appelait non pas Albert Camus à l'époque, mais le lycée mixte nationalisé de Firminy. Et ça m'a permis, effectivement, comme vous l'avez dit, par rapport à ce que je suis devenu après, c'est quand même, je trouve, très beau, pour avoir un grand-père illettré et devenir prof de lettres, et puis après principal de collège, je pense que l'illustration de l'ascenseur social, elle passe bien par là.
5: Et que vous a apporté les activités proposées au sein de la Maison de la Culture ? Qu'est-ce que ça vous a appris ?
2: Alors, ce que ça m'a appris, c'est que, quelque part, déjà... ça peut paraître bizarre aujourd'hui, mais quand j'étais en première, j'avais encore jamais vu une pièce de théâtre en réalité. Je n'avais jamais entendu un concert. Je n'avais jamais vu une exposition, parce qu'à Firminy, il n'y avait rien. Et ça a été des découvertes. Et en particulier, je garde un souvenir très fort, comme beaucoup de gens, du spectacle d'ouverture pour l'inauguration de la Maison de la Culture, qui était une pièce de théâtre qui s'appelait « 12 hommes en colère », présentée par la Comédie des Alpes de René Lesage, sur le thème de la justice. Et c'est quelque chose qui est resté pour moi comme éblouissant. Et donc, après, j'ai aussi découvert la musique avec un pianiste comme François Sanson, moi qui n'avais jamais assisté à un concert. Ça a été plein de découvertes comme ça, et c'est quelque chose qui a été génial.
5: À quoi ressemblait cette pièce de théâtre ? Qu'est-ce qui la composait ? Et dans quelle salle est-ce qu'elle a été jouée ?
2: De cette pièce de théâtre, elle a été jouée dans la salle qui existe toujours aujourd'hui, la seule grande salle de la Maison de la Culture, ce qu'on appelle le grand foyer, qui a cette particularité, contrairement à beaucoup d'autres salles, d'avoir la scène en bas et les spectateurs dans des gradins, voilà, avec un confort qui est limite, mais qui permet d'avoir une vision assez particulière et originale sur le spectacle. Voilà, et cette salle, elle est restée aujourd'hui, effectivement, toujours la salle où il se déroule encore des pièces de théâtre ou d'autres manifestations.
6: Pouvez-vous nous raconter l'occupation de la Maison de la Culture le 20 mai 1968 ?
2: Alors, en mai 1968, ben effectivement, quand les événements ont démarré en France et puis sont propagés, y compris à Firminy, ben j'étais effectivement en terminale à cette époque-là. Et j'avais un certain nombre d'engagements, déjà un peu associatifs, autres. Donc, j'étais considéré un peu comme un porte-parole des élèves. Et on est allé à la Maison de la Culture. Il y a eu pendant un certain nombre de jours des assemblées générales qui se sont tenues tous les jours à la Maison de la Culture, avec des débats passionnés, des oppositions entre les différentes tendances qu'il pouvait y avoir dans les élèves. Et ça a été une expérience très forte. Et ce qui m'a beaucoup marqué, c'est que à la suite de ces événements de mai, j'ai eu le privilège et puis la chance, quelque part, d'avoir été élu et coopté par mes camarades de lycée pour devenir représentant des élèves au conseil d'administration. Et pour la première fois, ça n'existait pas auparavant, au conseil d'administration du lycée, des élèves ont siégé et j'ai fait partie de ceux-là. Ça a été une première dans l'histoire du lycée Albert Camus.
6: En tant que membre de l'éducation nationale dans votre parcours professionnel, quel lien y avait-il entre les collèges, le lycée et la Maison de la Culture ?
2: Alors après, effectivement, dans mon parcours professionnel, quand je suis devenu prof, puis après principal, j'ai essayé de maintenir le lien avec la Maison de la Culture, parce que pour moi, ça me paraissait fondamental. Donc déjà, j'ai incité les élèves à participer, à aller voir les spectacles. Donc chaque fois qu'on a pu, chaque fois qu'il y a eu des animations, des choses proposées par les équipes qui se sont succédées à la tête de la Maison de la Culture, j'ai toujours essayé d'emmener les élèves. De la même manière aussi, ce qui a été une expérience forte pour eux, j'avais, avec un autre collègue, créé un atelier théâtre. Et on essayait de présenter les prestations des élèves en situation réelle dans la grande salle de la Maison de la Culture. On essayait d'avoir une opportunité de trouver un moment libre et on allait présenter ça dans de vraies conditions, ce qui était une belle opération.
6: Quelle vision avez-vous de la Maison de la Culture d'aujourd'hui ?
2: La Maison de la Culture aujourd'hui, je dirais que je suis très partagé. C'est-à-dire qu'à la fois, je souhaite qu'elle continue de vivre, mais j'ai beaucoup de peine quand j'y vais parce que j'y ai passé aussi tellement de temps. On l'a pas évoqué, mais j'y ai passé des heures et des heures en tant que bénévole où j'y ai fait de la régie, où j'y ai fait de la billetterie, où j'ai tenu le bar, où j'y ai fait du théâtre. Donc pour moi, la Maison de la Culture, c'est un lieu de vie extraordinaire. C'est un lieu où ça bouillonnait. Et aujourd'hui, je trouve que c'est un peu dommage que ça soit essentiellement une espèce de musée, quelque chose d'un peu fossilisé à la gloire de Le Corbusier, même si je suis très accro de Le Corbusier sur plein de points. Mais je trouve dommage qu'on ait perdu la vie et le bouillonnement qu'il y avait et que ce soit simplement un objet de contemplation artistique pour quelques esthètes.
6: Quel changement apporteriez-vous à ce lieu pour retrouver l'ambiance de l'époque ?
2: Le problème, c'est que c'est une question politique et que, au fil des années et tout le temps, Firminy a toujours été marqué par une espèce de bipolarisation excessive au niveau politique qui freine tout et que ce que font les uns est systématiquement décrié par les autres et le lendemain, quand ça change, on fait l'inverse. Donc, il est très dur de trouver quelque chose de commun. C'est ce que je déplore beaucoup. Moi, ce que je souhaiterais, c'est que la Maison de la Culture redevienne effectivement un lieu de vie et que ça retravaille davantage avec les associations aussi bien musicales, théâtrales, ce qui s'est fait par exemple aussi avec le lycée Albert Camus et son club théâtre. Je crois que la chose importante, c'est ça, c'est de redonner vie, c'est que les gens de Firminy aient envie. Vous savez, dans les années 70, le directeur de l'époque, de Chico, on avait mis en place quelque chose de très amusant, parce que c'était déjà le cas, comment faire venir les gens. Et on avait créé une campagne qui s'appelait « Mettez-y les pieds ». Et on avait collé dans tout Firminy des pieds, des autocollants, pour emmener les gens jusqu'à la Maison de la Culture. Je crois qu'aujourd'hui, c'est toujours vrai. Il faut que les gens puissent y mettre les pieds, mais pour y mettre les pieds, il faut qu'il y ait quelque chose dedans. Il ne faut pas que ce soit une coquille vide. Et donc, ça passe par le lien entre les associations, les scolaires, tout ce qui peut faire du dynamisme dans une ville qui en manque beaucoup.
6: Si vous deviez choisir un lieu, un objet ou un espace de la Maison de la Culture, ce serait lequel ?
2: Oh, sans hésitation, le foyer bar en bas, la cheminée, parce que c'est là que j'ai passé des heures et des heures, des veillées, même des nuits, où, autour du feu, avec un ou deux gars qui prenaient la guitare ou le piano qui était au-dessus, et on chantait, on refaisait le monde, mais j'étais un 68ard, et j'ai bien vieilli depuis.
4: Pouvez-vous nous donner une anecdote précise que personne ne sait sur la Maison de la Culture ?
2: Oh, une anecdote précise. Pour moi, ça serait les rencontres que j'ai faites avec des artistes que j'aurais jamais imaginé côtoyer. Je pense à quelqu'un, bon, même si aujourd'hui on en parle peut-être moins, mais quelqu'un comme Hugo Frey ou comme Grimoul Wright. La tradition voulait qu'à la fin des spectacles, quand on finissait de démonter, après on allait toujours manger une pizza chez Tonio à la Ricamari. Et bah voilà, avoir à 20 ans la chance de faire le manœuvre, certes, dans l'après-midi et dans la soirée pour aider le régisseur ou les entrées, mais après, aller partager le repas avec quelqu'un qui était un artiste de renom à l'époque, à 20 ans, c'est une expérience qu'on n'oublie jamais.
5: Merci Jean-Michel Larroix d'avoir répondu à nos questions.
2: Avec plaisir.
5: C'était Medji.
6: C'est Liana.
4: Noël.
5: Pour une réalisation de la classe de première, hein, au lycée Jacob Holzer, à Firmini.
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3: Merci Monsieur Contini, proviseur, Monsieur Marron, proviseur adjoint, Madame Pujolas, secrétaire générale, et professeur Louis Brun, Sandrine Charavi du lycée Jacob Holzer de Firmini, au service culture et animation de la ville de Firmini, aux médiatrices culturelles du site Le Corbusier et à tous les témoins.
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10: Dernière étape pour ce numéro du mois de juillet 2026 de Aura des Pâquerettes, l'émission qui prend de la hauteur en Auvergne-Rhône-Alpes. Radio Ondaine et Géraldine Dabrigeon, directrice conservatrice du site Le Corbusier de Firmini, vous invitent à visiter la Maison de la Culture, Le Corbusier.
11: Donc là, on est devant, on va rentrer dans la Maison de la Culture. On est devant la porte et sur cette porte, je ne sais pas si tu as remarqué, il y a une main. C'est la main oiseau, c'est une main très particulière qu'a dessiné Le Corbusier, qu'on retrouve aussi à Chandigarh. Et cette main, en fait, c'est la main ouverte, c'est celle qu'on tend. Donc quand on est dans une maison de la culture, c'est quand même bien d'avoir une main ouverte et qu'on puisse rentrer et qu'on nous tende la main pour nous dire venez, venez, vous allez voir, il se passe des choses à l'intérieur. Alors, on va aller, si on peut... Il y a un spectacle en cours, je ne sais pas si on peut y aller.
12: Non, c'est juste la porte qui n'arrête pas de claquer.
11: D'accord, la porte n'arrête pas de claquer, parce qu'il fait très chaud aujourd'hui, et donc on a ouvert un peu tous les volets de ventilation.
10: Alors, cette porte, elle a une forme quand même plutôt particulière.
11: Elle a une forme très particulière, parce qu'elle s'adapte complètement à l'architecture. Elle est dessinée pour cela, elle a une forme un peu de triangle. Voilà, un peu particulière. Et en fait, elle permet de fermer la salle de spectacle, donc de la rendre complètement opaque, et de l'ouvrir. Et c'est ce qui fait vraiment partie aussi de l'architecture de Le Corbusier, c'est-à-dire c'est toujours plein de petites astuces comme ça, où en fait, on a bien sûr une dimension esthétique, mais aussi une dimension fonctionnelle des choses. Donc rien n'est dessiné au hasard, à la fois dans l'esthétique et à la fois dans la fonction. Donc on voit qu'on est déjà dans la dimension du design. Donc on va rentrer dans cette salle de spectacle qui au départ n'était pas une salle de spectacle en fait, puisque quand il a commencé à travailler sur le projet, Le Corbusier, quand on l'a mandaté pour faire ce projet de centre de récréation du corps et de l'esprit, donc l'ensemble du site, on lui a dit que ça va être une maison de la culture et de la jeunesse. Et lui, il dit, mais oui, mais j'aimerais bien quand même développer ce qu'on appelle une boîte à miracles. Alors, qu'est-ce qu'une boîte à miracles ? Alors, c'est pas une boîte où on fait des miracles, quoique. C'est une boîte qu'on retrouve aussi sur le toit de l'unité d'habitation à Marseille. C'est une boîte, en fait, qui permet de faire du théâtre. Voilà. Et elle devait être sur ce parking, et puis ça s'est pas fait. Voilà, sur le parking de la Maison de la Culture. Et donc, il a fallu réadapter le bâtiment. Et donc, il est venu retravailler le grand foyer qu'on voit ici en salle de spectacle. Et la particularité de cette salle de spectacle, c'est qu'elle a d'abord une très bonne acoustique. Et puis qu'elle répond aussi, on va dire, au théâtre de l'époque, puisqu'on est dans la période de Jean d'Asté, du renouvellement du théâtre contemporain. Et on revient à un théâtre aussi où on a un vrai contact avec le public. Et donc on a une scène particulière ici, puisqu'en fait, on est en contact direct avec le public, déjà. Et puis les gradins sont très très pentus. Donc en fait, en haut, on voit, on est en contre-plongée quand on voit le spectacle. Donc ça... C'est comme dans les arènes, en fait. Donc, il reprend aussi le principe de l'Antiquité. Il aime bien ça. Et on va retrouver ce principe, en fait, entre guillemets, d'auditorium, d'arène, un peu partout dans la Maison de la Culture. Et donc, chaque année, il y a une saison culturelle qui est toujours en place ici, parce que c'est un lieu qui est toujours en usage. Et on peut venir voir des spectacles, à la fois de théâtre, de danse, de musique, venir en résidence aussi, si on est une compagnie. Donc, c'est plutôt sympa. Et bien maintenant, on va avancer et on va aller dans l'aile nord du bâtiment. Dans l'aile nord du bâtiment, on va arriver surtout sur un lieu que le public ne voit pas, qui est un lieu très important dans une maison de la culture, aujourd'hui qui n'est plus une maison de la jeunesse, mais seulement une maison de la culture. On va rentrer dans les loges. Alors, ce qui est extraordinaire dans ces loges, c'est qu'elles sont très lumineuses, puisqu'on donne en fait sur le stade. On peut voir aussi ce qu'on appelle les pans ondulatoires. Donc, c'est ce système, en fait, c'est pas des huisseries, on va dire. C'est pas des fenêtres comme on a l'habitude de les voir. C'est vraiment comme des petites colonnes, comme ça, qui créent un rythme, qui fait qu'on a une façade qui est rythmée. Et si on se penche vraiment dessus, on peut même y voir une partition, puisque ça a été mis en œuvre aussi en lien avec un grand musicien qui s'appelle Xenakis, qui était aussi architecte et qui a travaillé avec Le Corbusier. Donc c'est cette particularité. On a une vue, comme je disais, sur le stade, assez extraordinaire. Et sur le deuxième plan, on a l'église Saint-Pierre qu'on peut aussi apercevoir, et puis le Grand H, qui est un immeuble aussi qui a été construit dans le quartier de Firminivert. Ce qui est intéressant dans ces loges, c'est qu'on retrouve aussi l'ensemble du mobilier qui a été dessiné par un designer qui s'appelle Pierre Gariche. Prochainement d'ailleurs, il y aura une exposition à la Cité du Design en fin d'année. Et donc on a ici la chance d'avoir l'ensemble du mobilier des années 60 qui est encore conservé. Donc ça veut dire qu'on a vraiment une œuvre dans son entier, ce qui fait qu'aussi c'est assez exceptionnel de découvrir la Maison de la Culture. Si on continue de côté de l'aile nord, on va arriver vers la salle d'art plastique, qui n'est plus aujourd'hui une salle d'art plastique, mais qui était une salle d'art plastique. Et puis à l'essage, on aura ce qu'on appelle une rue d'exposition. C'est la particularité de Le Corbusier aussi, parce que quand il parle pas de couloir, il parle pas de salle. Là, il parle d'une rue, comme on peut retrouver à l'unité d'habitation. Donc un espace qui a une vocation, qui s'adapte d'ailleurs, comme dans un couloir, et qui peut être un couloir, mais qui peut être aussi un lieu d'exposition. Et donc nous, à la Maison de la Culture, on a aussi cette chance-là de pouvoir découvrir ce qu'on appelle une rue d'exposition, mais j'en dis pas plus, je vous invite à venir la découvrir.
5: Alors il y a aussi ces couleurs, hein, ce vert, ce jaune, ce rouge, ce bleu, que l'on retrouve un peu de partout.
11: Alors Le Corbusier, comme beaucoup d'architectes, a travaillé sur la dimension de l'espace, on va dire, donc rien de neuf là-dessus, mais en plus, lui, il est venu travailler sur ce qu'on appelle la polychromie architecturale. Qu'est-ce que ça veut dire ? Bien grand mot. Ça veut dire qu'il s'est aperçu que la couleur n'était pas que la couleur, en fait, que la couleur avait aussi une vocation, qu'elle pouvait changer l'espace. Et donc lui, quand il a travaillé cette polychromie architecturale, il a commencé avec les villas puristes, donc dans les années 20-30, où il a plutôt travaillé sur des couleurs qui étaient proches du terracotta, voilà, des couleurs assez naturelles, qu'on ne connaît pas forcément dans le grand public. Parfois, les gens sont étonnés. Mais oui, avant de faire ces couleurs très primaires qu'on peut voir dans la Maison de la Culture, il a aussi travaillé sur cette polychromie architecturale. Et petit à petit, il est venu travailler comme une gamme de couleurs. Il a travaillé même avec Salubra. Et il s'est rendu compte que suivant les espaces, suivant où on l'appliquait, on pouvait agrandir ou rétrécir l'espace. On pouvait aussi donner du rythme à l'espace. On pouvait aussi avoir des phénomènes de réverbération de couleurs qui sont assez intéressants. Donc il a ouvert la voie à pas mal de choses à ce niveau-là.
10: On parle ici d'un lieu de vie, d'un lieu de spectacle aussi. Qu'est-ce qui fait qu'aujourd'hui, ce qui a été conçu il y a 60 ans est toujours d'actualité?
11: Je pense que, en tout cas, dans la mise en espace et dans la façon de l'exploiter, je pense que c'est toujours des espaces qui sont bien adaptés, en fait, encore aujourd'hui, à la pratique culturelle. Donc ça, c'est un point fort quand même, il me semble. Ce qui n'est pas toujours le cas sur le logement, par exemple, parce qu'on a des attentes qui sont un peu différentes en termes de mètres au carré ou d'espace. En tout cas, sur la Maison de la Culture, on a quand même des grands espaces. Donc ça veut dire que quand on fait une scénographie ou quand on met en place quelque chose, on a la lumière qui est là, on travaille dessus, etc. Donc je pense que là-dessus, on répond toujours aux attentes. On a toujours aussi un foyer-bar qu'on va aller découvrir, qui est toujours un lieu ouvert au public. À l'origine, qui était un lieu de convivialité, c'est toujours un lieu de convivialité. Alors aujourd'hui, le bar n'est pas ouvert comme c'était au moment de la mise en ouverture, entre guillemets, de la Maison de la Culture. Mais en tout cas, c'est toujours un lieu où les visiteurs peuvent se poser. Alors ce qui est étonnant, c'est qu'on a une cheminée, qu'à l'époque, cette cheminée, elle fonctionnait. Aujourd'hui, je vous doutais bien qu'avec les normes et de tout ce que ça engage en termes d'établissement recevant du public, on ne peut plus l'utiliser. Mais en tout cas, c'est aussi symbole de la dimension de ce qu'on appelle le foyer. Le foyer-bar, ça veut dire quoi? Ça veut dire qu'on est autour du foyer, qu'on se réunit, et on est dans une dimension qui était essentielle dans l'ensemble de ces bâtiments qu'ont construit les architectes des années 50, qui était la dimension du vivre ensemble, en fait. Puisqu'on sortait de la guerre, et qu'il fallait retrouver un esprit collectif, il fallait redonner cette dimension du vivre ensemble. Et je trouve qu'aujourd'hui, la force de ces bâtiments-là, c'est aussi ça. C'est souvent ce qui nous manque, finalement, aussi dans les lieux d'aujourd'hui. La dimension d'un espace où on peut se retrouver et où on peut être ensemble. Alors, oui, et qui est gratuit, je précise. Et ça, c'est quand même pas rien.
10: Et ça, c'est pas rien. Et donc, cet espace-là, ces lumières, cette vue sur le Grand H, sur le stade, sur l'église Saint-Pierre, et ce foyer ouvert, immense, ouvert.
11: Oui, immense, ouvert, et qui a été pendant longtemps utilisé. On a encore des vieilles photos où on voit la cheminée fonctionnant. Alors aujourd'hui, c'est plus possible. En tout cas, elle est toujours là au centre de la pièce, et c'est un élément marquant, on va dire, de la Maison de la Culture et de son histoire, puisque la Maison de la Culture, ça avait aussi vocation, entre guillemets, à amener la culture en province, et à être aussi un lieu de création et un lieu de partage. Comme le voulait Malraux, donc je pense que voilà, on a toujours cette dimension-là, en tout cas à travers cet espace.
10: Alors certains diront que le béton est peut-être trop présent, marque de fabrique de Le Corbusier. Pourquoi ce béton ?
11: Pourquoi ce béton ? Parce qu'il permettait essentiellement de répondre aussi à l'urgence de créer des bâtiments, à loger les gens, puisqu'il fallait les loger rapidement, avec un coût minime, et que le béton permettait de répondre à ça, premièrement. Et puis le béton, il était aussi... entre guillemets maniable, c'est-à-dire qu'on pouvait avoir aussi des portées qui étaient énormes, donc avoir un vocabulaire architectural qu'on n'avait pas l'habitude de voir. Et ça permettait aussi cela, je pense. Ça permettait aussi l'innovation. Quand on le voit, nous, ici, en tout cas, quand on voit ce toit courbe avec ces câbles, effectivement, on a des portées, on a un système autoportant qui fait que ça permet ça. Donc le béton, il a été aussi utilisé pour ça, pour ses vertus techniques, on va dire.
10: Qu'est-ce qui nous amène à sortir ensuite de la Maison de la Culture pour aller à l'unité d'habitation ou encore à l'église Saint-Pierre ?
11: Qu'est-ce qui va nous motiver à sortir ? D'abord d'être face à d'autres programmes architecturaux qui s'inscrivent aussi dans ce quartier, parce que c'est quand même un quartier assez exceptionnel, hein, le quartier de Firmin-Hiver, qui était construit entre les années 50 et les années 70, qui était Grand Prix de l'urbanisme. Et puis pourquoi aller à l'église Saint-Pierre ? D'une part, pour vivre une expérience assez extraordinaire, qui est d'y aller vers 11h le matin, rentrer dans la nef, et voir ces canons de lumière et ces projections de lumière qui sont sur l'ensemble du socle, qui fait plus de 30 mètres. Et puis juste d'ouvrir un peu la voix et voir que le son va résonner pendant 13 secondes. Je trouve que ça, c'est un bon argument pour y aller, non ?
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10: Il ne reste plus qu'à vous inviter à visiter le site Le Corbusier à Firmini, Maison de la Culture, Stade, Église Saint-Pierre ou encore l'unité d'habitation où Radio Ondaine a été créée et donc installée dans ce bâtiment depuis 1981. Au revoir à tous.
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0: pas moi qui ai choisi ce métier, c'est le métier qui m'a choisi.
1: Il faut toujours garder le train propre, en fait.
2: Ah, c'est dur, c'est très dur dans le nettoyage. La fin de journée, t'es KO.
1: C'est à peu près plus que 2000 et quelques voyages, quoi.
3: On est à Gare du Lyon. Grande ligne. Voilà.
4: La gare de Lyon, c'est plus celle qui va dans le sud, donc c'est plutôt la gare des vacances. Celle où il y a quand même beaucoup de monde. Hein. Et pour nettoyer les trains ici, c'est 220 personnes qui font le nettoyage. Ouais, viens avec moi. On range un peu ça, parce que là, ils vont nous casser la tête. Les salariés du nettoyage ont quand même assez peur de témoigner globalement, parce que des fois, il y a quand même de la répression. Hein, il y a des choses que la direction ne veut pas forcément que ça se sache, voilà, notamment sur les conditions de travail, sur les salaires, hein, qui sont pas très très importants, qui sont pas très élevés. Hein. Un salarié du nettoyage est plutôt mal payé. Hein. Quelqu'un qui finit à 2000 euros au bout de 35 ou 40 ans de carrière, ouais, on est là-dessus, hein, en traitement, salaire. Voilà. Ah, puis c'est, de toute façon, on rentre dans le nettoyage, c'est souvent par relation.
5: Oui. Voilà. On passe pas comme ça. Hein. Si tu n'as pas de relation, tu ne peux pas voir directement comme ça. Moi, je connais quelqu'un, je dis, je cherche son boulot, il me dit, attends, je veux parler avec mon chef. Voilà, directement, j'ai commencé. Bon. Là, tu ne vois pas en français, dedans, un sur deux. Hein? Voilà, c'est toutes ces migrations africaines. Maghreb, voilà, Sri Lanka, voilà, c'est nous, hein. C'est nous qui fait. On ne voyait pas les Français au milieu des natoises, là, ça va.

0: quoi. On y va, c'est bon, allez.
1: Allez, bon courage. Hein.
2: Ouais, bah toi aussi.
1: On est là, hein.
2: Ouais, ouais.
3: Bah écoutez, nous déjà ici, déjà, tout ce qu'on fait enfin, en haut de la rame, c'est vider les poubelles, les toilettes, aspirer le sol, et au niveau du bar aussi. Et voilà, des gens qui mettent les papiers, donc c'est un nettoyage qui prend 15 minutes, 10 à 15 minutes, ça dépend en état des rames, en fonction de l'état des rames, parce que des fois les rames sont très très sales. Bah, les saletés, c'est tout ce que vous trouvez, des chewing-gums, des papiers mouchoirs, des paquets, tout est par terre. Des chips, des canettes, enfin tout ce qu'on peut trouver au lieu que ce soit de la poubelle, on le retrouve par terre. Il y a des choses que les hommes ne font pas, que les femmes font, mais chacun, si on fait sur des postes, chacun a sa poste. Par exemple, comme les toilettes, les hommes ne font pas, donc c'est les femmes qui font. Pourquoi les hommes ne font pas les toilettes? Parce que c'est comme ça. Il y a des femmes, donc c'est les femmes qui font. Voilà, il y a des tâches que les hommes font, comme l'aspirateur, que nous, les femmes, on ne le fait pas. Les nouveaux qu'ils ont fait là, et les poubelles sont au niveau des plateformes. Ah bah, ça fait plus de travail. Parce qu'il y a des certains, au lieu qu'ils viennent jusqu'à la boîte, ils viennent pas à la boîte. Ils mettent de côté. Donc on est obligé de parfois de courir un peu, même si on sait que c'est pas... Voilà, on n'est pas là pour courir, mais parfois on est obligé de faire pour avancer parce qu'il y a tellement de rames.
4: Chaque train, avant que l'éclair monte, il y a des contrôles. Ici, c'est pas beau, là, il faut faire tout, c'est comme ça. Le chef d'équipe, il est là pour ça aussi. Il surveille chaque personne. Est-ce que tu fais bien ton boulot ou pas, voilà.
5: Parce qu'il y a des contrôleurs SNCF et des contrôleurs de la boîte de nettoyage.
4: Ouais.
5: Pour qu'ils puissent dire, effectivement, c'est mal fait. Et donc, il y a des pénalités, après. Qui dit pénalité, dit argent. Et qui dit argent, dit pas content.
3: Moi, ça fait plus de 20 ans que je suis là. Donc, ça date. Hein. Je suis vieille, la gare. Bon, tous, quand on rentre, on dit non, on va pas rester longtemps, on va pas rester longtemps. Mais au fur et à mesure, on s'habituait par rapport aussi des collègues, voilà, qu'on s'entend. Avant, il n'y avait pas beaucoup de rames. On avait plus de temps de faire des choses qu'actuellement. Actuellement, il y a plus de rames. Donc, les choses sont plus serrées, quoi. Voilà, on a moins de temps. On a moins de temps.
6: Je m'appelle Monsieur Mounir Raïs, j'ai 58 ans. Depuis 2007, je travaille ce boulot. Je sors de la maison à 6h moins quart, je prends le métro, j'arrive ici à 6h30 à la gare, je me change, je bois mon café tranquille et j'arrive sur le sentier à 7h moins 5 exactement. On prend le balai, le chef il nous donne les numéros des trains. Et chaque deux personnes dans un train, parce que le train il est divisé en bas et en haut. On court, parfois on court. Hein. Tu marches jusqu'à 15 km par jour. Hein. C'est parfois je fais le truc là, du kilométrage, j'arrive à 13, 14, 15 km par jour. Hein. On l'attend le train, les gens ils montent, les gens ils descendent, ils montent. Faut taf, taf, taf, taf, vite fait. On trouve parfois des surprises, le caca et les vomis. Surtout pendant les fêtes, tu vois, c'est très dur. Surtout le vomi, là, le week-end, tout le week-end, là, le lundi matin, on souffre. Tous les ouvriers du train sont enrhumés, ça c'est... ça sans discussion. Hein. Parce qu'on rentre dans le chaud, on sort dans le froid, on rentre dans le chaud, on rentre dans le froid. Donc toujours, la température n'est pas... C'est comme ça. On a 9 voies. Pour changer de voie, il faut que tu montes et tu descends. Tu montes au moins 20 escaliers et tu les descends. Là. Là, une fois, une femme, là, avec son seau, elle était glissée. Le jour de la neige, là. Elle est tombée sur l'escalier et après, elle a passé sur les rails. Maman Africa. Dans tous les chantiers de nettoyage, ils ont deux problèmes. Le dos et les genoux. Parce que les escaliers, et tu baisses et tu dors, tu baisses.

0: ça. Quand je rentre chez moi, je suis crevé déjà. Tu prends une douche, tu dors, tu fais une petite sieste. C'est déjà, tu passes. Même ta vie privée, là. T'as pas une vie privée, là. Moi, 5 années, je divorçais avec ma femme. Il m'a dit, tu t'arrêtes ce travail demain, donc c'est fini. Tu te réveilles 5 heures, 4h30 chaque jour. Tu vois, moi, je te parle et je dors. Hein. C'est pas facile, là. Hein. Et le soir, les enfants, ils dorment. Non, même pour lire, pour voir un film, t'as pas le temps. Tu es fatigué tout le temps, là. Tu te réveilles à 4h30 du matin. Tu rentres à 15h. La fatigue, les sacs à poubelle, le stress. Hey, t'as pas vu le train, c'est quoi ça? Les pressions du chef d'équipe. Ah, le contrôleur de CNCF, le train il est mal fait. Tu rentres la tête derrière, comme on dit. Le chef d'équipe, il profite de moi et je peux rien faire. Il gagne rien, lui, et il profite de moi. C'est ça que je m'énerve. Mais après, j'ai dit, le pauvre, lui aussi, il a la dépression. C'est ça, c'est ce qui m'énerve dans le travail de nettoyage. Chacun, il fait impression sur l'autre. Le problème, c'est l'appel d'offres du chantier. C'est la CNCF. Pourquoi chaque 4 ans, ils changent de société? Voilà la question qui s'appose. Pourquoi? Pourquoi ils ne restent pas toujours la même société? Parce que la CNCF, ils vont gratter. Et la société, elle gratte sur les dos des ouvriers. Prendre un chantier moins cher, tricher un peu de matériel, tricher un peu de tac, tricher des heures, tricher des ouvriers. Eh oui, c'est ça la vie.
1: Je m'appelle Sébastien Norris, et j'accompagne les copains du secteur du nettoyage ferroviaire dans mon syndicat. Et je suis cheminot. Nous, de longue date, on avait expliqué, notamment à la direction SNCF, qu'on ne comprenait pas pourquoi c'était externalisé. Hein. Ce serait très bien que ce soit des cheminots qui le fassent. Hein. Et l'entreprise nous explique systématiquement que mais les cheminots ne veulent pas le faire. Hein. Donc nous, on leur a dit, réinternalisant toutes les tâches de nettoyage. Hein. Je pense que nous, c'est une de nos premières revendications. Le fait d'avoir externalisé cette tâche, c'est juste pour faire du dumping social. C'est-à-dire qu'on joue sur les salaires, qu'on joue sur les conditions de travail, et les salariés du nettoyage n'ont pas le même statut que nous. Ils ont une convention collective, en plus, au ferroviaire, qui est une convention collective spécifique, hein, qui, quand il y a un problème, et notamment sur les grèves, sur les conditions salariales, même si elle est donneur d'ordre, elle est très contente que ce soit une entreprise sous-traitante. Et ça va très loin, puisque, pour se donner un ordre d'idée, on a des entreprises qui sont donc sous-traitantes, qui sous-traitent à une autre entreprise sous-traitante qu'ils ont créée au travers d'une filiale pour refaire encore un petit peu plus de dumping social. Ça permet de payer les salariés beaucoup moins, et c'est souvent dans le cadre de la sous-traitance des entités qui sont plus petites et où donc la capacité de mobilisation et la capacité de réaction face à la direction est plus compliquée. On est très souvent dans des cas où on se retrouve avec des salariés en situation, pas de précarité, mais où on sait qu'on se retrouve notamment avec des femmes isolées, avec des gens qui sont soit en situation compliquée, qui n'ont pas le choix de travailler, et donc on profite de la situation. C'est très clairement ça, le dumping social, et notamment dans le secteur du nettoyage. Toutes les sociétés de nettoyage entre elles, je n'irai pas jusqu'à dire qu'elles se mettent d'accord, parce que il n'y a pas d'éléments, mais on voit bien que quand une société perd un marché, c'est une autre qui la récupère, mais cette même société qui a gagné un marché, on perd un autre au profit de celle qui a perdu ailleurs. Il y a quand même une forme de collusion, vu qu'elles sont assez peu de sociétés à faire ce type de travaux. Ils se connaissent tous. C'est vraiment... Je pense que c'est un des secteurs les plus... Pas les plus mafieux, je n'irai pas jusque-là, mais où vraiment il se passe des choses pas très très clean. Le principe de l'intermédiaire, qu'on le veuille ou qu'on ne le veuille pas, c'est quand même de prendre sa part du butin et de prendre le plus de pognon possible sur le dos des gens qui bossent. Voilà, parce que les sociétés de nettoyage, elles ne font qu'être l'intermédiaire. entre le travailleur et l'entreprise, là pour le cas SNCF, qui elle pourrait très bien prendre directement les salariés.
2: Là, on est à la gare de Montparnasse. Il y a 3 étages normalement. C'est la grande gare de Paris. Les trains commencent de... Le premier départ, c'est à 6h. Et le dernier, c'est à 23h. Dans mon service, le service, normalement, on est vers les 200-250 personnes. Ouais, ça, c'est les personnes qui font le service à bord du train.
3: Quel service à bord des trains partout en France ? Vous venez d'embarquer à bord d'un TGV Inouï, d'un train intercité ou d'un train international ? Nous allons faire un bout de chemin ensemble, autant qu'il soit le plus agréable possible. Quel que soit votre trajet, nous faisons le maximum pour garder les trains propres et accueillants. Les agents de propreté assurent un nettoyage régulier des toilettes, ainsi qu'un ramassage et un tri sélectif des déchets dans toutes les voitures.

0: Je m'appelle Yasmine, je fais un agent de propreté à bord.
1: Je m'appelle Adil Khalili, je fais le travail de nettoyage dans les trains qui roulent. C'est des grandes lignes, c'est les TGV qui font des trajets longs. Toute ma journée, je suis dans les trains, dès le matin jusqu'à le soir.
0: La première ronde, 20 minutes avant le départ, c'est une ronde visuelle. Il faut passer dans le train. On vérifie la disponibilité du savon, les sacs poubelles dans les poubelles toilettes, et la disponibilité de papier. Et ce qui marche, ce qui ne marche pas, par exemple, si les toilettes sont à chaise, si les robinets sont à chaise. Donc après, on signale au chef de bord.
1: Des fois, on trouve des déchets partout et il faut les ramasser, il faut les nettoyer avant son départ. Et après, quand le train fait son départ, je commence à faire les toilettes. Toute la rame, je suis tout seul dans le train. J'ai environ 16 toilettes dans la rame.
0: On commence par la désinfection de points de contact et en parallèle, on fait le sol, les cuvettes et tout ça avec des produits spéciaux.
1: Je dois attendre des gens qui finissent leur repas. Si le matin, je dois attendre qu'ils prennent leur café et tout. Après, je passe dans chaque voiture pour collecter les déchets. Il y a des fois que je fais, je fais 4-5 sacs de déchets dans mon travail. Et plus les toilettes, il faut faire une deuxième fois pour les laisser propres avant que je descende. Des fois, j'ai du mal à finir mes tâches.
0: On passe avec un cerceau. Un cerceau, il faut prendre, par exemple, soit avec la main gauche, soit avec la main droite. Donc, il reste une seule main pour accrocher quelque part si le train il bouge, s'il vibre, quoi. S'il s'agit d'un virage. Le client, par exemple, il jette un sac en carton et l'écrase pas. Donc, on se trouve obligé de parler avec la personne. C'est vrai, par gentillesse quand même, il faut dire qu'il faut écraser parce que si nous, par exemple, on écrase à la place des gens, on risque de tomber. Voilà, on doit s'arrêter. Des fois, quand le train il bouge beaucoup, on doit s'arrêter s'il secoue.
1: Les lignes de grande vitesse, là, le train il peut atteindre 340, 350 km par heure. Si on n'est pas attentionné, ça va nous arriver un accident. Des fois, il y a des agents qui tombent, qui se cognent la tête avec la chaise, avec la porte, avec il y en a qui glissent dans l'escalier. Il y a beaucoup, beaucoup d'accidents sur ce métier-là.
0: C'est pas juste le nettoyage, mais ça demande beaucoup de choses, en fait. Ça demande l'intelligence, la patience, la courtoisie, parce qu'en fait, un agent de propreté, d'abord, on ne peut pas comparer, par exemple, avec un agent de propreté dans les gares ou bien dans les bureaux. On a le contact direct avec les clients, donc il faut être intelligent pour gérer les situations, les tâches à faire, plus la courtoisie avec les gens. Des fois, on se trouve même obligé de donner des informations aux clients quand il s'agit, par exemple, de deux rames. Donc, les gens, ils se trompent. Ils se trouvent obligés de demander parce qu'ils voient que nous, on porte une tenue. Ils nous demandent parce qu'on fait partie de l'équipage, quoi.
1: Moi, je préfère de travailler comme ça dans les trains qui circulent, voilà, à bord du train. On fait des connaissances, voilà, vraiment. On est dans un milieu où on forme une équipe avec les contrôleurs et les baristas et tout, parce qu'on est une équipe qui travaille dans ce train-là. Voilà, dans le train, je me sens inquiété parce qu'il y a le chef de bord, il y a d'autres personnes, je peux demander l'aide et tout ça.
0: Un agent de propreté à bord, il doit même savoir gérer son corps par rapport aux vibrations de train pour ne pas tomber dans les risques. Comment s'accrocher, comment bouger avec le train pour ne pas avoir des problèmes dorsales ou bien voilà, donc des faux mouvements, quoi. J'étais cogné l'épaule. Ça m'a pris 6 mois à peu près pour guérir. La porte, elle était à chaise, il bougeait toute seule, il m'a cogné le bras derrière.
1: Le travail comme ça, ça demande beaucoup d'énergie, il faut être rapide. Voilà, s'il n'y a pas d'organisation, on ne peut pas faire ce travail-là parce que quand on monte dans le train, il faut se préparer avant. Sinon, on n'arrive pas à faire toutes les tâches qu'on y demande.
0: Je sors nuit et je rentre nuit, ils ne payent pas les coupures. Donc, par exemple, si tu commences un trajet à 8h du matin, tu rentres, tu fais un retour, après, tu as des coupures à gauche, à droite, tu fais un deuxième trajet, un deuxième aller et un deuxième retour. Donc, tu finis le soir vers 18h, 19h. Donc, ça demande une grosse journée pour travailler juste 6 ou 7 heures. Moi, je trouve que c'est illégal. La société, elle gagne plus d'argent avec moins d'effectifs. Et c'est nous qui payons l'effort physique. Donc, il y a toujours du grattage.
1: Dès que je monte dans le train, jusqu'à l'arrivée à la gare ou jusqu'à le terminus du train, j'ai pas de pause. C'est un travail continu, pas de pause. La pause, c'est dès que j'arrive dans une autre gare, c'est là où j'ai une pause. J'ai pas le droit de s'asseoir, j'ai pas une chaise pour me reposer.
0: Je préfère être dans le train mieux que faire les locaux, les gares, les administrations, les bureaux, tout ça. Moi, je trouve que c'est moins stressant. En plus, il y a du contact direct avec les clients, avec les gens. Ça passe bien avec les animaux, des fois, avec les petits-enfants. Donc, j'ai même appris plus de français avec cette boulot, quoi. Parce qu'on est obligé de parler. Donc, à force de ça, j'ai appris, j'ai corrigé pas mal de fautes d'orthographe. J'ai appris plus de vocabulaire, donc ça me convient. La vérité, ça me convient, cette boulot.
1: Je suis pas né en France. J'ai rentré en France, on dirait ça fait 15 ans. J'ai passé 2 ans à l'université, j'avais un diplôme aussi. Mais le moment où j'ai rentré en France, j'avais pas la chance d'avoir le travail qui correspond à mes compétences. Moi, mon diplôme, c'était en comptabilité. Et quand je suis rentré en France, je voulais vraiment de continuer mes études et d'avoir mon master, vraiment pour avoir un bon diplôme. Et malheureusement, j'étais obligé d'accepter n'importe quel travail qui peut m'aider à survivre et d'avoir un peu d'argent pour faire ma vie et de payer mes charges et tout. Comment dire, je sais pas, c'est pas moi qui ai choisi ce métier, mais c'est le métier qui m'a choisi.
0: Des fois, on reste bloqué 5 heures, 6 heures, quelque part, s'il y a des suicides volontaires, s'il y a des accidents de personnes, s'il y a un incident d'électricité, ils ne payent pas le retard. Ils nous demandent de noter le retard sur une feuille de route, mais ils ne payent pas. C'est récemment, je suis rentrée chez moi vers 4h15 du matin. Voilà, donc nous, on n'est pas des clients pour avoir juste un hôtel ou pour avoir juste un taxi pour rentrer chez soi. Les heures de retard, on les travaille, hein, et on les travaille dur parce que des fois, il s'agit des repas à distribuer. On distribue avec l'équipage, avec les chefs de bord, et on ramasse. Donc, il y a plus de ramassage, plus de travail, plus de nettoyage des toilettes et plus de désinfection. Hein. Le problème chez nous, c'est le... tout ce qui est droit, la vérité. Le paiement de retard, ils ne payent pas le retard. Les heures de coupure, ils ne payent pas. C'est pas payé, c'est pas inclus. Donc, on travaille, on fait plus de boulot pour compléter les 35 heures. Le temps de fin de service, on n'a pas des primes.
1: Dans le métier de nettoyage, il manque beaucoup de choses. Surtout au niveau des droits. Et le problème dans ce métier-là, on a la plupart des personnes qui ne savent même pas c'est quoi leur droit et c'est quoi leur... des fois qu'on pose la question à la personne, c'est quoi ses droits et tout, vraiment, il ne sait rien du tout. Hein. C'est ça l'avantage pour les patrons.
0: Ce que je remarque, peut-être, il n'y a pas que moi, donc que la majorité des entreprises de propreté sont malins. Elle mélange les races, elle mélange les agents avec des niveaux d'études un peu différents pour ne pas avoir une majorité pour faire les grèves, pour demander les droits. Donc si on se trouve obligé de parler de nos droits ou bien avoir une majorité, on ne réussit pas par rapport à ça. Parce que la grande majorité, c'est des gens qui cherchent toujours à avoir juste un salaire, même avec injustice, même. Et ils voient qu'il n'y a pas de droit, mais ils refusent de faire les grèves, refusent de participer pour parler. Des gens qui cherchent juste à vivre, même avec des salaires bas.
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3: Vous trouvez quelqu'un qui travaille dans le nettoyage, il faut le saluer parce qu'il faut un bon travail. Si le nettoyage s'arrête 2-3 jours, vous allez souffrir. Vraiment, c'est vital. Mais malheureusement, il est mal vu.
1: Un agent de propreté, un agent de nettoyage, pour eux, c'est quelqu'un qui n'existe même pas, ou je ne sais pas, qui ne doit pas exister et tout ça. Même les patrons, des fois, ils nous voient comme ça. Hein. Pour eux, c'est une machine qui tourne. Hein. Le moment où il tombe en panne, il doit la changer, c'est tout.
0: Il y a genre de mépris, il y a genre de sous-estimation, donc ça dépend des personnes, quoi. Mais pour moi, l'agent de propreté, il mérite plus de respect, mérite plus de reconnaissance, parce que c'est grâce à nous que les gens trouvent leur confort, soit dans les trains, soit dans les gares, dans les aéroports, c'est partout, hein. On est partout, hein.

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nous aimions le temps d'une chanson. À votre avis, qu'avons-nous vu ?

0: Bienvenue dans ce magazine estival du jeudi 6 août 2026. Un magazine estival que nous vous proposons tous les jours cet été du lundi au vendredi à 9h, 12h et 18h sur nos ondes, 93 FM sur les ondes hertziennes et puis radioroyant.fr pour l'écouter en ligne depuis notre stream internet.
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0: Au programme de ce magazine estival, on va commencer par les différentes activités qui vous sont proposées pour aujourd'hui et pour les prochains jours dans le Royan, le Sud-Grécy-Vaudan et le Vercors. Et puis ça sera suivi d'un reportage. Et aujourd'hui, on vous propose de la musique, puisqu'on a rencontré Franck Masquelier, qui fait partie de l'association Musique en Vercors. C'est un festival qui fête ses 30 ans cette année, un festival, comme son nom l'indique, qui a lieu sur le plateau du Vercors. Alors on avait plutôt l'habitude de les voir côté Vercors Nord, mais cette année, ils sont présents du côté de Saint-Julien en Vercors et de Saint-Martin en Vercors. L'occasion pour nous de revenir sur les spécificités de ce festival, et puis de vous détailler la programmation culturelle, puisque ça va avoir lieu jusqu'au 20 août 2026. Et puis changement de décor, puisqu'en deuxième partie de cette rubrique reportage, nous vous proposons un portrait sonore d'une ferme du territoire. Il s'agit de la ferme de Lucie, qui se trouve à Rancurel et qui fait partie du programme À tout bout de champ. Un programme qui vous propose tout l'été et jusqu'en automne de découvrir les agriculteurs et agricultrices du territoire lors d'un moment festif, puisqu'ils et elles ouvrent leurs portes avec une programmation agriculturelle, on pourrait dire, avec donc notamment des balades accompagnées, des dégustations de produits de la ferme et puis des démonstrations de différentes pratiques agricoles. Ça sera suivi des temps forts de l'agenda du jour et de cette fin de semaine. Et puis pour finir, on vous propose un focus sur un autre partenaire, une pastille sonore aujourd'hui pour découvrir la grotte de Choranche.
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0: Petit tour d'horizon donc des différentes activités qui vous sont proposées aujourd'hui et demain dans le Royan et le Vercors. On commence du côté du Vercors, en particulier à Rancurel, puisque la ferme de Lucie, comme on le disait en début de ce magazine, vous propose une journée porte ouverte. Il s'agit donc de découvrir cette ferme écologique de montagne qui a été construite en 2014. Lucie a un troupeau d'une trentaine de chèvres qui est élevé extensivement et qui est soigné par des pratiques douces, ce qui permet de produire une gamme de fromages et de produits caprins vendus en circuit court qui concilie qualité, équilibre de vie et respect des cycles naturels. Pour cette journée donc de porte ouverte dans le cadre du programme À tout bout de champ, il y a un programme riche et varié. Ça commence à partir de 9h et ça va durer jusqu'à 18h30. Et donc à 9h, 11h et 14h30 et 16h, il y a une balade accompagnée qui vous est proposée pour découvrir le site géologique des Rimets qui se trouve juste à côté de la ferme. Cette balade accompagnée, elle est organisée par Caroline Bringuier et il s'agira de remonter le temps pour comprendre le paysage et les liens entre le présent et le passé. Vous allez exercer votre sens de l'observation au travers d'un dessin et découvrir ce site exceptionnel. Cette balade, elle est familiale puisqu'elle dure 1h30, elle est facile et elle est la plupart du temps ombragée dans la forêt. Et les inscriptions se font sur place. À noter donc que toutes les activités qui sont proposées pour cette journée portes ouvertes sont gratuites. Et puis à 11h, vous pourrez découvrir la traite des chèvres. C'est Lucie qui vous fera une démonstration pour découvrir donc les coulisses de ce moment privilégié. Et puis juste après, il s'agira d'emmener les chèvres dans le pré, dans une ambiance conviviale et champêtre. De midi à 13h30, il y aura un repas du chèvrier. Donc là, c'est avec des produits bio de la ferme et des fermes alentours, avec notamment un plateau de fromage varié, des terrines de chèvre, des salades et des yaourts. pour ce repas, donc il est conseillé de réserver et le tarif est de 20€ par personne. Et puis toute la programmation, ça continue l'après-midi avec de 13h30 à 15h une démonstration de la fabrication des fromages de chèvre. Et puis à 17h45, il y aura un conte pour les plus petits et les plus grands. Un conte qui s'intitule « Belle histoire, conter le pastoralisme ». C'est en compagnie de Laurence Druon, qui est conteuse du collectif d'artistes « 1€ ne fait pas le printemps ». Et donc elle va vous raconter des histoires de montagnes, de troupeaux et de bergers. Ça va se passer à côté du four à pain de l'ENS, l'espace naturel sensible des Rimets, donc juste à côté de la ferme, et c'est à partir de 4 ans. Ça va durer environ 45 minutes, et là encore, c'est gratuit. Et puis, en parallèle, toute la journée, vous aurez l'occasion de découvrir une chasse au trésor ludique et familiale pour rentrer dans ce patrimoine naturel et culturel de Rancurel, et également découvrir les pratiques agricoles. Donc tout ça avec des énigmes à faire à votre rythme, et il y aura également une variante sportive pour les plus aventuriers. Tout le programme de cette journée à tout bout de champ à la ferme de Lucie à Rancurel est à retrouver sur le site internet du Parc Naturel Régional du Vercors. Et puis l'adresse de la ferme de Lucie, c'est 1230 Chemin des Rimets à Rancurel. Autre proposition d'activité, cette fois-ci sur le plateau du Vercors Sud à Vassieux en Vercors. Au mémorial de la résistance du Vercors, sachez que chaque jeudi et chaque vendredi à 10h30, il y a des balades commentées qui vous sont proposées. Elles s'intitulent « Sur les pas des maquisards » et il s'agira de parcourir les bois jusqu'au camp numéro 6 sur les traces du quotidien des maquisards du Vercors. C'est une balade familiale puisqu'elle dure 1h30 et qu'elle est à l'ombre des grands hêtres du plateau. Et côté tarif, c'est 10€ par adulte, 5€ par enfant. Et sachez qu'en complément, donc, vous pouvez également visiter l'exposition temporaire du mémorial qui s'intitule « Éclat », une exposition de Pauline de Chalandard. Il s'agit de dessins animés et de gravures sur bois qui ont été réalisées à partir de l'histoire de Léon Borel, qui est un agriculteur de Saint-Julien-en-Vercors qui a été fusillé par les Allemands en 1944. Et donc Pauline de Chalandard propose une œuvre sensible où la création contemporaine et la mémoire de la résistance dialoguent. Il s'agit de dessins, de gravures et d'extraits d'un film d'animation qui s'intitule « C'est là, je crois que tout a changé ». Et donc tout ça, ça vient composer un parcours immersif qui vient explorer des thématiques entre le deuil, la résilience et la transmission. Cette exposition, elle interroge avec pudeur ce que signifie résister hier et aujourd'hui. Et si vous souhaitez en savoir plus, que vous êtes curieux, curieuse de cette démarche artistique, sachez que nous avons réalisé l'interview de Pauline de Chalandard il y a quelques mois. Elle est disponible sur notre site internet radioroyant.fr. On continue avec une autre activité qui est proposée par le Parc Naturel Régional du Vercors. Ça s'appelle « Vie ma vie de bûcheron » et donc il s'agit d'explorer et de vous glisser dans la peau d'un bûcheron et d'un forestier. Il s'agit d'animations qui vous sont proposées tout l'été et la prochaine, donc c'est le vendredi 7 août de 9h30 à 12h30. Le rendez-vous est donné sur le parking de la Coche à Saint-Agnan et pour les inscriptions, il faut téléphoner à l'office de tourisme de la Chapelle en Vercors si vous avez envie donc de partir à la rencontre des professionnels de la forêt le temps d'une demi-journée. Vous allez pouvoir explorer donc ce que c'est que l'abattage, les branchages ou encore le débardage. Puisque vous le savez peut-être déjà, mais dans le massif du Vercors, les forêts couvrent plus de 70% du territoire et qu'elles sont très diversifiées. On y retrouve des peuplements de hêtres sapinières de montagne, mais aussi des chênes pubescents ou encore des pins noirs. Et donc cette ressource bois, elle est destinée au bois d'œuvre et à l'énergie. Et donc les forêts du Vercors abritent un important cortège de biodiversité et elles accueillent de nombreux visiteurs. Et donc c'est une nouvelle manière de découvrir la forêt, donc n'hésitez pas si vous êtes intéressé, il est encore temps de contacter l'office de tourisme de la Chapelle en Vercors pour vous inscrire à cette journée. À cette matinée, Vie ma vie de bûcheron, donc on le rappelle, c'est le vendredi 7 août au matin de 9h30 à 12h30 et c'est ouvert à tout le monde. On poursuit ce magazine estival direction le sud Grésivaudan, en particulier au musée de Saint-Antoine-l'Abbaye qui est l'un de nos partenaires, qui accueille en ce moment l'exposition Entre fleuve et mer, une histoire médiévale. C'est une exposition donc à découvrir jusqu'en novembre 2026. Et puis tout l'été, ce musée, eh bien, il organise différentes activités, à la fois au sein des murs du musée, mais aussi dans le jardin médiéval qui est accolé au musée. Et ce vendredi 7 août, à 16h, il y a des comptines et des chansonnettes qui vous sont proposées avec Sandrine Boudry. Pour en savoir plus, on écoute un extrait de l'interview de Lucie Gattier qui était au micro de Céline.
5: On a une programmation riche cet été, notamment avec les rendez-vous de l'été, comme on aime les appeler, qui auront lieu au mois de juillet et en août, en semaine, au jardin médiéval, et toute cette programmation est entièrement gratuite. Dans ces rendez-vous de l'été, rendez-vous le vendredi 7 août avec Sandrine Boudry. Il s'agit d'un éveil des tout-petits à la biodiversité. Les insectes, les oiseaux et les fleurs deviennent des personnages qui peuplent nos jardins et nous racontent la nature. C'est un rendez-vous pour les tout-petits de 6 mois à 6 ans, à 16h et qui dure 45 minutes. C'est gratuit et sans réservation.
0: C'était Lucie Gattier qui était au micro de notre collègue Céline à propos de ces comptines et chansonnettes qui vous sont proposées tout l'été au jardin médiéval du musée de Saint-Antoine-l'Abbaye. Il s'agit donc d'animations qui vont avoir lieu ce vendredi 7 août à 16h. C'est gratuit, ça dure 45 minutes et il n'y a pas besoin de réserver. Vous pouvez retrouver toute la programmation culturelle et toutes les animations qui sont proposées par le musée de Saint-Antoine-l'Abbaye sur le site internet du musée des musées départementaux de l'Isère, musée.isère.fr. Premier reportage du jour, il s'agit de l'interview de Franck Masquelier qui nous parle du festival Musique en Vercors qui fête ses 30 ans. Un festival qui va durer du 6 au 20 août 2026. On écoute.
6: Franck Masquelier, bonjour.
7: Bonjour.
6: Par cet entretien, vous nous ouvrez les portes de l'univers classique à l'occasion du 30e festival Musique en Vercors, à suivre du 6 au 20 août sur le plateau des Quatre Montagnes et même un peu plus largement. Vous êtes le directeur artistique et fondateur du festival et aussi flûtiste professionnellement qui, aux côtés de nombreux bénévoles, soufflerait ses 30 bougies en cette année 2026. Alors comment, Franck Masquelier, avez-vous souhaité cette édition anniversaire? Quel en a été le désir? Une thématique se dégage-t-elle ou affirmez-vous aussi peut-être des tendances qui ont fait le fil historique de l'association?
7: Et effectivement, dans les éditions habituelles, on a souvent une thématique, alors qui est souvent ce que j'appelle un mot valise, parce que comme on est un festival, on peut pas, qui n'est pas spécialisé comme certains festivals baroques ou lyriques. Voilà, on a une thématique éventuellement géographique ou autre. Cette année, on a intitulé tout simplement cette édition les 30 ans. Voilà, donc c'est un medley un peu de choses qu'on a faites les précédentes années et notamment justement le concert un peu emblématique. Enfin, il y en a des nombreux des concerts emblématiques, mais qui se déroulera le 15 août à la Coupole, voilà, où on jouera un medley de thématiques des années précédentes. C'est toujours le concert des chemins de traverse, non classique justement. Donc on jouera des musiques de films, la musique klezmer, voilà, des tangos, un medley de différentes thématiques anciennes.
6: Voilà ce qui fait résonner aussi l'ancrage local du festival, qui a peut-être été, dès la première édition, un temps pédagogique et puis de concert sur le plateau des Quatre Montagnes.
7: Tout à fait. Alors en fait, avant le festival a commencé une académie musicale d'été, dont ça sera également en parallèle au festival la 36e édition, donc qui a commencé en 1991, donc à Villard-de-Lans. C'était une toute petite académie avec 35-40 stagiaires, 5-6 professeurs, et puis ça s'est développé au bout de quelques années. Mais je dis nous avons souhaité avec l'équipe de l'époque, puisqu'évidemment, sur autant d'années, il y a beaucoup de changements dans les équipes de l'organisation, commencer un festival. Donc ça a débuté de manière très artisanale les premières années, et puis de plus en plus organisé. Et au fil des années, tout s'est un peu professionnalisé, même si, comme tous les événements culturels, et notamment les festivals d'été, on a une équipe de bénévoles assez nombreuse, une quarantaine, pour gérer un petit peu tout ce qui est de l'ordre de la logistique de l'événement.
6: Voilà, une logistique qui n'est pas moindre. On peut imaginer par ailleurs que c'est peut-être un fil continu dans l'année, le festival et sa partie émergée du 6 au 20 août.
7: Effectivement, à chaque fois qu'on tourne la page d'une édition, c'est-à-dire là cette année le 20 août, voilà, après quelques vacances quand même pour respirer, et puis dès le mois de septembre, l'équipe d'organisation, voilà, une équipe resserrée de 5-6 personnes, on est déjà sur le starting block pour penser à l'édition suivante, avec évidemment la programmation, mais finalement, pour ceux qui ont déjà organisé des événements, la programmation, c'est pas forcément le plus complexe dans l'organisation, puisqu'il faut trouver les financements, là, il y a la logistique, la communication, tout un tas de choses qui effectivement sont un peu tout l'iceberg que l'on voit pendant l'événement.
6: Voilà, et justement, à cet effet, quand on évoque les partenaires et puis les soutiens auprès du festival, vous êtes satisfait ?
7: L'actualité du moment, effectivement, la culture, les financements publics de la culture sont un petit peu complexes en 2026, mais alors nous, on a la chance d'être un événement qui a d'abord réussi à développer un ancrage territorial, donc sur les quatre montagnes et sur le Vercors-Drôme, avec évidemment le public, parce que sans public, un événement ne peut pas survivre. Le public, les élus, les partenaires, voilà, les habitants, puisqu'à Villard-de-Lans, pendant l'académie, il y a des musiciens, il y a des professeurs qui sont logés chez l'habitant. Donc un ancrage territorial qui nous a permis de durer, mais effectivement, en termes de financement, il faut se réinventer au fil des années, parce que par rapport au moment où on a commencé il y a 30 ans, les choses ont quand même pas mal évolué à ce niveau-là.
6: Alors vous l'évoquiez, hein, le Vercors-Drôme, par quelques concerts qui pourront se tenir sur cette partie de Saint-Julien-Saint-Martin en Vercors notamment. Mais on va tout de suite, et sans plus tarder, évoquer cette première soirée inaugurale à Villard-de-Lans. Voilà, c'est un choix aussi qui fait part d'une certaine évolution en matière de diversité du festival.
7: Alors le festival est évidemment une dominante de musique classique. Alors la musique classique, c'est un mot dans lequel on met effectivement plein d'esthétiques musicales, mais on fait également des chemins de traverse avec un ou deux concerts de jazz et souvent un ou deux concerts de musique du monde. Voilà, alors c'est des mots un peu aussi dans lesquels on peut mettre beaucoup de choses, la musique du monde et le jazz. Donc effectivement, on ouvrira le festival, cette 30e édition à Villard-de-Lans, à la verrière du château de Villard-de-Lans, voilà, qui est un nouveau lieu depuis 7-8 ans à peu près, depuis que l'Office du tourisme a été refait, qui nous permet d'avoir une jauge de 75-80 personnes, c'est-à-dire les artistes aiment beaucoup jouer dans ce genre de jauge parce que ça permet d'être proche du public, et inversement, le public est proche des artistes et ça permet une rencontre, surtout après le concert. On aime bien que les artistes puissent discuter avec le public qui est présent à ce concert.
6: Alors, donc, les artistes et puis ce dont il sera question pour cette soirée du jeudi 6 août à partir de 18h.
7: Alors là, effectivement, on pourra entendre Luis María González Jiménez au saxophone qui, comme son nom l'indique, est espagnol, mais il vit en France depuis déjà pas mal d'années. Il sera accompagné, enfin si je puis dire, parce qu'il y aura aussi des solos, du guitariste Bruno Pansec, et ils joueront un programme de musique entièrement espagnol, la guitare étant l'instrument emblématique évidemment de ce pays.
6: Et les compositeurs associés ?
7: Les plus connus, qu'on pourra entendre sont Albéniz, Turena Granados et Rodrigo de Falla. D'ailleurs, Albéniz disait qu'il est un des nombreux compositeurs espagnols qui a fait ses études au Conservatoire de Paris au début du XXe siècle. Et il aimait tellement l'Espagne que pendant ses études au Conservatoire de Paris, il disait « j'ai mal à mon Espagne », tellement l'Espagne lui manquait.
6: Voilà pour cette première soirée. Et puis ensuite, ça se poursuit avec des contextes assez différents, comme par exemple le lendemain, le vendredi 7 août, un concert tremplin.
7: Oui, alors effectivement, là, c'est le premier concert qui se déroule dans le Vercors-Drôme, à l'église de Saint-Martin en Vercors. Personnellement, moi, j'aime beaucoup ces deux églises, Saint-Martin et Saint-Julien, qui a une acoustique absolument fantastique. Effectivement, on pourra entendre un ensemble baroque qui va jouer des sonates oubliées. Alors, le terme concert tremplin, c'est tout simplement pour promouvoir de jeunes artistes qui sont en début de carrière. Et c'est, je trouve, moi qui ai déjà plusieurs décennies d'activité artistique, derrière moi, je trouve important que des événements culturels comme les festivals aident les jeunes à se produire.
6: Voilà pour cet ensemble baroque, La Ferté, hein, c'est bien cela.
7: Oui, tout à fait. Avec donc un violon baroque, une viole de gambe et un clavecin.
6: dans l'église de Saint-Martin-Vercors le vendredi 7 août. Et puis, bien, nous allons parcourir, il y a beaucoup de choses au programme.
7: Oui,
6: de
7: alors,
6: ce
7: 30e anniversaire. On pourra pas parler de tous les concerts, mais peut-être des concerts qui se déroulent sur le Vercors Drôme, comme j'ai dit, à Saint-Julien, donc, église que j'affectionne particulièrement. Alors, un deuxième concert assez original, qui aura lieu le lundi 10 août, donc à Saint-Julien à Vercors. Tous les concerts dans la Drôme ont lieu à 18h, ce qui est un horaire, voilà, qui favorise à la fois la balade dans la journée et d'avoir la soirée un peu disponible. Donc ce programme s'appelle Le Jardin Imaginaire, alors avec des trois musiciens, un chanteur qui est à la fois contre-ténor, c'est-à-dire une voix de tête, et mariton, sa voix naturelle qui est une voix grave. Et il sera accompagné de deux autres musiciens qui vont jouer du serpent, donc un très ancien instrument qui ressemble à un serpent tout simplement, et la guitare électrique et du oud. Donc un programme de composition originale, mais très, très axé sur la musique du monde, voilà, sur les différentes cultures musicales, on va dire.
6: Voilà, notamment sur tout ce qui concerne un peu la botanique et d'anciens textes.
7: Hein, absolument, tout à fait. Seront lus effectivement des petits extraits de textes qu'ils ont écrits en parallèle à leur composition.
6: Les protagonistes, hein, de ce jardin imaginaire, je vous laisse les présenter.
7: Oui, donc Samuel Catio, qui est à la fois contre-ténor, donc une voix de ce qu'on appelle une voix de tête, hein, une voix aiguë, et baryton. Voilà, et les autres, ces deux comparses, Michel Godard qui jouera du serpent et de la guitare basse, ce qui est donc évidemment deux instruments complètement différents, et Ibad Rabouane qui jouera du oud, donc l'instrument d'Arabie, on va dire, qui est un cousin éloigné de la guitare.
6: Pour cette soirée donc, qui donnera de belles sonorités, hein, dans cette église de Saint-Julien en Vercors.
7: Tout à fait.
6: D'autres artistes, on va peut-être pas tous les citer tant il y en a, mais il y a certains dont vous êtes fiers d'inviter au festival. On peut l'imaginer un petit peu tous, naturellement.
7: Alors bah justement, pour les 30 ans, on a souhaité, c'est plutôt l'inverse, réinviter quelques artistes qui étaient venus, alors pas depuis le début, mais ces 10 dernières années, on va dire. La chanteuse Delphine Edan, les deux autres chanteuses, Armelle Debos et Sabine Revaud-Dallon, donc on pourra entendre sur le Vercors Isère. Et Delphine Edan va venir chanter avec une soprano que les mélomanes connaissent, qui s'appelle Karine Dehaye, voilà, qui chante partout en France, voire en Europe. Donc on a la chance de pouvoir les accueillir. Et pour répondre à la question, alors oui, effectivement, il y a des jeunes artistes. Il y avait le concert Tremplin dont j'ai parlé tout à l'heure. Et puis, un concert qui a un grand succès chaque année, qui est le concert sur le golfe de Corançon. Donc là, c'est à chaque fois un ensemble de musique actuelle ou jazz, puisque ça se situe en plein air sur le trou du golfe numéro 3 du golfe de Corançon. Voilà, avec un rayon de sapins derrière la montagne, et les spectateurs sont sur un promontoire naturel. Et voilà, c'est un concert dans un lieu absolument magique.
6: Vous aimez comme ça varier les lieux qui peuvent s'avérer improbables, hein, par certains égards.
7: Oui, et puis alors mon idée de départ d'il y a 30 ans, qui a mis un petit peu, évidemment, quelques années à se mettre en pratique, c'était, si je puis dire, d'irriguer la musique classique dans tout le plateau du Vercors. À chaque fois que je raconte ça, mais c'est vrai qu'on m'a pris un peu pour un fou au début, parce que faire un festival sur 8 ou 9 villages du plateau, avec des lieux effectivement parfois improbables, c'est pas d'une facilité extrême, mais ça s'est fait. Et puis en fait, les spectateurs sont attirés effectivement par des événements, des concerts ou de spectacles vivants un peu plus original.
6: Voilà, ce qui constitue une expérience, hein, mutuelle entre le public.
7: Absolument, puisque on est effectivement à une époque où les spectateurs du spectacle vivant cherchent aussi des expériences.
6: Et puis mentionnons aussi une soirée de jazz, hein, qui mérite l'intérêt du public, à Saint-Nizier du Moucherotte. 4 artistes accomplis, hein, qui viendront donner un bon groove, on pourra dire, le 8 août.
7: Oui, tout à fait, puisque là, donc, ça se situe à Saint-Nizier dans la salle des fêtes à 18h, avec un saxophoniste, Eric Seba, qui a déjà une longue carrière derrière lui, et qui va venir avec 3 de ses comparses. Le concert sera en 2 parties. Tout d'abord un duo saxophone-trombone, donc une formation originale. Et puis après, il jouera en trio avec Bruno Schorp à la contrebasse et Zaza Desiderio à la batterie. Donc 2 programmes, 2 formations, et voilà, 2 ambiances très différentes.
6: Merci beaucoup, Franck Masquelier.
7: C'est moi qui remercie la radio du Royaume.
6: Merci à vous. Et puis, bien sûr, donner quelques indices concernant la tarification et puis la manière peut-être de réserver ses places au préalable.
7: Alors, je vous conseille vivement de, puisqu'il y a des salles de différentes jauges. Donc, il faut absolument réserver sur le site du festival. Alors, il y a des concerts, on pourra prendre les places le jour du concert, mais voilà, n'hésitez pas à réserver sur www.musique-envercor.fr. Donc, les tarifs, la plupart des concerts sont à 20 euros tarif plein, 15 euros tarif réduit, gratuit pour les moins de 12 ans, et vous pouvez prendre. Voilà, si vous avez des passes pour plusieurs concerts afin de bénéficier de réductions.
6: Eh bien, merci pour toutes ces informations. Et puis, place à la musique du 6 au 20 août en vous souhaitant un très bel anniversaire pour cette 30e édition. Et beaucoup de bonheur.
7: Merci pour l'invitation.
6: Et puis, la longévité, bravo à vous. Hein, 30 ans dans l'organisation d'un festival, c'est quelque chose d'émotionnel aussi, peut-être.
7: Pour absolument, tout à fait.
6: On vous souhaite que ça se passe au mieux. À très bientôt. Merci, Franck Masquelier.
7: Au revoir.
6: Au revoir.
0: C'était Franck Masquelier pour le festival Musique en Vercors qui était au micro de Patrice. On poursuit notre rubrique reportage avec le portrait sonore de la ferme de Lucie qui est partenaire donc de l'événement à tout bout de champ et qui ouvre ses portes toute la journée aujourd'hui.
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0: Aujourd'hui, rencontre avec Lucie Chauvet de la ferme de Lucie qui se trouve à Rancurel.
9: Donc, je m'appelle Lucie, je me suis installée en 2014 au cœur du Vercors à Rancurel. J'ai repris une ferme agricole qui appartenait à Renaud Calais, qui était installé depuis plusieurs générations. Il était en vache allaitante. Et quand j'ai visité la ferme, j'étais enceinte de mon petit Enzo. Et j'ai monté mon projet agricole pour justement mettre en place cette activité agricole et donc d'avoir une trentaine de chèvres. Alors, Rancurel et notamment les Rimets, c'est de la prairie et beaucoup de bois. On est au cœur de la forêt des Coulmes. Donc, c'est un paysage parfaitement adapté pour les chèvres parce qu'elles adorent manger tout ce qui est feuillage. Et juste en face de la ferme, il y a des magnifiques falaises avec des jolis couchers de soleil à voir. Moi, je suis perchée un peu dans les montagnes, à 1000 mètres d'altitude. C'est ce que je recherchais parce que, à l'origine, je suis monitrice de ski. Et la station de ski me permettait de travailler quelques semaines en hiver. Et en 2020, j'ai attrapé une méningite qui m'a fait arrêter de donner les cours de ski. Mais j'ai maintenu cette activité agricole qui me tient vraiment à cœur. Je fais du fromage frais, crémeux, des aromatiques, des fromages, des bûches cendrées, bûches nature, des pyramides cendrées. Après, j'ai ramené ma production savoyarde parce que d'origine, je suis au Savoyard et j'ai fait mes études là-bas. Donc, je fais de la tomme typée Savoie. Je fais du lutin, ça ressemble à du chevrotin. Je fais du poème qui ressemble à du loupérac. Je fais de la vercotta qui ressemble à la fois à la feta et la mozzarella, c'est un entre-deux. Je fais du fromage blanc, du yaourt et je pense que c'est à peu près tout. Là où je voudrais parler en premier, c'est là où j'ai eu une médaille d'argent au concours à Paris, le concours agricole à Paris. Donc c'est les yaourts et j'étais ravie d'avoir pu avoir cette médaille. Alors le yaourt de chèvre de base, on dit que la texture elle est assez filante par rapport à un yaourt de vache qui va être très très ferme. Et là où moi j'ai réussi en fait, c'est que la texture est plutôt ferme. Il y a une acidité qui est super sympa et au concours à Paris, ils m'ont dit qu'il n'y avait pas assez le goût du chèvre et la clientèle de Sassenage, c'est eux qui m'ont poussé en fait à présenter en fait mon produit. Étant donné qu'il y avait énormément de clients qui disaient ils sont trop bons vos yaourts, c'est vraiment super bon et qui revenaient, je me suis dit pourquoi pas. Mais je m'attendais pas du tout à la médaille. Alors, depuis que j'ai 4 ans, je voulais être agricultrice. Mon grand-père, il avait des vaches, mais elles n'étaient pas super sympas, elles nous chargeaient. Donc, on avait énormément de ronciers dans son terrain. Il était dans le Lot-et-Garonne. Et on jouait à cache-cache dans les ronces avec les vaches pour pas qu'elles nous chargent. Et j'étais pas très douée en scolarité. Et j'ai fait un BEP Bac Pro Agricole qui me permettait justement d'apprendre en fait quelque chose qui m'intéressait. Après, j'ai fait un BTS en industrie du lait, parce que j'avais vraiment envie d'apprendre en fait la fabrication du fromage. J'avais une maîtresse de stage en BEP Bac Pro qui m'a vraiment donné l'amour de la fabrication. Et elle avait une ferme auberge, donc elle vendait toute sa production via l'auberge. Et cette pluriactivité m'a franchement plu. Et après ce BTS donc en fromagerie, je suis partie sur une école de commerce dans l'objectif de partir faire mes études à l'étranger. Et après, j'ai deux juments depuis que je suis petite, depuis que je suis en troisième. Et donc voilà, ces animaux font partie de ma vie. Voilà. Et après, en parallèle de mes études, j'ai passé justement le monitorat de ski. La double activité, pour moi, elle était indispensable. J'ai vraiment besoin de faire plein de trucs en même temps. La chèvre alpine, c'est une chèvre qui est rustique, adaptée au milieu montagnard. Elles sont hyper réactives parce que je les soigne en homéopathie, en acupuncture, en phytothérapie, en huile essentielle et en magnétisme. Et c'est des formations que j'ai faites tout au long de mon installation agricole. Et j'en suis qu'au début. Mais voilà, psychologiquement, elles sont hyper en relation avec moi, en fait. Et grâce à elles, je peux me relever de la méningite. En 2022, on a traversé une période un peu compliquée. J'avais perdu la moitié de mon troupeau. Et en fait, on s'est vraiment relayé dans notre soutien mental, physique. Et quand j'ai vu qu'elles étaient capables de se remonter, je suis capable aussi. Donc pour moi, c'est une bonne cohésion. Je suis devenue chèvre. Là où j'étais en Haute-Savoie, c'était très difficile d'avoir du terrain. Et ici, sincèrement, tous les agriculteurs du coin m'ont ouvert les bras pour me proposer du terrain. Et je me suis sentie vraiment très très bien intégrée.

il a toujours été là et encore aujourd'hui, il est encore là. Donc, c'est chouette. Alors, cette ferme écologique, pour moi, c'était essentiel. Je suis originaire de Haute-Savoie, donc il me fallait du bois. Dans le Vercors, les bâtiments, ils sont énormément en pierre. Et j'ai mixé, en fait, ce bois et cette pierre. Tout ce qui a été retiré en bois, je l'ai fait remplacer par du bois. Et toute la pierre, je l'ai gardée à l'intact. Et les bâtiments que j'ai récupérés n'avaient pas d'eau ni d'électricité. Donc il y a vraiment eu tout à créer. J'ai été bien conseillée par le plombier qui m'a mis en évidence qu'il existait des panneaux solaires avec récupération d'eau chaude dans un ballon tampon. Et pareil, j'ai mis un plancher chauffant dans la fromagerie qui fonctionnait avec ce système solaire. Déjà, de base, je suis hyper économe de nature. Après, je suis dans le parc du Vercors et ça correspond parfaitement en fait à ces engagements. Et l'idée de me mettre en bio, j'ai mis du temps parce que ça demandait pas mal d'engagement personnel et puis administratif. Et puis après, je me suis mise en bio en 2020 parce que bah, c'était le moment. Alors quand on s'installe en tant que femme, j'aime pas ce terme mais oui, et ben en fait il faut mettre les bouchées doubles, il faut être prêt à devoir se justifier en permanence, chose que ben voilà, les gars ils ont pas forcément besoin. Moi je l'ai vraiment vécu plus dans le suivi du chantier quand j'ai fait créer la chèvrerie, la fromagerie et puis ben, l'habitation et l'assainissement. J'ai pu travailler avec des électriciens, plombiers, terrassiers, maçons. On va en rire hein, s'il écoute ça aussi, le terrassier qui disait qu'il serait curé si l'assainissement par phytoépuration fonctionnait. Donc non, il n'est pas curé, mais oui, l'assainissement fonctionne très bien. Il faut tenir ses positions, et oui, ça forge le caractère. Mais c'est hyper formateur, et moi, ce que je vois, c'est qu'en fait, j'ai réussi vraiment le bâtiment qui me convient, et qui était vraiment... Enfin voilà, c'était mon bâtiment, en fait. Donc j'en suis ravie, vraiment. Entre nana, j'aime mieux ce terme, on aime beaucoup s'entraider et en fait y a ce côté quand même un peu psychologique en fait où oui on a quand même peut-être plus de recul, plus de maturité, je suis désolée. J'ai formé pas mal de nanas et qui se sont installées et là je suis encore en contact avec elles et on se régale de pouvoir traverser un peu ces épisodes à tour de rôle et de pouvoir échanger là-dessus. J'ai tout mené de front et je continue à tout mener de front. Et pour moi, c'est hyper important en fait. Je vais au bout de mes rêves. C'est sûr que ça demande une énergie folle. Et c'était pas forcément prévu que je monte de toute pièce en étant enceinte, en déposant mon permis, en ayant mes aides jeunes agriculteurs, en ayant accès au terrain, en ayant etc etc. Mais j'ai pas baissé les bras et c'est ma nature. Et l'objectif, c'est de finir tous les travaux qui restent à faire. J'ai besoin d'aboutir. Alors, les chèvres, elles sont dans les prés, on va dire, de mi-mai jusqu'à mi-novembre. Elles sont hyper efficaces parce qu'elles adorent tout ce qui est végétation, herbe et aussi arbre. Et là, on a quand même pas mal de forêts. Là, notamment, la sécheresse a séché toute l'herbe. Et donc, elles se régalent de manger les feuilles. Je leur fais un parc de à peu près 3 hectares et puis j'agrandis au fur et à mesure. Et le gros avantage, c'est que j'ai 2 juments et quand les chèvres passent dans un terrain, les juments suivent derrière. Et ça permet de couper le cycle parasitaire et d'avoir une rotation dans le pâturage. Et quand les juments sont passées, je laisse un temps de repos aux prairies. Ça permet que toute la végétation repousse derrière.

0: derrière. Et après, je remets les chèvres qui vont, elles aussi, couper le cycle parasitaire des juments. Donc en fait, elles sont hyper complémentaires. Et quand je les ai toutes ensemble, moi, je suis aux anges. Alors, à tout bout de champ, avant la méningite, je faisais énormément d'accueil à la ferme. J'organisais des stages de fabrication. Et après, les gens venaient vraiment découvrir avec moi à la fois la traite, la transfo. J'ai eu énormément de monde. Donc là, je me réouvre cette possibilité d'accueillir du monde. L'idée, c'est de pouvoir faire découvrir vraiment mon environnement du cadre de la ferme. Et que les gens puissent découvrir en fait la production, la traite et la vallée fossile des Rimets. C'est un site géologique qui est juste au-dessus de la ferme. Il va y avoir une accompagnatrice qui va faire 4 ou 5 visites. Il va y avoir aussi une chasse au trésor. Ça va permettre aux gens de pouvoir découvrir l'environnement et le cadre de là où se baladent les chèvres. Et ils vont pouvoir regarder aussi la transfo. Et il y a un repas, évidemment, avec les produits de la ferme. Et en fin de journée, il y a une nana qui vient faire une balade comptée. Et donc, qui va aller à un ancien four à pain. Donc les gens, ils vont vraiment être intégrés dans la ferme et son environnement de l'époque aussi.
1: Vous venez d'écouter le portrait sonore de la ferme de Lucie, qui se trouve à Rancurel.
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1: On commence cet agenda avec plusieurs séances de cinéma qui vous sont proposées aujourd'hui et dans les prochains jours dans le Royan et dans le Vercors Sud. On commence du côté de l'Arsolite, le centre d'art de Saint-Jean en Royan, qui organise en fin de journée plusieurs séances de cinéma plein air sur la thématique de la nature et de l'animation. C'est en partenariat avec l'association L'Équipé qui propose chaque année le Festival d'un jour. Il y a donc toute une sélection de courts-métrages qui vous est proposée sur cette thématique pour une soirée familiale accessible aux plus jeunes. Ça commence à partir de 21h. Il y a plusieurs formats courts et l'un des films qui est projeté, qui dure 34 minutes, s'appelle Drôle d'oiseau, qui a été réalisé par Charlie Belin en 2021. Le synopsis, c'est l'histoire d'Élie, qui a 10 ans et demi et qui entre en 6e à Saumur. Elle est timide et passionnée par la nature, elle passe son temps plongée dans les livres, en particulier d'ornithologie. Elle intrigue Anna, la documentaliste du collège, qui est une femme mystérieuse, avec qui elle tisse une relation pleine de malice. Et le jour où Élie doit absolument lui rendre un livre, la porte du CDI est fermée. Elle décide alors de le ramener directement chez Anna, qui vit sur une île sur la Loire, à quelques kilomètres du collège. Et c'est une île pleine d'oiseaux. Voilà pour le synopsis de ce film d'animation qui s'appelle Drôle d'oiseau et qui fait partie de cette programmation spéciale que vous allez pouvoir retrouver à l'Arsolite ce soir à partir de 21h. Évidemment, toute la programmation complète est à retrouver sur leur site internet. Autre proposition de film, cette fois-ci à Vassieux en Vercors, à Base Nature, l'association Base Nature Vercors, qui va projeter le film L'Homme et le Renard de Laurent Desfours. Comme son nom l'indique, c'est un film d'un cinéaste animalier qui va explorer la relation du renard et des hommes dans le Bugey. Le rendez-vous est donné à 21h et la participation est libre.
6: Et puis, autre proposition de cinéma, cette fois-ci dans le cadre des 17e rencontres cinématographiques du festival Caméra en campagne, qui a lieu comme chaque année à Saint-Julien en Vercors. Cette année, c'est du 2 au 7 août et la thématique, c'est la résistance. Alors pour ce jeudi 6 août, la programmation de ce soir, donc c'est 19h, il y aura la conférence « Aujourd'hui la résistance ». Et puis ça sera suivi d'un film, le film « Mustang » de la réalisatrice Denise Gamzé-Erguven. Le synopsis de ce film, qui se passe en début de l'été et dans un village reculé de Turquie, c'est autour du personnage de Lal et de ses quatre sœurs qui rentrent de l'école en jouant avec des garçons, ce qui déclenche un scandale aux conséquences inattendues. La maison familiale se transforme alors progressivement en prison et les cours de pratiques ménagères remplacent l'école et les mariages commencent à s'arranger. Les cinq sœurs, qui sont animées par un même désir de liberté, détournent les limites qui leur sont imposées. Un film qui rentre bien donc dans cette thématique de la résistance qui aura lieu à 21h à Saint-Julien en Vercors. Et puis la programmation de ce vendredi 7 août, ça commence à partir de 10h avec le film « Le mal n'existe pas » de Ryusuke Hamaguchi qui sera projeté donc sur le site du festival. Et puis à 15h30, il y aura le film « The Old Oak » de Ken Loach. Et puis à 18h30, il y aura la soirée de clôture avec un apéro-concert en compagnie de Swing La Mouche, un groupe qui sera invité tout spécialement pour clore cette soirée de festival. Et puis le dernier film qui sera projeté, c'est La Voix d'Aïda, qui est un film dramatique réalisé par Jasmila Zbanik, qui est sorti en 2020. Vous pouvez évidemment retrouver toute la programmation de ce festival, donc Caméra en campagne, sur leur site internet et sur les petits flyers qu'on retrouve un peu partout, notamment dans les offices de tourisme du Royan-Vercors. Et puis autre proposition pour ce vendredi 7 août, cette fois-ci dans les rues de Saint-Jean-en-Royan. De 18h à minuit, vous aurez l'occasion de retrouver toute la bouillotte dehors, puisque cette librairie de Saint-Jean-en-Royan ainsi que la boutique chez Yoda vont investir la rue qui sera devenue piétonne pour l'occasion. Au programme, il y aura des jeux, de la musique et des bonnes choses à manger et à boire. C'est une animation qui est gratuite et il y aura également des concerts. Et tout ça, c'est à retrouver donc sur la place de la mairie et dans les rues adjacentes de la bouillotte. Autre proposition pour cette fin de semaine, c'est la fête du village de Vassieux-en-Vercors. Comme chaque année, pendant 3 jours, vous pourrez profiter d'un week-end festif et convivial avec des concerts, une foire artisanale, des stands d'associations, des démonstrations de savoir-faire agricole traditionnel, ainsi qu'un bal populaire, un concours de pétanque et pour clôturer cette fête, un repas dansant. Tout ça, ça se passe le 7, le 8 et le 9 août sur la place du village de Vassieux et c'est gratuit. Et puis ce 8 août de 15h à 19h à la Maison Musée de Rochechinard, il va y avoir un salon du livre avec des dédicaces d'auteurs. Il s'agira de rencontrer celles et ceux de notre territoire qui écrivent. Et pour en savoir plus, on écoute Jean-Daniel Laforêt qui était au micro de Patrice.
18: Le samedi suivant, 8 août, une autre proposition dont nous ferons une première. Tout comme j'avais rencontré des plasticiens, j'ai rencontré des auteurs de livres, des écrivains et écrivaines. Et je leur ai proposé de venir faire un moment de dédicace et de signature une après-midi à Rochechinard. Alors ce sont effectivement, on va dire, des locaux et régionaux, mais... l'idée leur a plu et ils seront à minima 5 à venir vous proposer leurs derniers ouvrages, d'autres ouvrages antérieurs. Vous pourrez échanger avec eux, vous pourrez acheter aussi les livres, parce que finalement, bien souvent, c'est imprimé à compte d'auteur et un achat, c'est toujours un moment sympathique. Et ça sera le samedi 8 août de 15 à 19h. Alors toujours, il risque de faire chaud.
6: Voilà pour ce Salon du Livre qui, je le rappelle, va avoir lieu le 8 août de 15h à 19h à la Maison Musée de Rochechinard. Autre proposition musicale pour cette fin de semaine. Sachez que tous les vendredis à 19h, au Grand Séchoir Maison du Pays de la Noix à Vinay, eh bien, il y a des apéros musées. Il s'agit de concerts en plein air qui sont agrémentés d'une boisson au choix et de mise en bouche à la noix. Ce vendredi 7 août, c'est le groupe du Rififi dans le Gramophone qui sera présent pour vous proposer un concert de swing. Côté tarif, c'est 15 euros tout compris, donc avec la boisson et une mise en bouche. Et à noter que la réservation est obligatoire pour participer donc à cet apéro musée. Et puis le lendemain, sachez qu'il va y avoir la nuit des étoiles à Vinet. Il s'agit d'avoir les pieds sur terre mais la tête dans les étoiles de 16h à minuit avec l'association Explore Aventure. Ça va avoir lieu donc le samedi 8 août. À partir de 16h, il y aura donc des séances de planétarium qui seront à 5 euros. C'est de 16h à 17h30. Et puis à 20h30, il y aura une conférence diaporama qui s'intitule L'exploration spatiale. Ça, c'est gratuit. Et puis, dès que la nuit tombera, et vous pourrez observer le ciel étoilé avec un télescope. Ça, c'est également une animation gratuite. Il faut prévoir de quoi s'installer dans l'herbe et des vêtements chauds. Et donc, pour ces activités, il n'y a pas besoin de réserver pour la conférence ni pour l'observation. Observation au télescope, mais par contre il faut bien réserver pour le planétarium.
3: Et maintenant partons à la découverte d'un autre site partenaire grâce à ses chroniques immersives.
4: Panorama de la grotte de Choranche. Une visite accompagnée par Pierre-Yves, responsable des guides du site. La grotte de Choranche en compagnie de notre guide Pierre-Yves qui nous fait visiter et découvrir cette exceptionnelle grotte dans les gorges de la Bourne. Quand on parle de cette grotte, c'est aussi bien l'eau qui a fait son chemin depuis des milliers d'années.
19: Alors effectivement, sans l'eau, on n'aurait pas de grotte ici à Choranche. En fait, au-dessus de nos têtes, on a de la roche calcaire. Et lorsque l'eau de pluie tombe au-dessus de la grotte, sur le plateau des Coulmes, elle va se charger en gaz carbonique quand elle traverse la couche de végétation et d'humus. Et quand on met du gaz carbonique avec de l'eau, ça rend l'eau un tout petit peu acide. Ce qui lui permet ensuite, quand elle rentre dans les fissures de la roche, de dissoudre cette roche et d'agrandir son chemin petit à petit. Donc la salle d'entrée dans laquelle on est, elle a été formée uniquement grâce à la dissolution du calcaire par l'eau.
4: Allez, je vais te poser une petite colle, Pierre-Yves. Comment ça se fait qu'on trouve des concrétions là au plafond, de certaines qui sont massives, assez imposantes, et puis d'autres extrêmement fines?
19: Alors, il n'y a pas de colle pour les guides. Hein. On a toutes les réponses dans la grotte. Non, pour être plus sérieux, en fait, tout dépend de la vitesse à laquelle l'eau arrive au niveau du plafond. Alors, nos fistuleuses, par exemple, celles qui sont très fines en forme de paille, c'est simplement la goutte d'eau qui va rester collée parfois un mois au plafond, avant de tomber au niveau du sol. Et donc là, on va avoir des petits anneaux de roches qui vont se déposer autour des gouttes d'eau, forcément goutte après goutte, les anneaux se mettant les uns en dessous des autres, on a des formes de tubes qui se créent. Par contre, dès qu'on a une forme un peu plus massive, on peut imaginer qu'à un moment donné, dans l'histoire de la stalactite, l'eau a coulé plus vite, avec plus de débit. Et donc à ce moment-là, on n'a plus des petits anneaux de roches qui se forment, on va plutôt parler de petits tas et qui vont faire s'élargir la stalactite petit à petit.
4: Donc c'est un peu la fissure qui conditionne tout ça.
19: Effectivement, la fissure et l'inclinaison du plafond, hein, rappelons-le aussi, ce qui peut nous créer plein de formes différentes.
4: Donc c'est un plafond, on pourrait dire, exceptionnel vu le nombre de fistuleuses, puisque dans toutes les autres grottes, il y a aussi des fissures.
19: Alors effectivement, nous on a la chance d'avoir un plafond qui est rempli de toutes petites fissures, ce qui nous amène très peu d'eau. Et l'autre chance qu'on a, c'est que nos plafonds sont plutôt plats, horizontaux. Donc on va avoir les gouttes d'eau qui vont vraiment rester collées au plafond. Et il faut rajouter à ça, l'eau doit arriver ici toute l'année. Il ne doit pas y avoir de moment où l'eau s'arrête de couler. Donc c'est cette chance aussi qu'on a au niveau de nos plafonds. Les gouttes d'eau sont là à tout moment de l'année.

0: Il n'y a jamais de, on peut dire, d'étiage de saison sèche dans la grotte.
1: Alors forcément, pendant les périodes très chaudes, les périodes de sécheresse, ou lorsqu'il fait très froid en hiver et que la neige reste en surface, eh bien on va avoir très peu d'eau à l'intérieur de la grotte, mais on n'a jamais connu de grotte à sec. En fait, on a un grand réseau de galeries avec des immenses réserves d'eau au-dessus de nos têtes dans la falaise, et toute cette eau se vide petit à petit ici à l'intérieur de la grotte, à l'endroit où les gens visitent.
0: Et là, quand on voit un petit peu ce flux qui passe, mais il en a fait des kilomètres avant d'arriver ici.
1: Alors effectivement, on a pas mal de galeries. Les visiteurs visitent 300 mètres de galeries sur les 34 kilomètres de galeries qui ont été explorées par les spéléologues. Donc on a vraiment un très grand réseau, ce qui correspond à peu près à 10 kilomètres carrés à la surface sur le plateau des Coulmes.
0: On peut dire un château d'eau, quelque part une grosse inertie avant d'arriver là.
1: Effectivement, une grosse inertie, beaucoup d'eau retenue dans cette montagne. D'ailleurs, on le voit autour de nous, on a des lacs qui font parfois plus de 3 mètres de profondeur. Donc c'est vraiment une grande réserve d'eau.
0: Au niveau des couleurs, il y a aussi un aspect de blancheur qui est assez soutenu.
1: Alors effectivement, au-delà du lac Émeraude, les stalactites sont très blanches, très cristallines. Et ça, c'est simplement parce que ici, on a très peu d'impuretés dans la montagne au-dessus de nos têtes. On n'a pas de métaux, par exemple, qui pourraient s'oxyder. On ne va pas non plus avoir de choses trop colorées. Les seules petites taches de couleur qu'on pourrait avoir, c'est soit de l'argile ou de la terre qui proviennent de l'extérieur, soit on peut avoir des cendres du charbon de bois. Parce qu'avant, il y avait des charbonnières, on faisait du charbonnage sur le plateau des Coulmes. Et toutes ces particules ont fini par traverser la montagne pour arriver jusqu'à l'endroit où on est.
0: L'activité humaine au-dessus, sur Presles, a vraiment imprimé la grotte de Chaurange.
1: Effectivement, l'activité humaine. Et il faut se dire que dans les stalagmites, bien souvent, les scientifiques vont aller rechercher des traces du passé, vu que toutes ces petites particules vont rester bloquées dans la calcite, dans les stalagmites.
0: Merci Pierre-Yves. Poursuivons notre visite. Là, on s'achemine vers des curiosités qui sont aussi propres à la grotte de Chaurange. On parle de dragon, on va voir ça attentivement dans quelques instants. Merci. À suivre ce panorama souterrain dans la grotte de Chaurange. Plus d'informations sur le site internet Visite Nature Vercors.

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4: Attention, dernier appel. Les passagers à destination de Lourdes sont invités à se présenter à l'autocar numéro 8 sur le quai 6534 pour un embarquement immédiat. Attention, please. The passengers that go to Lourdes are invited to present at the autocar number 8 on the quay number 6000 and for immediate boarding very quick. Votre dernière attention, s'il vous plaît, à destination de Lourdes, sont priés d'embarquement immédiat à se présenter dans l'autocar au guichet d'information pour un départ très attendu tout de suite. Maintenant, arrête Georges. Les pèlerines en liste d'attente, Beaujon Lucienne et Rouleau Gisèle, je répète, Beaujon Lucienne et Rouleau Gisèle sont attendus d'extrême urgence à l'embarquement pour Lourdes en bout d'autocar 8, de décollage immédiat, non Georges, pas avec le micro.
5: S'il vous plaît monsieur, c'est bien l'autocar pour Lourdes. Oui, merci, vous êtes gentil. Oui. Oh, ben le club des joyeux moutons est là. Ah, ben c'est bien, voyez, Mme Forger, Mme Badrignon. Ah, ben, je vais me mettre à côté, on sera ensemble. Ben voilà, oui. Pardon, laissez-moi, c'est insupportable. Qui démarre, Gisèle, un peu plus je le ratais, moi, allô. Ouh, Gisèle, je suis là. Ah, ouais. Mais qu'est-ce que vous faites là-bas avec les vieux? Ah, oui. Ah, oui, bah, j'avais pas vu, oui.
6: Bah, oui, alors.
5: Non, non, mais du côté du chauffeur, là, j'ai moins mal au cœur.
6: Ah, bah, tant mieux.
5: Et regardez, j'ai amené Jean-Luc et Geneviève.
6: Ah, ben. Bah. Ça va être guerre, on n'a pas fini, hein. Saloperie d'oiseau, je te jure.
5: Et Gisèle?
6: Oui?
5: Vous savez que Mme Gouraud, elle a enterré sa mère la semaine dernière?
6: Eh ben, tant mieux. Moi, j'ai marié mon neveu.
5: Celui-là qui est au PTT?
6: Oui, samedi dernier qu'on l'a marié. Marqué, il était temps, hein? 47 ans.
5: Oh, ben, j'ai pas été invité. Et avec qui que vous l'avez marié?
6: Avec la petite au carleur.
5: Qui ça?
6: La petite au carleur.
5: Ah ben, il est 10h15.
6: Ah ben tant mieux, moi aussi.
5: Et Gisèle?
6: Oui?
5: Où que ça en est avec votre lino?
6: Ah ben ils ont déjà fait la moitié de l'entrée là. Ils ont des problèmes avec leur bord là, que ça fait le coin. Enfin c'est comme ça, puis c'est tout, qu'est-ce que vous voulez y faire? Et dites-moi.
5: Oui?
6: N'est pas là l'animatrice aujourd'hui?
5: Ben, on l'a pas retrouvée, hein? Puis qu'on l'a perdue à Thoiry.
6: Alors bon. Je vais encore être obligé de faire l'animation, moi, hein?
5: Ben, oui.
6: Prêt pour le cri de guerre?
5: Oui!
6: Joyeux mouton! Joyeux mouton! Joyeux mouton!
5: Bé! Bé! Bé!
6: Ben, qu'est-ce qui se passe, là? Ils sont tous endormis ou quoi?
5: Oui, mais le club, là!
6: Alors, comment si je m'entends tout le monde, là? Joyeux mouton! Joyeux mouton! Joyeux mouton!
5: Bé! Bé! Bé!
6: Ah, vous leur préférez bien. N'importe quoi, hein? Regardez-moi ça. Vrai lot de mouton, non mais je te jure, hein?
5: Ah, oui. Ouh, ben... Mme Janssen! Et Gisèle, regardez, y a Mme Janssen qui est là!
6: C'est pas vrai, Mme Janssen? Ben, vous êtes des nôtres pour le pèlerinage? Oh, ben ça alors, dites-donc, hein? Ben, bougez pas, je vais vous dire un petit bonjour, attendez. Bonjour, Mme Janssen, comment ça va bien?
7: Ça va bien.
6: Ah, ben, si on s'attendait, hein? C'est alors pour une surprise, je m'attendais pas à la trouver là, moi.
5: Ah,
6: hein?
5: Ben, oui, dites, hein?
6: Écoutez-moi. Comment elle va bien? Elle va? Eh ben, tant mieux, hein, tant qu'on a la santé, hein? Voilà, voilà. Allez voir, elle a drôlement forci, hein? Ah, fais ça comme ça. Ça ira mieux cet été, hein? Voilà, voilà. On a beau temps en ce moment, hein? Un peu de pluie de temps en temps, mais bon, quand même, hein? Ah oui, on est content, hein? On va pas se plaindre. Voilà, voilà. Sinon, dans l'ensemble, ça va, oui? Bon, mais tant qu'on a la santé, hein? C'est mieux comme ça, hein?
5: Gisèle!
6: Voilà.
5: Gisèle!
6: Oui?
5: Vous savez pas si on arrive bientôt, là?
6: Non, pourquoi?
5: Ben, j'irai bien,
6: Ben, elle demande au chauffeur qui vous arrête.
5: Oh, non, non, non, non, non, non.
6: Ben, allez-y, voyons, c'est idiot.
5: Non, non, je veux pas déranger, non.
6: Ben, voulez que j'aille, moi?
5: Non, non, laissez. J'y vais. Laissez.
6: C'est qu'elle a souvent envie depuis son opération, elle est obligée d'aller souvent, hein. Ça fait rien, on va l'attendre, on n'est pas pressé, hein. On va continuer à causer tranquille, hein, Mme Janssen. Voilà. Dites voir, tant qu'on est arrêté, vous avez pas envie d'aller au petit coin, non? Non? Vous avez été avant de partir? Vous avez bien fait, hein. On prévoit jamais assez, hein. Moi aussi, je fais toujours avant, comme ça, on est plus tranquille. Puis je tiens bien largement 4-5 heures, hein. Ah oui, je tiens très bien. Je tiens bien. Sauf quand il pleut. Quand il pleut, je vais plus souvent, j'ai remarqué ça. Ça vous fait pas ça, vous-même, j'essaye, quand il pleut, vous avez pas plus souvent envie d'y aller? Ça vous fait aussi, hein? Ah oui, ça dépend des gens, il y en a, c'est quand ils boivent, nous, c'est quand il pleut, hein. Ça, on n'y peut rien, c'est comme ça, puis c'est tout, qu'est-ce que vous voulez. Ah, enfin, mais Lucienne, elle va souvent, elle est obligée. Tiens, voilà, voilà. Ça a été, oui?
5: Oui, merci, oui.
6: Hein? On va faire une photo dans l'autocar avec l'appareil que ma nièce m'a offert, ça va faire un souvenir.
5: Oh, ben vous, on va faire une photo, oui.
6: Viens aller voir, c'est un Polaroid, ça fait des photos simultanées, c'est très bien. C'est vous là.
5: Oh, ben Mme Janssen, ben venez avec nous pour la photo.
6: Ah, ben oui, Mme Janssen, tiens. C'est pas si souvent qu'on prend l'autocar, les dents.
5: Allez.
6: Tiens, allez voir. Mettez-vous l'autre côté, voilà, c'est bien, allez dents.
5: Oui, c'est bien. Tiens. Oui, ben vous
6: êtes. C'est ça. Ben, demandez où? Au jeune homme, là, il va s'en prendre une photo, oui? Il est cool ce que j'ai eu, tripoté dans tous les sens, hein. T'as tout cassé, je me suis dit, l'œil dans le viseur, oui, c'est ça, il a compris, ça. Bon, et puis il appuiera sur le rouge, elle le voit? Le rouge, là. Oui? Il le voit, le bouton rouge? Non, mais c'est pas vrai! Bon, il appuiera dessus quand je me cancherai dessus, moi. Il a compris, oui?
8: Sur le bouton?
6: Fait exprès, hein, quand je serai dessus sur la photo, il appuiera.
5: Ben,
6: deux secondes, y a pas le feu, attendez, c'est pas prêt, hein. Allez,
5: oui, ça passe, ça passe.
6: Je remets, je remets. Tiens, Mme, allez voir, oula. Je vais remettre un peu la permanente parce que ça part dans tous les sens. Voilà, c'est bien. Allez-y, bon, mettez-vous, souriez. Souriez, c'est bon. Voilà, allez-y, bon, Mme Janssen.
5: Merci, Mme Janssen, merci.
6: C'est bien. Donnez donc, donnez. Voilà, merci, bien, va rigoler, tiens.
5: On va attendre la photo, oui. Hein, oui.
6: Crachez pas dessus, vous. Oh, ben, regardez comme elle est bien, Mme Janssen, hein.
5: Oh, ben non, lâchez-vous.
6: Ah oui, c'est moi, oui. Oh, dites donc, elle est toute verte là-dessus, Mme Janssen, qu'est-ce que c'est?
5: Oh, oui, on dirait un tétard.
6: Ça fait rien, on va lui donner, elle va pas s'en rendre compte. Regardez donc, Mme Janssen, un petit souvenir amusant, en plein milieu, regardez comme vous êtes amusante. Regardez, c'est bien, qu'est-ce que c'est? Oula, dépêchez-vous de prendre les affaires, mon ami, nous dépêchez-vous, vite, vite.
5: Nous vous dépêchons,
6: dépêchez-vous pour qu'on soit...

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0: Nous sommes débarqués à Saint-Nazaire-en-Royans en septembre 1953 et nous sommes rentrés à l'école en 1953. Et cette école, nous l'avons quittée en 1983, sans interruption. Donc, vous voyez, je vous laisse à faire le calcul, ça fait quand même une bonne trentaine d'années que nous avons passé en tant qu'enseignants à Saint-Nazaire. Les années 55-56, nous avons eu un afflux d'élèves, parce qu'à cette époque-là, on a construit le barrage sur l'Isère, ce fameux barrage, qui justifie le lac de Saint-Nazaire, bien entendu. Nous avons eu un afflux d'élèves, nos effectifs scolaires étaient montés grandement, de quelques dizaines d'élèves par classe, nous avions finalement grimpé jusqu'à des sommets vertigineux. Je me souviens que mon épouse, qui était encore en maternelle à l'époque, elle avait inscrit 50 élèves sur ses registres. Je ne veux pas dire qu'elle avait 50 élèves présents à l'école, en maternelle. La fréquentation est assez, c'est pas régulier. Mais à 50 élèves et sans avoir de ce qu'on appelle aujourd'hui les ATSEM, c'est-à-dire une femme de service qui s'occupait des petits, comme ça. Voilà. Bon, la construction du barrage a duré 2 ans, 3 ans. Et après, la décrue s'est faite, les gens sont partis, les ouvriers sont allés travailler sous le barrage voisin de Beauvoir, ou ils sont partis en Alsace pour d'autres chantiers. Ce qui fait que nos effectifs ont baissé, et on a eu des réductions de, classes.
1: Ouais, je pense que c'est grâce à ça. Comme on était nombreux, l'école n'a pas fermé. Parce qu'à un moment, l'école était limite de fermer. Hein.
0: Je me souviens des premiers portugais que j'avais à l'école. J'avais le garçon. C'était un gars qui s'appelait Almeida. Et puis, bien entendu, du fait qu'ils avaient trouvé du travail dans le Royan, notamment... Dans les tissages, chez l'ébéniste qui s'appelle Gabayé, qui a une scierie, une fabrique de meubles, et qui en a employé beaucoup, on s'est trouvé avec pas mal de Portugais.
1: Et en fait, on était beaucoup. Bah, je crois que dans une classe de 24, on était presque 18 cousins. Hein.
0: À tel point que un jour, l'inspecteur vient. Et puis, il voit mon cours élémentaire deuxième année. Quand j'avais 10 élèves au cours élémentaire deuxième année. Il me dit, ce cours élémentaire, ben, j'ai dit, monsieur l'inspecteur, il y a 9 Portugais et un Français. Oh, il me dit, mais alors comment vous faites? Je vais vous envoyer faire un stage de Portugais à Grenoble. Bon, aller faire un stage de Portugais à Grenoble, ça ne m'intéressait que modestement, que modérément. Alors, je fais l'impasse, bien entendu, quoi. Mais c'est vrai que pendant très longtemps, j'ai eu des élèves portugais. La petite voisine, je l'ai eu à l'école. Marco, qui est au conseil municipal, j'ai failli l'avoir. Parce qu'il est passé dans ma classe l'année où je suis parti.
2: On n'en a pas parlé. La salle des fêtes actuelle, le grand bâtiment qui est Bordeaux. À l'origine, c'était on l'appelait le Kazek. Alors, ça doit être des initiales. C'était une des premières MJC, je pense. Ça correspondait.
3: Ouais, ouais.
2: C'était la maison des jeunes. Et c'est Monsieur Féroul qui a été maire, qui était le hussard de la République, qui était avec les idées qui vont avec, et qui avait insisté pour faire ce. Et à l'époque, ça drainait une grosse partie du Saint-Laurent, etc. Il y a plein de gens de Saint-Laurent qui sont venus parce qu'il y avait un animateur qui était payé, qui s'appelait... C'était Coco, on l'appelait, il s'appelait Claude. Moi, j'étais gamin, on est allé jouer... Il y avait un animateur qui était payé à l'année Pour moi, ça ressemblait à une MJC. Alors, Cazec, ça doit avoir un sens.
1: Bah, le Cazec, en fait, tous les jeunes, même des autres villages, oui. On se rejoint au Cazec. Le
2: Cazec, parce qu'il venait là.
1: Tout le monde savait où c'était.
2: Je pense que c'est une espèce de première structure. Ouais. Parce que c'est M. Ferroul, donc ça remonte à vieux.
1: Les jeunes connaissaient.
2: Ouais. C'était l'instit avec les idéaux pour la jeunesse, etc.
3: Il y a beaucoup d'équestrons, ça. Il faudrait peut-être.
2: Quoi ?
3: L'équestron, il a quand même marre de ça.
2: Ah, ben si, bien sûr.
0: Il y a beaucoup de communes qui avaient ce qu'on appelait un mille club. C'est-à-dire une maison associative où les jeunes pouvaient. Aller se cultiver, voilà. Et nous sur Saint-Nazaire, quand je suis arrivé, pratiquement les usines de tissage de soierie étaient pratiquement démolies. Il y avait encore une filature où moi j'ai connu des mamans qui allaient travailler, mais ça n'a pas duré longtemps. Ces bâtiments ont été rachetés par la commune peu de temps après et on a construit à Saint-Nazaire le centre nautique. C'est un centre nautique qui faisait à la fois maison des jeunes et puis une base d'aviron. Il y avait un club d'aviron à Saint-Nazaire qui était un peu dirigé par les frères Romanet. Et puis, bon, ben, cette maison des jeunes, normalement, elle avait un caractère intercommunal, c'est-à-dire qu'elle n'était pas simplement réservée pour les gens de Saint-Nazaire, mais pour les gens du Royaume.
2: Moi, je l'ai connu encore un petit peu. Ça a initié beaucoup de gens. Bah tiens, Picbune, s'il avait été là, au ski, ils ont fait du canoë. Il y avait des canoës. Et après, c'est tombé à l'eau parce que je pense que voilà, il fallait payer ce gars à l'année. Ça devait être peut-être une charge un peu.
1: Moi, j'ai pas connu, mais après, nous, c'était le Cazec, on l'appelait comme ça.
2: Oui.
1: Après, je
2: sais voir. Au Cazec. Ouais. C'était bien, voilà. Il y en a beaucoup qui ont appris le ski, le canoë.
0: Et donc, ce Cazec, il était pour, en général, tous les gens du coin. Alors, il s'est passé un truc, là, je n'ai pas compris pourquoi. Le conseil municipal qui nous a succédé était tout à fait opposé à ce système de gestion, car, disait-il, on paye pratiquement tous les frais de fonctionnement, alors que les communes avoisinantes n'avaient jamais apporté leur écho comme ils auraient dû. Et puis, je me souviens que, après, il y a eu un monsieur, dans la première mandature de M. Carniel, quelqu'un qui s'occupait des jeunes. Il appelait ça des charlots, qui faisaient des bricoles, des jeux, des masques dans les rues, comme ça. Mais c'était pas une fête votive, hein. Non.
4: Est-ce qu'il y avait des balles un peu à Saint-Nazaire ? Est-ce qu'il y avait un lieu de balles pour...
2: Oui, je pense, oui. Moi, je n'ai pas connu, mais oui, il y avait des balles, puisque sur la place, il y avait moins de circulation, hein, quand ils faisaient la fameuse fête, là où on a des photos, je ne sais plus ce que c'est. Et c'était au milieu, hein, au milieu du village, hein. Il n'y avait pas l'espèce de totem, là.
4: Vous n'alliez pas aux balles quand vous étiez ado ?
2: Si, mais il n'y en a pas eu. Nous, il n'y en avait pas trop.
4: À Saint-Nazaire, quoi.
2: Il n'y en avait pas trop ici. Il y avait le 14 juillet au Bordeaux, là, mais c'est tout.
4: Ah oui.
2: Parce qu'après, ça commence. C'est vrai que les balles, après, ça part toujours en sucette.
4: Oui, il n'y a, a pas de. Ouais.
2: Et donc.
4: Est-ce qu'il y avait des batailles Saint-Nazaire, Saint-Jean ?
2: Il y en a eu, mais ça, c'est avant. Je sais qu'il y avait. Oui, entre Saint-Jean, Austin, Saint-Nazaire. Parce qu'on a eu un. On a eu, comment on appelle ça, ils appelaient un dancing, je ne sais pas comment ils l'appelaient. La fauvette, là-bas.
5: Ouais, la fauvette.
2: Et c'était connu, hein, les gens venaient danser. Alors là, il y avait quelques affrontements entre les différentes communes. Mais il y avait du monde, il paraît. Moi, je n'ai pas connu. Salut.
5: Salut.
1: Et quand on était petit, moi, on faisait le Mardi Gras. Le Mardi Gras, c'était super. Moi, j'ai toute mon imagination. Quand on venait là, on sonnait aux portes et on partait. Mais les gens étaient, les petits papis et petits mamies étaient, ils aimaient bien qu'on fasse bouger le village parce que autour du village, sinon les activités.
3: Le Mardi Gras, il a bien perturbé.
1: Ouais, après, on avait fait un petit peu le 1er mai qui s'était relancé. Moi, j'ai pas connu dans les années 80 et c'était.
2: C'est Baird avec Baird. Moi.
1: Quoi, son bon
2: c'est avec Baird, on avait relancé ça, même. Tous les deux, on avait dit on fait les cons.
1: Ah, ils sont bons frères. Et après, ils faisaient
3: avec Grand Blette
1: et.
2: On avait dit aller.
4: C'était quoi alors le premier mai?
2: Bah là, tu chantes pour récupérer des œufs.
3: C'est une tradition qui a été remise en route et c'est vrai qu'il y a eu Bert et compagnie. Moi je l'ai vu un peu cette tradition revenir. On chante
2: ouais, moi,
3: la chanson du mai et on nous donne des œufs. Et
5: bien,
3: ensuite on se retrouve à la salle des fêtes et on fait la blette. Mais ça a duré il n'y a encore pas tellement longtemps.
2: Ouais, après
3: oui, c'est le comité d'animation, il y avait fait ça.
5: Le comité des fêtes,
3: ouais. L'avait fait un peu pendant un moment.
2: L'église de Lavoir,
4: le fameux lavoir qui avant était
2: une halle. Hein. Je crois que c'était pas un lavoir. Hein. Je crois qu'il y avait des vieilles photos où c'était une magnifique halle en bois. Donc voilà.
1: Moi, quand on était petit, mes parents, ma mère, elle avait les grandes couvertures au lavoir et on les faisait sécher ici, vers les arbres. Il y avait des grands étendages que la mairie avait mis en place. C'était avec les skates, là, une grosse bassine.
3: Alors, au lavoir, il y a toujours des gens qui vont laver les têtes. Sûr.
1: Ah, des gros trucs.
5: Elle coule tout le temps, là, l'eau.
2: Parce qu'on a eu des problèmes d'eau, de réseau. Il y a un moment où il y avait... Parce que c'est un surplus. À un moment donné, on n'avait plus d'eau, il y avait des fuites. On nous l'a réclamé, hein. Tu te rappelles?
3: Oui.
2: Et comment on fait pour laver?
3: Il n'y a plus d'eau à lavoir, on n'a pas du
2: tout. Il faut en avoir envie, hein, parce qu'elle est froide.
5: Oui, elle est très froide.
3: Ouais, ça fait circuler le champ.
5: Quand on tombait dedans, on restait pas longtemps dedans.
6: Oui, on m'a jeté dans un lavoir en soirée, donc des souvenirs, on peut en avoir plein. Quoi. Des batailles de lavoir, donc on était chacun d'un côté, puis on se lançait l'eau dessus. J'ai même mis ma nièce moi-même les pieds dans le lavoir, donc c'est vrai que c'est des souvenirs qu'on garde énormément, ces souvenirs-là. Mais oui, j'ai eu l'occasion d'être baptisée dans un lavoir.
7: C'est de l'eau de source, peut-être qu'il y a du passage. Je pense que les chats, il y a pas mal de chats dans le quartier, ils viennent boire ici. Et les habitants aussi viennent se rencontrer là. Oui, c'est possible.
8: Je suis mitoyen avec le lavoir. Voilà, on va le dire comme ça. C'est un lieu que j'aime beaucoup parce qu'il est. C'est un lieu de vie et qui permet des rencontres insolites. Des gens qui vont laver trois salades, d'autres des tapis, des gens qui passent, qui me voient en train de lire et qui me disent monsieur, qu'est-ce que vous lisez? Et je. Voilà, on discute du bouquin. Des gens très sympas, des gens qui m'amènent des salades, qui me racontent pas des salades, mais qui m'amènent des salades, des pâtisseries marocaines, et je trouve ça, extraordinaire. Il y a Bruno là qui est pas loin, là c'est quelqu'un que j'ai rencontré comme ça, et puis il y en a d'autres. Il y a toujours un truc, quoi.
9: Si je le disais, parce que j'ai déjà indiqué des gens justement qui cherchaient la place du village. C'est ici la place du village?
3: C'est pas évident.
9: Moi j'aurais dit, de toute façon vous avancez, vous allez apercevoir le pied de l'église et vous apercevrez la voir. Et donc les gens, peu importe, que ce soit des Anglais, plein de gens qui me demandaient, mais je les voyais passer, ils entendent de la voir, ils y vont voir. Parce que déjà rien que le bruit, ça les attire. Les gens ils se promènent, c'est des petites ruelles, c'est intéressant, c'est pour ça que moi je suis venu ici. C'est parfait.
8: L'an dernier, lors du premier, je suis arrivé une semaine ou deux avant le premier confinement. Et justement, ça m'a permis de rencontrer, comme tout était fermé, de rencontrer des gens qui sont venus me parler, qui s'emmerdaient chez eux et qui sont venus me parler, quoi. Et puis, on a sympathisé. Il y a plein de personnes que j'ai rencontrées à ce moment-là, quoi. Et c'est un lieu fédérateur. J'en suis convaincu. Voilà quoi. Puis après, s'il y a une bière à boire, et si j'en ai, buvez une bière, et puis voilà. Mais c'est important, quoi.

0: Vous savez, Saint-Nazaire, c'est un peu particulier. C'est une toute petite commune. 4,35 km. Alors avec ça, on peut pas faire grand-chose. Bon, c'était une vie de village. Il y avait très peu de vie agricole aux alentours. Il y avait quelques fermiers, 2 ou 3 fermiers, mais c'était tout. Voilà. La vie du village était concentrée autour. Ça existe. À cette époque-là, il n'y avait pas de lotissement comme ici. C'était à l'endroit où on est, il y avait un terrain de basket. Je me rappelle que j'avais une équipe de basket scolaire. On venait s'entraîner là. Il y avait un terrain de foot qui était là. Voilà. Alors la vie du village. Mais là, je peux pas te dire grand-chose parce que j'y participais peu, moi, la vie du village. Il y avait l'école, et puis le gros du village, c'était vers l'aqueduc, voilà. Alors, bien entendu, il y avait toujours des zombies, des trucs
1: comme ça. Mais je sais pas, tu te demandes où.
2: On
1: va
2: passer en dessous.
3: Le ruisseau rouge.
2: Écoute, on a...

0: le premier bout c'est la partie.
1: Oui, la partie.
2: En tuf. Voilà. Et après, voilà, vraisemblablement, tu veux la saune. Du tuf ici.
3: Bon, il y en a un peu.
2: Ouais, on n'est pas très riche quand même. Et ensuite, c'était élargi pour pouvoir faire passer la route. Quoi. Là, c'est le ruisseau rouge, donc il coule par moment en rouge. En ce moment, il coule pas rouge. Et il est canalisé pour quand il y a des crues, ils vont pas avoir de l'eau. Là, hein. On n'est pas obligé de pouvoir passer à pied. Quoi.
3: C'est la terre rouge, hein, parce que ouais. Quand il y a la crue, la terre rouge, il y en a un peu partout. C'est pour ça que le lac, des fois, est rouge.
2: Ouais. Tout le monde ne le connaît pas. C'est ça la verdure. Là, on a le sable rouge ramené un peu par là. Voilà, de la carrière. Donc, le terme riff rouge, hein, riff.
0: C'est le ruisseau.
2: Ouais, le ruisseau.
3: Donc, quand il y a la crue, c'est vrai qu'après, c'est tout rouge.
2: Ouais. Donc, quand on vient à les périodes de gros orages, c'est vraiment rouge. Hein. Ouais. C'est assez impressionnant. Hein. Voilà.
1: On a pas l'impression de rentrer dans les jardins de gens.
2: Ben, c'est un petit peu ça. Alors là, on va jusqu'au Colac, mais là, on va reprendre dans les...
3: Sinon, on descend.
2: Dans les pieds de Traboul.
3: Il faut montrer les petits jardins, parce que maintenant, faut montrer les jardins qui sont presque des jardins ouvriers. On peut appeler ça comme ça, non?
2: Oui, c'est tout à fait ça.
0: C'est un village un peu hors norme, non? Par rapport à tous les autres du Royan. Il a une configuration bien spéciale, non?
2: Oui, bien spéciale.
3: Ben, je pense qu'il a une configuration bien, bien médiévale, non? Autour de l'église. Ouais. Autour de l'église, quand ils ont fait les travaux, là, carrément, tu trouvais des os.
2: Ils ont bien refait.
1: Ouais, ils retapent.
3: Là, il y avait l'ancienne gendarmerie, avant que la gendarmerie soit à Saint-Jean. Ce gros bâtiment, là. Et donc, il y avait le petit bout de toit qu'on voit à peine là, je crois que c'était les geôles. Voilà. Donc ça, c'était avant que la gendarmerie soit absorbée par le chef-lieu de canton. Moi, j'ai habité là, j'ai habité au centre-ville et je me suis retourné au centre-ville, au-dessus de... Ben oui, en plein sur la route nationale.
2: Alors là, tous les gens qui ont un jardin, il y a un tuyau, ils le mettent là-dedans. Et hop.
1: Et ils récupèrent l'eau. Et
2: ils arrosent le jardin.
1: Oui.
2: Si tu veux te faire livrer ton camion de déménagement dans là, c'est pas simple.
0: Il y a un petit côté magique, hein, Saint-Nazaire. Ouais,
3: il y a plein de gens qui sont passés pendant des années, et un jour ils se promènent, ils disent, mais moi, il y en a plein qui m'ont dit, mais je connaissais pas ton village comme ça. Ils disent, ouais, mais regarde, cette maison, elle est magnifique.
2: Alors, ancien tissage.
3: Elle est magnifique.
2: Ancien tissage.
3: Là, il y a un gars qui est en train de faire du super boulot. J'ai l'impression qu'il refait. C'est le four banal, là, hein, ouais. La maison du four banal. Ouais. Qui va faire, je pense, quelque chose de très beau. Mais c'est vrai qu'il y a c'est un vieux village. Il y a des trucs sympas à faire, quoi.
1: Il faut y avoir vécu enfant pour avoir baroudé dans le truc.
3: Ah, pour connaître les ruelles, ouais.
1: Des gens qui... Oui,
2: c'est un labyrinthe sympa.
0: Le soleil se fait plus discret aussi ici.
3: Ici, à 14h, t'as plus de soleil. Hein. Donc déjà, il passe derrière Manille, il n'y a plus de soleil. Hein.
2: Oui, dans le village, mais dans la ruelle, il n'y a pas longtemps.
3: Ruelle,
2: hein.
3: Oui.
2: Si tu veux bronzer là, t'as intérêt de m'amuser. La rue des Chats. La rue des Chats.
3: C'est Café de Chat.
2: C'était Café de Chat.
3: Parce qu'on avait une dame qui leur donnait à manger. Une brave dame qui faisait des ménages, ouais. Etc. Et l'Augustine, je crois.
2: Ouais. Et donc, quand on a fait des noms de rue, on a baptisé rue des Chats.
3: Elle habitait là-bas derrière.
2: Enfin, rue, c'est un grand mot.
3: Donc là, tu avais la maison de Monsieur Janson, peintre en bâtiment. Il y avait plusieurs surnoms, la Godie, comment on l'appelait un peu. Tout le monde a un surnom ici.
1: Et tout le monde avait des surnoms, tout le monde se connaissait.
3: Ah, ici,
1: mais
3: tout le monde avait des surnoms.
1: Aujourd'hui, les gens se connaissent encore.
3: Pour moi, c'est plus dur. Hein.
1: Ouais.
3: Et ça pense que c'est le lot commun de toutes les communes, hein.
2: Attention, ça va bien.
1: Oui, mais qui vient d'où? Moi, je me demande si ça vient pas justement du manque de bistrot, du manque d'endroits où les gens se rencontrent aussi, quoi. Je sais pas.
3: Non, c'est
4: l'hospitalité. Maintenant, c'est des dortoirs. Maintenant,
3: les gens, pourquoi les gens s'attaquent? C'est aussi qu'on est, il me semble qu'on est idéalement placé, quoi. Point de vue. Tu prends, t'as la route. Tu regardes, t'as la gare de Saint-Hilaire, t'es à 5 minutes. T'as le TGV, t'as l'autoroute, t'as deux entrées d'autoroute, une à La Baume, une à Saint-Marcelin. Je veux dire, qu'est-ce que tu veux de mieux?
1: Et avant, il n'y avait pas l'autoroute.
3: Tu montes à Villars.
2: T'as le ski à côté.
3: Tu montes à Fondurle.
2: On est à 2 heures de la mer.
3: Tu veux descendre à Marseille, tu prends l'autoroute, tu y es en deux coups de tir à peau. C'est, moi, je pense
2: deux,
3: que voilà.
2: 2 heures du Gros Luron.
3: Ça fait partie du truc. Les axes de circulation, bon, nous, ça nous casse un peu les oreilles, mais...
0: Une notion de brassage de population, le fait que ce soit aussi sur le passage, est-ce que ça fait que les populations sont plus brassées que dans les autres villages du Royaume?
3: Je ne sais pas. Je ne connais pas les autres, mais ici, par contre... Alors, c'est peut-être pareil, hein, c'est encore peut-être une vision personnelle, mais... Qu'est-ce qu'on a pu se ramasser comme clinque? Des dégâts improbables, tu dis, mais pourquoi ils tombent ici? Alors, est-ce que dans les autres villages, c'est pareil? Je ne sais pas.
1: Pas mal au mètre carré,
3: mais tu vois, c'est incroyable.
1: Ah ouais, on a pas...
3: Je pense que c'est lié à ça.
1: Oui.
3: Qu'on est sur les passages, on est sur des axes importants, parce qu'on s'est ramassé de ces billes. Tu dis, mais pourquoi ils sont tombés là? Non, c'est pas méchant, hein, ce que je dis. Hein.
1: Y a un
3: mais des cas,
1: village,
3: quoi.
1: Nous, on avait une dizaine, nous.
2: On a oublié de parler des chevets, quand même.
5: Ouais. Oui, mais est-ce que c'est des... Je sais pas, parce qu'ici, c'est assez populaire. Les loyers sont peut-être pas non plus trop chers.
3: Je sais pas du tout. Mais c'est vrai qu'on en a eu une. On en a eu une tripotée. Hein. Ouais. Et on en a encore. Hein.
0: Oui. Oui. Des personnages, on va dire.
1: Et on pensait, moi, direct, je rigole. Des personnes...
3: Bah, on en a
1: mais
3: eu.
1: Pas méchantes.
3: Non. Vraiment, Mais c'est des cas, quoi.
1: Ouais.
3: Souvent, ils sucent pas de la glace. Faut rajouter ça...
1: Ils arrivaient des régions loin en plus, le Normand.
3: Un travelling arrière, j'en revois, je dis mais c'est pas possible. Max. Pourquoi ils sont et puis ils ont plus bougé de là.
0: Et pourquoi ils ont atterri ici la plupart, on sait pas.
3: Il y en a, c'est le boulot.
1: Ouais.
3: J'en passe à quelques-uns, ouais, ils ont trouvé du travail ici avec le bois. Avec... Mais il y en a, tu sais pas. Bon, il y en a un qui est reparti. Mais tu te dis. Ah, il y avait en face là, ça a été démoli depuis. Il y avait Madame. Luce Lamy, un personnage aussi. Elle sortait que la nuit avec sa petite chariote, mais là elle serait morte déjà.
2: Et la maison de la Luce, donc qui est sur le.
3: Qui est en haut là.
2: Qui est en haut quand on va à Rochinard à pied par le sentier. On passe à un moment, il y a un roi qui s'appelle la maison de la Luce.
3: Voilà, c'était elle. Et elle avait le bureau tabac à l'époque là.
2: Et elle avait une petite charrette et elle montait là-haut la nuit.
5: C'est quoi que vous appelez une charrette?
3: Ouais, un petit chariot à main avec deux roulettes. Ouais. Et elle avait une maison
2: en
3: sur...
2: bois, type charrette à rayon, et puis et à la place de l'âne, c'était elle. Quoi.
3: Elle avait une frontale, donc c'était particulier, un sac à dos. Donc soit elle allait là-haut, soit elle avait une petite maison sur la route de Saint-Just, mais là elle serait morte 30 fois, parce qu'il y avait moins de circulation. Mais et elle sortait que la nuit, elle allait chez son truc. La Luce.
2: La maison de la Luce, c'est d'ailleurs, si tu prends la carte du parc ou la carte de l'état-major, c'est marqué maison de la Luce.
5: C'est un lieu-dit, ah ouais.
2: C'est un lieu-dit, maintenant. Ah. C'est un jardin, là-bas.
3: C'est un personnage.
1: Bah nous, même quand on était petits, un exemple, je vois le panorama qui est à la sortie du village, c'était Monsieur Picard qui le tenait. Et nous, les enfants, on avait peur de lui. Il n'était pas méchant. Alors, en fait, et cette dame, sa femme avait une sœur handicapée. Elle est très gentille. Par contre, comme c'était un peu à la sortie du village, il faisait froid, on n'y allait pas trop là-bas. Et en revenant soirée déguisée, Mardi Gras, on va là-bas, on se présente déguisé. Et les enfants, ils nous disent, vous voulez quoi les enfants? Ben, c'est Mardi Gras. Il n'y a pas de bonbons de toute façon. Il dit, ah, mais je vous donne quelque chose. On est tous repartis avec des bouteilles de sirop bigalé.
3: Vous voulez une anecdote? Là, t'avais je vais pas donner. Marie. Et moi, ma tante m'a dit, et ça me fait trop rire parce que j'adore ça. C'était des Italiens à l'époque. Et il y avait un monsieur qui s'appelait Bibi, qui est d'ici, qui était assez chaud, on va dire. Et donc, il paraît qu'un jour dans la rue, les deux mères, la mère de Bibi et la mère de la Marie, se sont accrochées. Et il y a sans doute la mère de Bibi qui a dit à la mère de la Marie, il faudrait que tu fasses coudre la fille à ta Marie. Et elle lui a répondu, je cousudrai la fille à ma Marie quand tu couperas la bique à ton Bibi. Ça, c'est trop bon.
2: Voilà.
3: Sans déconner.
2: Voilà.
3: Tu peux pas l'inventer, ça.
2: Ouais, non. Comme quoi.
3: Mais ça, moi, j'adore ça. Ça, c'est mon. J'adore ça.
2: Parle pas de cul, mais pas.
3: Non, mais c'est trop bon. T'imagines
2: ça, ah oui, oui.
3: En plus, ça rime, et puis voilà. Et puis, je pense que c'est avec l'accent italien, ça devait être quelque chose, quoi. Voilà. Comme on avait quand même des personnages, dont Cyrano. Mm-hmm. Et avec mon père, etc. Et dans le virage de Saint-Thomas, là, il y a une courbe un peu. À la sortie du village, là, il y a, ça fait une épingle. Là. Oui. Il y a un petit sentier qui, à la sortie du village, là, il y a, ça fait une épingle. Là. Oui. Il y a un petit sentier qui ouais. coupe tout droit là, et qui était l'ancien pont du tram. Ouais. Et un jour, qu'ils étaient un peu en sortie, en goguette. Mon père avait une traction et Cyrano lui a dit, je te parie que tu prends pas le chemin là. Comment je prends pas le chemin? Donc ils ont pris le chemin. C'est un chemin qui est comme ça. Hein. Donc ils ont viré. Mais l'anecdote, elle est pas là. C'est qu'après ils ont été obligés d'aller chercher. Des couper les arbres parce qu'ils étaient coincés dans les et des mules les mules de Lulu Anthelme du père de Lulu Anthelme et qui est de la famille du maire de Rochechina
2: et il est natif d'ici hein, Anthelme.
3: Il est natif de là et il a eu cette phrase de célèbre les chênes casseront mais les mules ne reculeront pas. Tu vois, c'est le genre de truc que j'adore moi, ça. Faut le faire. Parce qu'ils avaient accroché pour sortir la bagnole, et il a dit les chaînes casseront, mais les mules ne reculeront.
2: aussi des trucs Claude Anthelme.
3: Ah ben sans doute, mais moi je trouve que c'est le genre de truc qui dit, faut pas l'inventer ça. Ouais. Mais c'est vrai que c'est trop bon.

0: Mais je veux dire, le premier qui a fait visiter, c'était mon grand-père.
1: Tu vois, ça, c'est le métier à tisser en bas, et là, c'est impersonnel, monsieur Réval.
2: Mais ça doit être son père, ça.
1: Oui, c'est le père du père.
0: C'est le père de Jeannot.
1: Ouais, le père de Jeannot.
0: Donc son fils, à ce monsieur-là, c'était vraiment un personnage de Saint-Nazaire. Son surnom, c'était Cyrano. Jamais su pourquoi. Oui. Il n'avait pas un gros nez. Mais il avait une faconde, on va dire.
1: Cyrano et son scooter.
0: C'était vraiment... c'est quelqu'un, quoi.
1: Ouais, personnage.
0: Si on voulait rigoler et passer un bon moment, voilà. Moi, je venais là, il y a un banc, là. Donc, il y avait Monsieur Rivaille, Cyrano, il y avait Georges Jouffray, il y avait mon père, il y avait moi. Et moi, je me faisais brancher parce qu'il disait « Qu'est-ce que tu fous avec ces bœufs ?» Mais qu'est-ce que j'ai pu me marrer avec eux. C'est cool. Avec eux, on pleurait pas. Donc, ça, voilà.
1: On est dans les ruelles.
0: Ouais.
1: À la plage.
0: Et quand ils jouaient aux boules, là-bas, bon, il y a des jeux de longue vers le camping, là-bas. Quand ils jouaient, moi ça je l'ai connu, ils jouaient aux boules, il y a des gens qui venaient au camping, c'était un spectacle. Tu y allais, même pas pour regarder les boules, parce qu'ils faisaient un cinéma, et en plus ils jouaient très très bien. Donc c'est pas le gars qui joue et qui est hyper sérieux et qui veut gagner, c'est que le gars il s'est lancé, il disait je vais casser la boule ou taper le but, il tapait. Tout en faisant tout un cinéma, et les Belges qui venaient en vacances, ils étaient ravis quoi. Comme tu veux.

0: c'était l'époque où le lac n'existait pas. Voilà, avant 1950. En gros, le lac, il était mis en eau, disons, peu avant les années 60.
1: 58.
0: D'ailleurs, ça allait poser un problème, la mise en eau. Avant la rivière coulait, bien entendu, il y avait des gens qui pêchaient tout le long. Là. Moi-même, quand je suis arrivé à Saint-Nazaire, j'ai pris ma carte de pêcheur parce que j'aimais pêcher. Et on descendait au bord de la rivière et on remontait jusque ce qu'on appelle les griffes de Châtain, où la rivière qui fait un coude, qui descend du Royan et qui tourne là, en direction de Saint-Just et puis qui retourne encore en direction de Saint-Nazaire. Oui, là, il y avait beaucoup de la vie aquatique, non. Il y avait peut-être une barque qui promenait un peu là, sous les ponts, parce que là, il y avait pas mal de... Il y a toujours eu beaucoup d'eau en dessous du pont de Saint-Nazaire. Mais autrement, la rivière en elle-même n'était pas assez profonde pour pouvoir naviguer. Alors qu'aujourd'hui, c'est possible de remonter en canoë, voire en pédalo, mais très haut. À l'époque, c'était pas possible.
2: Bon, et petit, vous vous baignez dans la...
3: Là-haut, là-haut. Moi, j'ai toujours connu le lac.
2: Ouais.
3: Mais avant, quand il y avait pas le lac, c'était la bombe. C'est vrai qu'on a des photos avec des plages de galets. Là, il y avait des vignes en face qui descendaient presque au bord de l'eau. C'était magnifique. Hein.
4: Et la bombe, les maisons comme celle de Lançon et compagnie, c'est des maisons suspendues comme à Pont-en-Royan.
2: Ouais.
4: On va les voir. Mais maintenant, il y a beaucoup d'eau, quoi.
2: Et du coup, les gens se baignaient dans la Bourne.
3: Ah, mais tout, oui, en plus, par contre, je parle pas bien de patois. Ils disaient Saint-Nazaire, ils savent pas parler, mais ils savent nager. Ah. Il y avait une espèce de rite de passage, ils les jetaient à l'eau, quoi. Ah. Ou ils se noyaient, ou ils savaient nager. Alors, j'exagère, mais c'était comme ça. Moi, j'ai pas connu, hein. Ça remonte à mon père, etc. Il y avait les frères Romanet qui étaient très connus, qui étaient des menuisiers, des jumeaux. Et c'est vrai qu'il les emmenait au bord de l'eau et voilà, ils se jetaient à l'eau.
4: Réputé aussi pour aller...
3: Ah mais ça, c'est autre chose.
4: La pêche à la truite.
3: La pêche à la main, c'est une tradition aussi, de la commune.
4: Et ça, tu as connu ça.
3: Je peux pas le dire, je sais pas s'il y a prescription ou pas. Ça, je peux pas le dire. Ouais. Mais c'est vrai que c'est dommage parce que ça fait partie, je trouve, moi... C'est un plaisir...
2: Mais il y avait pas mal de jeux d'eau, au fait.
3: Non, mais pêcher à la main, c'est un plaisir. En plus, c'est pas pour le commerce ou quoi que ce soit.
2: Mais c'est quoi
3: c'est une espèce de tradition.
2: Mais c'est quoi, du coup, exactement, la pêche à la main?
3: Ah, je peux pas vous... Si je vous décris, ça va vous mettre dans un état...
4: Parce
3: que ça... Allez, je vous montre. Donc, vous allez dans l'eau, vous choisissez une racine ou une roche, un trou d'eau, et puis

0: faut y aller très doucement. Mais je voudrais pas que ça vous mette dans un état. Donc il faut caresser délicatement la truite dessous là.
1: Mais il faut la
0: caresser. Non, non, il faut la caresser. Elle bouge pas.
1: Mais elle se lève.
0: Elle bouge pas. Et si elle a tendance des fois à avancer, vous la ramenez tout doucement par la queue, tout en. Et puis là, vous montez tout doucement vers les ouïes et crac.
1: Ok.
0: Et après, elle ne peut plus partir.
1: Mais quoi, c'est en bord d'eau?
0: Non, mais pas là, non, il y a dans la rivière. Dans la rivière.
2: Quand on se promène sur les.
1: Mais elle ne s'éloigne pas quand on plonge la main et.
2: Non, bah non, elle est cachée.
0: Mais
2: elle,
0: bon, voilà.
1: Ah.
0: Je vais finir en taule avec vos conneries.
2: Là, donc on
0: dirait que c'était
2: le rouge. Hein.
0: Il est décédé et du coup, il a toujours, ça a toujours été un. Voilà.
1: C'est
0: une spécialité.
1: Ça doit être quelque chose d'attraper le poisson à la main, ouais.
2: Voilà.
0: Oh, bah, c'est. Moi, j'ai des vieilles gravures de mes grands-parents là où ils pêchaient avec le. Ou l'épervier, qui est un filet qu'on balance comme ça, là. Ou au carrelet. Ouais. Et ça se pêchait du temps de la bourre, hein, pas du. Alors, pas du lac.
2: Photos, hein.
0: Ouais, moi j'ai des gravures.
2: Il y a des photos,
0: des gravures officielles.
2: La pêche au carlet. Bon, l'épervier, c'est une technique qu'on utilise toujours. Hein, c'est pas facile à lancer un épervier.
0: Mettre sur l'épaule. Bah, oh, les Romanais, ça savaient bien faire. Mon père, ça avait fait.
2: Deux, c'est pas simple. Hein.
0: Mais bon, ouais. On n'avait pas le droit non plus. Ils n'avaient pas le droit. C'était. Après, on n'avait plus le droit. Mais.
3: C'était pour un commerce ou c'était.
2: Non, c'est le but. C'est de le manger. Alors, voir pour une petite pièce au restaurant du coin qui veut dire qu'ils vendent la truite du coin. Mais.
0: Oui, si, oui. Ça
2: oui,
0: a toujours existé. Mais c'était pas une industrie, quoi. C'était pas.
2: Ça n'a jamais été un commerce. Un réel commerce.
0: Après, il y a même des pêcheurs à la ligne qui, à l'époque, vendaient, qui étaient de très bons pêcheurs et qui vendaient leurs poissons au resto. Hein.
2: Ça s'est toujours fait.
0: Même si c'est illégal.
2: Toujours, hein,
0: c'est même bien. Si c'est illégal, mais bon.
2: Ça se fait toujours. On va monter jusqu'au bout de la maison d'un Janson, là, on voit bien la partie suspendue.
0: Après, ce qu'il faut aussi préciser, je pense, c'est qu'avant, l'autre côté, là-bas, c'était Saint-Nazaire.
1: Eh oui.
0: Ouais. Jusque chez Gabayé, là, ou jusqu'à Quéribault. Toute la partie du plateau, c'était Saint-Nazaire. Jusqu'à Pont-de-Manne même. Une partie de pont, du. Avant Pont-de-Manne. C'est pour ça que de l'autre côté, il y a beaucoup de propriétaires qui sont de Saint-Nazaire.
2: Saint-Nazaire, t'as au lieu du tissage, il y avait beaucoup de monde.
0: Voilà, ici il y avait.
1: Les gens travaillaient ici.
0: Non, mais ici il y a eu une usine. Ici il y avait une usine là. Il y avait une usine en. On la voit sur les photos, il y en avait une en bas. Il y avait des usines de tissage avec les ouvriers et les ouvrières. Pardon. Il y avait des centaines d'ouvrières et d'ouvriers, donc, et il n'y avait rien. Donc les gens, ben, ils restaient sur place. Après, quand les Italiens sont arrivés travailler, là, il paraît qu'il y avait une ambiance de dingue. Il n'y avait pas de télé, il n'y avait rien. Moi, mes grands-parents, qui avaient le bistrot là-bas, ils disaient, les Italiens venaient, il paraît qu'il y avait une ambiance. Ils jouaient, ils sortaient l'accordéon. Et c'est comme ça qu'il y avait des brassages. Et puis que. Les Italiens, ils sont toujours un peu classe. Ils ont épousé pas mal de d'autochtones. Mais c'est ça qui est sympa. Et je pense que ça devait être.
2: Ah oui.
0: Mais avant, c'était Pépé.
2: C'est
0: voilà. Mais là, j'ai voulu justement jouer le retour aux sources parce que j'ai une photo où il y a la même enseigne.
1: Avant, là, dans
0: Saint-Nazaire,
1: du coup, par exemple,
0: quand on était là, il y avait des spéciales. Non, mais il y a eu. Qu'est-ce qu'il y avait Bon, là, c'est. Là-bas, où il y a le balcon, il y avait une épicerie. Bon, là, le café poudré, il y avait mes grands-parents. Après, là, il y avait. Il y avait. Un plombier zingueur, il faisait un peu. Il vendait des. Là, un peu de tout là, ils vendaient des toiles cirées, des petits vases, voilà. Là, après là, il y avait quoi? Ben, il y avait déjà un bistrot. Là, il y avait une épicerie chez Jouffray. Après, il y avait une boucherie chez Foulois. Bon, après, il y avait Rome. Là, il y avait une autre boucherie. Donc il y avait énormément de commerce. Il y avait une boulangerie dans la petite rue là, il y en avait une en haut, le fameux Picbune là. Là il y avait une mercerie, il y avait la poste, juste là derrière. Là-bas c'est les anciens abattoirs de la boucherie ici, où il y a la maison là. La pharmacie était dans l'angle, elle n'était pas là, mais c'est. Voilà. Restaurant Muraz, ben, il y était. La configuration, là, bon, les commerces ont changé, mais après, si, la place a été un peu modifiée, mais il n'y a pas
1: et
0: eu...
1: Et à cette époque-là, c'était les mêmes routes, les mêmes voies.
0: Sensiblement, après, il y a eu des modifications.
3: Le tram passait là.
0: Ah, mais ça, oui. Ici, là, comme
1: c'était
0: ça.
1: C'était encore avant, ça.
2: Il passait là, tac-tac, le tram.
0: Il y a eu...
1: Gare, oui, mais c'était jusqu'à quand, le tram?
0: Je sais plus, moi pareil, mes grand-mères.
1: Vous l'avez pas connu?
0: Moi non, ma grand-mère, ouais. Je sais pas. Il y a un qui est mort là.
1: C'est dans les années 30, hein, c'est ça.
0: Il y en a un qui s'est fait écrabouiller là, devant.
1: Par le tram?
0: Attraper le truc, crac.
1: Donc il n'y avait pas des milieux. Oui, parce que là, je.
0: On mais il y avait bien moins.
1: Là, il y a plein de restaurants, il n'y avait pas de restaurants.
0: Si, ça, si, si, là. Là, ça existait là.
1: D'accord.
0: Bah, tout ça existait là. Chez Rome, ça existait. Non, ça c'était sensiblement la même chose.
1: Et il y avait du tourisme, il y avait du monde qui s'arrêtait avant ici.
0: Bah, de toute façon, avant il n'y avait pas l'autoroute, donc c'était l'axe.
2: Il y avait 3000 personnes avec l'atterrissage, il y avait 3000 habitants.
1: Ouais.
2: On n'avait pas 800 comme aujourd'hui. Et je veux savoir que quand je suis arrivé à Saint-Nazaire, il y en avait 500.
1: Oui, non, mais l'atterrissage ça remonte là. Ouais.
0: Non, mais pas là, si c'est fini.
2: Oui, ça remonte. Quand on parle des tisserands, quand on lit la révolte des Canuts, la fameuse révolte des Canuts à Lyon, on parle des tisserands de Saint-Nazaire.
1: Ouais.
2: Voilà. Et les ateliers tissage-moulinage, c'était là.
0: Et puis il y avait comment, Laurent, la famille Laurent, ce qu'on fait
2: le château.
0: Le château là-bas, nous on appelle le château. C'est des maisons bourgeoises à l'époque, et ben, ils avaient
2: l'argent. C'était le patron. Ben, on va continuer. On va aller en dessous et puis on va.
0: À la Saône, vous avez les différents châteaux, pareil, c'est des soyeux.
4: Mais c'était un village qui était intéressant. Il y avait quand même suffisamment de possibilités de vivre. On avait... On avait combien de cafés, combien de restaurants, combien de bistrots. Il y en avait un, quand on arrive au garage actuel, là, il y avait Monsieur Vignon, dont j'avais le fils à l'époque, il s'appelait Richard, qui faisait bistrot. Ensuite, on descendait, il y avait le Panorama, qui faisait bistrot.
3: Et des Picards.
4: Et puis, mais avant Picard, un gars qui tenait le bistrot et qui était aussi mécanicien, qui faisait un petit peu la réparation. Puis après, il y a eu Picard. Après, il y a eu le café Poudré, le Piou, l'oncle de Patrick. Ensuite, sur la place, il y avait le café Poudré Père, celui qu'on appelait le Gaulois, parce qu'il avait des moustaches énormes. Ensuite, il y avait le café Rome. Si on allait de l'autre côté, on trouvait le café Gontard. Là où, soi-disant, Napoléon aurait vécu, passé, stationné. En face, chez Gontard, il y avait le magasin de couronnes funéraires et qui faisait aussi bistrot de Marie-Marise Martin. Marie-Christine Martin. Hein. Et puis ensuite, là en bas, où est la mairie actuellement, attenant à la mairie, le café de... J'oublie le nom. C'était une vieille fille qui tenait ce bistrot. Et elle était d'une humeur massacrante, je m'en rappelle. Qu'elle passait son temps à engueuler les gamins qui attendaient l'écart pour aller à Saint-Jean. Non, c'était pas près tout.
3: Le reste était pas compris.
4: Oui, il y avait, sur la place, bien entendu, il y avait le café Gay, là où se trouve la maison actuelle de M. Carniel. Oui. Mais il n'y a plus personne maintenant. Oui. C'est fermé. Et là, il y avait un café. Pas un restaurant, un café. Lui, M. Gay, c'était un Suisse, et il était plus ou moins embauché par la Mutuelle Générale pour surveiller un petit peu le parc du château. Parce que là aussi, c'est un roman, cette histoire de la MGM. Hein.
2: Le café, je l'ai connu, j'ai même pris une photo de l'extincteur en café.
0: Ah ouais.
2: À mon avis, s'il y avait le feu, il ne devait pas marcher. Je pense qu'il y avait 3 mm de crotte de mouche sur l'extincteur.
0: Donc là-bas, il y avait une boulange. chez Rival, dit Picbune. Donc il était là-bas.
1: Comment c'est quoi son surnom?
0: Picbune.
1: Bugne.
0: Oui, Picbune. Oui, les Bugnes.
1: Voilà.
0: Picbune. qui était très renommé, les gens. Il y avait, ça bouchonnait là le dimanche parce que tout le monde voulait acheter son pain chez lui. Qu'est-ce qu'il y a après?
3: Il y a encore un concurrent avec Marquet en dessous.
0: Ouais. Il me semble qu'il y avait un gars là. Bah là, il y avait un plombier là. Il y avait Vernet qui était plombier. Là, il y avait, je sais plus ce qu'il faisait. Il y avait un papy qui était menuisier ou je sais pas quoi. Et après, plus loin là-bas, t'avais l'atelier des frères Romanet.
3: Ah, où,
0: les où fameux frères Romanet résistants.
3: Où habite maintenant Romuald?
0: Ah oui.
3: C'est ça. L'immeuble.
0: Menuisier, résistant, personnage, braconnier, voilà. Chasseur.
3: Donc c'est le début de cette maison. Voilà. Et par contre, le bar-restaurant, là, c'était une grande vie aussi quand même, le père Picard.
1: Bonjour.
0: En haut, là-haut, il y avait une épicerie chez Girondin, qui sont en train de casser. C'était une épicerie, là-haut.
3: Puis il y a les fourbes.
0: Il y en avait une, là, à cette maison-là.
1: C'est fou, le nombre de
0: travailleurs. Il y en avait une en bas, là-bas.
3: Avec 3000 habitants, il faut plus de commerce.
0: Il y avait un espèce de petit... Nous, on appelait ça la COP. Il y avait un petit, une autre épicerie, là-bas.
3: Le Claire n'existait pas.
0: Là, il y avait une coiffeuse, la Claire.
3: Ouais.
0: Là, il y avait un bistrot. Cette maison-là, c'était chez Martin. Bah, c'est Marie-Christine.
5: Celle-là, je l'ai connue.
0: Je crois qu'il faisait aussi... Il paraît que c'était folklorique. Il faisait les asticots pour la pêche. Donc, ça devait être à voir. Qu'est-ce qu'il y avait encore? Il y avait du monde. Hein, il y avait...
6: Donc, il n'y a pas si longtemps que ça, finalement.
0: Bah, et j'ai 60 balais, donc ça commence à faire.
5: Ouais. Il était petit quand il était
0: deux. Bon, celui de là-haut, moi je ne l'ai pas trop connu, l'épicerie de là-haut. Là, il me semble, je m'en rappelle un peu comment elle s'appelait.
5: Rival, là.
0: Oui, ouais, bah, celui-là, oui, la boulange, ouais. Et comment elle s'appelait, la mamie là?
3: Je ne me rappelle plus.
0: Bonjour.
5: Il y avait le dentiste.
0: Bonjour. Ouais, bonjour. Mais le dentiste, ouais, non, mais il a fait qu'un passage, lui.
5: Ouais, il a arraché beaucoup de dents et après il est parti.
6: Il était menteur, tu vois.
4: Bon, voilà. Ensuite, il y avait deux boucheries, il y avait une, deux, trois, quatre épiceries.
3: Deux boulangers.
4: Il y avait un cordonnier, il y avait deux cordonniers. Deux cordonniers, il y avait une menuiserie. Il y avait une marchande de tissus, lainage, et puis une marchande de vêtements pour dames, mal achevée. Alors vous voyez, au point de vue commercial, c'était bien. Je me souviens d'avoir vu le marché de Saint-Nazaire, il y avait un marché tous les mercredis sur la place, avec 4 ou 5 marchands, mais après ça a cessé.
0: On avait Madame Échevé, là, qui vendait des fringues, tout ce qu'on voulait en fringues. Mais bon, pas du top, pas du in, voilà, des vêtements de travail. Et il y en avait un autre, où il y a Dom Pizza. C'était Dagorette.
3: Elle faisait...
0: Non, elle vendait des vêtements, pareil.
3: Ah ouais, moi, quand je suis arrivé, c'était Dagorette et elle vendait de la laine.
0: Non.
3: Si, si, Madame Dagorette, où il y a l'homme qui était là, vendait de la laine.
0: Non, l'autre, qui avait pris après, oui. Mais c'est pas Dago. Voilà, il y avait donc deux trucs où on pouvait ça. Les pantoufles, les charentaises, tout ça. Là, tu trouvais ça, là, chez... Et lui, était et chez Dagorette, le père Favot était coiffeur, lui. T'avais deux coiffeurs. Il y avait mon oncle qui était coiffeur et qui avait le bistrot. T'avais chez Favot qui était coiffeur. Chez Ruru, là, pareil, des bistrots coiffeurs. Et là-bas, t'avais Jancel, qui avait le snack.
5: Et en bas, ouais, il y avait...
0: C'est où, en bas?
5: Dans la ruelle qui descend en bas.
0: Ah, mais chez Servaré, le forgeron.
5: Ouais, ouais.
0: Oui, on a vu aussi forgeron, ferronnier.
3: On a vu...
5: C'est que
3: j'étais petit, ouais. Ah
5: oui.
3: C'est une ancienne forge.
5: Contard.
0: Oui, mais on l'a dit.
3: Qui a fait grave
0: avec le jeu de boule.
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0: l'autre côté de la musique, une émission proposée et présentée par Michel Giardella, une autre manière d'aborder la musique classique avec des thèmes qui peuvent aussi donner un certain fil conducteur pour ces émissions. Bonjour Michel.
1: Bonjour.
0: Quand on parle de thèmes, effectivement, avec l'automne, certaines saisons qui resplendissent, ça peut donner de beaux échos avec la musique classique.
1: Oh, voilà, oui, oui, l'automne, c'est surtout pour certains la chasse. Mmh. Et c'est une activité, la musique pour la chasse, a quand même occupé le 18e, un peu le 17e. Hein. Bach a écrit une cantate la chasse, hein. Mais il écrit aussi, et s'est bien servi des cors. Et c'est surtout le 18e siècle français avec Jean-Baptiste Mouret. Et c'est surtout les Allemands qui ont eu créé l'opéra romantique. Alors ça a commencé avec Beethoven, Fidelio. Et puis quand même le fondement de l'opéra allemand, c'est un opéra de Karl Maria von Weber, le Freischütz.
0: Alors on commence, ça fait figure donc d'introduction pour cette thématique de la chasse.

0: Voilà un titre qui fait figure d'un appel assez massif, hein, Michel.
1: Oui, oui, tout à fait.
0: Ce titre de Karl Maria von Weber, Der Freischütz.
1: Voilà, le Freischütz. Alors, le Freischütz, ça veut dire le franc-tireur. Alors, c'est une histoire très, très romantique. Il n'y a pas plus romantique que ça. Ça se passe dans les forêts, après la guerre de 30 ans. Alors, dans l'opéra, il y a des chasseurs, il y a des amoureux, il y a une colombe qu'on tue par erreur et on tue la jeune fille aimée. Il y a une rencontre avec le diable, Samuel, dans la gorge au loup. Il y a des mélodies au bord d'un lac avec les sapins qui le borde et la lune qui brille. Enfin, c'est tout à fait le romantisme. Hein. Tout à fait, ça fixe le romantisme. Et disons, Wagner avait été ébloui de cet opéra qui quand même était profondément allemand. Puis il faut dire que déjà, la Confédération germanique commençait à prendre conscience que tous les Allemands pouvaient tout d'un coup exister. Et quand un peuple existe, il faut qu'il se trouve des repères, qu'il se trouve des valeurs. Et le Freischütz, ça fait partie de l'émergence de la notion d'allemande.
0: On peut dire que finalement, la chasse est un aspect du romantisme.
1: Dans cet opéra, oui. Vraiment, c'est tout ce côté de l'Allemagne, des forêts, des petits villages germaniques. Donc, tout est romantique dans cet opéra. Et d'ailleurs, je te propose un petit air romantique, hein, avant de passer au cœur des chasseurs. Un petit air romantique chanté par la soprano qui définit bien le climat de l'œuvre.

0: Le romantisme qui se vérifie bien dans cette deuxième partie de cette pièce de Karl Maria von Weber. Agathe, hein, ça c'était la petite partie voilà. Qui était interprétée.
1: Voilà. Et puis, bon, maintenant on arrive quand même au plus célèbre du Freischutz, le chœur des chasseurs. Il faut dire que dans l'orchestration, pour la première fois, Weber avait mis 4 corps. Et oui, 4 corps. Alors d'habitude, la tradition en voulait que 2. Hein, donc il a mis dans la fosse d'orchestre 4 corps.
0: Pour donner un côté massif.
1: Pour un côté massif, puis un côté romantique. Hein, le corps, c'est quand même... Oui. Hein, j'aime le son du corps le soir au fond des bois, hein, on disait en France. C'est Vigny, je crois, qui disait ça.
0: C'est vrai, un aspect un peu... conducteur, c'est le corps que l'on retrouvera dans d'autres compositions. Oui. On peut dire que c'est un instrument de prédilection, finalement, du romantisme, de la...
1: Oui, là, oui. Beethoven, déjà, l'avait bien noté dans sa symphonie héroïque au 3e scherzo. Il y a des passages de corps, mais côté chasse, côté vibrant. Et je pense que Weber a dû s'en inspirer pour faire sonner tous ses corps. Bon, on part avec les chasseurs.
0: Allez, on part à la chasse. Justement, il s'agit d'un certain un appel, mais surtout cœur des chasseurs.
1: Hein, cœur des chasseurs, c'est ça.
0: Ce qui habite vraiment les chasseurs, toujours par Karl Maria von Weber.

0: d'un cœur de chasseur, Karl Maria von Weber, de cette œuvre Der Freischütz. On quitte l'Allemagne pour retrouver aussi d'autres compositeurs qui se sont intéressés à cette thématique en France.
1: Oui, mais en France, bon, il y a toujours eu une tradition de la chasse, une tradition de vénerie aussi. Et bon, un musicien assez intéressant qu'on connaît assez peu, qui était né à Avignon, c'est Jean-Baptiste Mouret. Et il a écrit, lui, pour le corps, dans des symphonies. Bon, c'est sans prétention, mais c'est très agréable à écouter, c'est bien construit, et ça a un petit côté nostalgie de la chasse, du début du XVIIIe siècle.
0: On écoute bien. On va proposer même un petit panorama de ce qui pouvait...
1: Ouais, de l'époque. Alors, il y a d'autres petits morceaux de Purcell et de Spontini, je crois. Voilà, brièvement. Enfin, ça donne tout un climat de la nostalgie du corps, mais cette fois du corps de chasse.

0: Jean-Joseph Mouret, un petit panel de pièces.
1: Différentes œuvres, oui. Il n'y avait pas que Mouret, hein. Il y avait aussi Purcell, on l'a reconnu, différents compositeurs.
0: Avec toujours le corps de chasse.
1: Le corps de chasse comme liant de tout l'ensemble. Hein. J'espère que tu aimes le son du corps le soir au fond des bois.
0: Oui, c'est ça. Ça nous évoque quelque chose, ça. Le corps qui n'a pas d'âge et qui aussi nous emmène dans d'autres contrées musicales. Alors là, on va aborder un compositeur un peu baroque par essence.
1: Oui, d'abord Jean-Philippe Rameau, qui est quand même un de nos plus grands compositeurs. Hein. Moi, je trouve qu'on ne lui attribue pas l'importance qu'il devrait avoir. Il serait allemand, ça serait un Bach de son époque. Et la musique de Jean-Philippe Rameau, donc du 18e, est très très bien conçue, très très bien élaborée. Et donc c'est surtout, il a écrit un peu de musique sacrée, quelques pièces de clavecin, et surtout des opéras. Il a écrit des opéras ballets, dans la tradition qui se poursuivait après Louis XIV, hein, dans la tradition Lully, Molière, etc. Et je te propose qu'on écoute un extrait d'un opéra, hein, Hippolyte et Aricie, et à un moment, il y a une scène de chasse. Bien sûr, Diane chasseresse arrive et elle va exhorter tout le monde à la chasse. Voilà, alors je te propose l'Hippolyte Aricie, l'air de Diane chasseresse de Jean-Philippe Rameau.

0: Voilà, Hippolyte et Arissi de Jean-Philippe Rabaud, qui donne aussi un autre reflet de la chasse. On peut d'ailleurs préciser, nous le faisions hors antenne, une œuvre qui a été conduite par Marc Minkowski.
1: Oui, des musiciens du Louvre.

0: Céline Vicenot.
1: Oui, oui, qui était un grand compositeur pour la musique baroque. Hein. Oui, oui, il a beaucoup apporté, un grand interprète. Il a beaucoup apporté à la musique baroque, et surtout dans ses opéras de Rameau, hein, que nous ne jouons, hélas, pas très, très souvent. Bon, mais c'est un peu dommage, mais de temps en temps, quand même, on a droit à quelques opéras de Rameau. C'est plutôt rare, quand même.
0: Alors, quand on parle de chasse, Michel, il est un compositeur qui reste assez emblématique, quand même. On peut le préciser, cette notion de corps de chasse et puis de composition.
1: Oui.
0: Compositeur allemand ?
1: Allemand, oui, oui. Nous avons Haydn. Haydn a écrit beaucoup de choses. Il faudra qu'un jour on consacre un petit peu du temps à l'automne quand il a écrit Les Quatre Saisons. Et l'automne est un morceau très très important dans lequel Beethoven puisera sa 9e symphonie. Hein. Donc il faudra qu'on l'écoute, mais qu'on lui consacre quelque chose de particulier, parce que c'est quand même une œuvre importante. Et donc, Haydn vivait bien sûr dans les familles hongroises, hein, à la limite de la Roumanie et de la Hongrie, hein, dans ces zones-là. Et dans les châteaux, bon, on chassait bien sûr, c'était la grande distraction. Et Haydn, qui a écrit quand même 105 symphonies, hein, 77 quatuors à cordes, 9 opéras, bon, c'était à l'époque où artistes et artisans, on avait un peu du mal à séparer l'un de l'autre, hein, quand même. Oui. Hein, c'est marné, hein, les gars, hein. Et donc il nous a écrit donc ses symphonies, et en particulier la 73e, qui est la symphonie La Chasse, hein, dont on peut se proposer à écouter le dernier mouvement. Hein.
0: Tout à fait.
1: Voilà. Hein.

0: Personne ne restera insensible à cette œuvre de Haydn, La Chasse, qui peut évoquer chez tout un chacun des références, hein, disons-le nettement.
1: Exactement, des souvenirs.
0: Multiples et variés, car effectivement, ce type d'œuvre a été réemployé un certain nombre de fois par la suite. Oui. En tout cas, initialement, il s'agit de Chasse.
1: De Chasse, c'est le quatrième mouvement de la 73e symphonie de Haydn.
0: Un grand nombre de symphonies d'ailleurs à son actif, ça faisait partie de la 73e, laissé en entrevoir encore pas mal d'autres symphonies, pas autour de la chasse, mais en mais tout
1: oui,
0: cas...
1: Oui, oui, les grandes symphonies londoniennes, il y a les symphonies parisiennes, quand il est allé à Paris, et puis ensuite les très très grandes symphonies, les symphonies londoniennes, hein, le roulement de timbales, Oxford, etc., etc., où Haydn est le précurseur de Beethoven, hein, et le contemporain, à ce moment-là, de Mozart.
0: Merci beaucoup, Michel Jardella, pour... cet épisode autour de la chasse, de l'autre côté de la musique, à retrouver aussi sur radioroyant.fr avec tous les autres épisodes réalisés précédemment. Et on se donne prochainement rendez-vous pour une autre thématique dans un mois.
1: Voilà.
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Crossroads, l'émission qui s'intéresse à toutes les musiques et qui donne la parole à celles et ceux qui les font vivre et prospérer. Une fois n'est pas coutume, Crossroads s'ouvre à l'esthétique du jazz tel qu'il se présente et se vit à l'heure actuelle, selon ce que j'ai pu en percevoir ces derniers mois. Ainsi, une rencontre fut révélatrice, une interview réalisée avec le trio Émile Londonien, adepte d'une fusion très personnelle, en écho avec les sons issus de la capitale britannique. Émile Londonien rencontré à la cordonnerie de Romans le 13 mars dernier. Pour les accompagner dans cette émission, nombre de musiques proches de leur démarche, possédant chacune sa spécificité, sa sensibilité, ainsi que son originalité. Ainsi, entrée en matière immédiate avec Snarky Poopy, le groupe de fusion jazz le plus excitant en live ces dernières années, constitué des pointures ayant joué avec les plus grands à l'instar de Prince. Originaire de New York, le groupe a pourtant du mal ces derniers temps à se renouveler sur plan discographique, même s'il reste incontournable. Démonstration percutante avec ce Bigly Struckness, extrait de l'album Immigrants, paru en 2019.

Autre star incontestable, ayant connu son apogée artistique au cours des années 80-2000, le violoniste Jean-Luc Ponty, qui a bâti l'essentiel de sa carrière à l'international, principalement aux États-Unis. D'abord connu pour son implication auprès de Frank Zappa, il s'illustra auprès des stars du jazz-rock, apporta au violon les effets électroniques, en parallèle avec les recherches de son de DJ LeCoud. Je vous propose d'écouter le titre « Gift of Time », que l'on retrouve dans son album Live at Chin Park Chicago, enregistré

À suivre, le groupe de Manu Katché, Zoscope. Manu Katché, batteur de jazz, mais pas que, puisqu'il joue toujours, d'ailleurs, avec des artistes de renommée mondiale.

parmi lesquels Tears for Fears, Sting et évidemment Peter Gabriel. Sting invité par Manu sur la tournée One Shot Not, notamment en juillet 2021 dans le cadre du festival de jazz à Vienne. Titre proposé, Tricky 98.

Voici déjà 5 ans que le trio Émile Londonien trace sa route unique et inspirante dans le paysage jazz actuel. Émile Londonien propose une musique apte à plaire au plus grand nombre grâce à ses approches multiples, tantôt académiques, tantôt électroniques ou groove, house, en référence directe au son du jazz britannique actuel. Les divers invités sur leur dernier album contribuent à la diversité de ce jazz décomplexé et servi par d'excellents musiciens. Issu de la scène strasbourgeoise et du collectif Omesis, le groupe s'est ouvert des portes sur Londres via la BBC grâce à Gilles Peterson. Ayant déjà eu l'opportunité de jouer sur des scènes prestigieuses, Émile Londonien posait ses valises pour un soir à la Cordeau, c'était le 13 mars dernier. Pour en savoir plus, je vous invite à partager l'interview réalisée à cette occasion. Et sans plus attendre, voici un extrait de l'album Inwards, intitulé Inside.

0: Bonjour Émile Londonien.
1: Bonjour.
2: Bonjour. Bonjour.
0: Est-ce qu'on pourrait commencer par une petite présentation du trio, hein? Vous êtes trois, évidemment.
1: Ouais, du coup, on est Émile Londonien, donc on est un trio qui vient de Strasbourg, en Alsace. On fait de la musique depuis... Alors, le projet existe depuis 2021, donc on fête les 5 ans là, en ce moment. Mais nous, on fait de la musique ensemble depuis une dizaine d'années, autour des esthétiques jazz, au sens très large, très ouvert et très moderne. Émile Londonien, c'est un projet où on mélange notre approche de l'improvisation avec des influences qu'on est allé chercher par ailleurs, quoi. Donc la musique électronique, le hip-hop, la soul et plein d'autres choses.
0: Alors toi, tu officies en tant que...
1: Moi, je suis bassiste du groupe.
0: Et guitariste également, non?
1: Un petit peu, mais...
0: surtout bassiste.
1: Oh, surtout bassiste, oui.
3: Alors, moi, je suis batteur.
4: Moi, je suis pianiste. Et toutes sortes de claviers, c'est vrai. Ouais. C'est vrai, et synthé et tout ça, ouais, carrément.
0: Ouais, parce que piano, ce serait trop réducteur.
4: Exactement.
0: En ce qui vous concerne. Hein.
1: Mm-hmm. Oui, c'est vrai.
3: Ouais.
0: Alors, j'ai envie de commencer par... vous êtes un trio, évidemment, sur scène. Trio, stricto sensu. Mm-hmm. Quand sur disque... pléthore d'invités, c'est ce qui marque la différence. Alors, comment que vous arrivez à reproduire tous les sons que vous avez la chance de capter en disque, sur scène? Donc, il manque les soufflants, par exemple.
4: Oui, écoute, c'est une bonne question. Comme disait Théo, nous, on vient du collectif. Donc, la musique, on l'a toujours partagée, échangée soit les gens, les membres du collectif, mais aussi avec Émile Londonien. On a pu avoir l'occasion de faire des collaborations plus larges, que ce soit en France, mais aussi avec des artistes anglais qu'on admire et qu'on adore. Et ensuite, alors ça arrive hein, que sur scène, on invite aussi des gens. Et d'ailleurs, sans spoiler, hein, c'est le cas ce soir parce que on invite Astels, qui sont de très bons amis qu'on a rencontrés lors de cette tournée et avec qui là, on va aussi forcément partager un moment à la fin du set. Voilà. Donc, en fonction d'où on va et de qui est là, ça nous arrive de pas se limiter au trio sur un set entier d'Émile Londonien. Même si le trio c'est énorme parce que c'est la formation qui nous permet à la fois nous d'être dans cet interplay qu'on adore, dans lequel on adore être, et puis mais évidemment ça laisse aussi de la place à des mélodistes, comme tu disais, des vents, des soufflants, de la voix, des percussions, d'autres machines que je maîtrise pas moi, par exemple. Ça peut être ça, ça peut être plein de choses.
0: Je fais référence à un journaliste chroniqueur de Jazz Mag qui disait à propos de Legacy, votre premier album, musique susceptible de s'adresser à tous les amateurs de jazz, y compris aux plus jeunes, hein, ça c'est important également, via des hybridations naturelles et très diverses. Ça vous convient toujours, ça, je crois que c'est le cas de Inwards également. Hein.
3: Ouais, c'est un peu l'essence même de ce projet, de pouvoir parler à un public éclectique. Nous, notre musique, elle est, c'est, comme Théo disait, c'est une hybridation entre à la fois une culture et une histoire qui vient du jazz, mais aussi des musiques avec lesquelles on a grandi. Nous, on est des enfants des années 90, donc on a grandi fatalement avec la musique électronique, le hip-hop, et ça se ressent dans notre musique. Et du coup, je pense que ça parle aussi à une génération qui a grandi et qui a les mêmes références que nous. Donc c'est la beauté de cette musique-là et du jazz d'aujourd'hui, mais c'est la beauté du jazz depuis toujours, c'est de pouvoir s'influencer des musiques qui l'entourent au moment où elle est faite, au moment où elle est créée. Et du coup, aujourd'hui, nous, on a la chance de pouvoir parler à la fois à un public qui a grandi avec nous, donc plus jeune, et un public qui aime le jazz. Parce que dans toutes ces musiques-là, il y a des filiations, toutes les générations peuvent se reconnaître dedans, que ce soit... alors les jeunes, ils vont se reconnaître dans des musiques, par exemple la house. Des personnes un peu plus âgées vont y retrouver peut-être des filiations qui remontent au disco, voire au funk, ou à la soul. Pareil pour le hip-hop, c'est des musiques qui ont subi des mélanges. Et tout ça, ça se ressent, et c'est pas une histoire de génération, mais je pense que toutes les musiques peuvent porter cette chose-là. Le jazz, peut-être encore plus. C'est la beauté de cette musique.
0: Ouais, effectivement. C'est vrai que les jeunes se tournent de plus en plus vers certains jazz, on va dire, ce qui est une très bonne nouvelle d'ailleurs. Je pense à des gens comme Pogo Penguin ou Snarky Puppy. Un exemple à Vienne, je me souviens quand ils sont passés, Snarky, là, c'était assez clairsemé, et d'un coup, 20 minutes avant que leur concert démarre, les arènes se sont remplies, mais alors d'une façon de dingue. Comme quoi, il se passe vraiment quelque chose, quoi. C'est sympa, ça.
3: Ouais, bah en plus là c'est des groupes qui ont su évoluer avec leur époque, c'est-à-dire exploser notamment sur les réseaux, sur Internet, hein, et qui ont su capter les médias qui étaient les leurs au moment où ils étaient là. Donc, mais c'est, ça a été le cas. Pour, encore une fois, hein, cette musique a toujours été. Enfin, peut-être il y a des époques où ça a été un peu plus compliqué, mais quand on pense à Miles Davis par exemple, qui est la tête un peu que tout le monde connaît, il a toujours évolué avec son époque, avec les musiciens et les musiques qui l'entouraient, mais avec les médias et les façons et la façon de traiter son image qui était la plus moderne possible. Je crois qu'aujourd'hui, il y a peut-être peut-être c'est un renouveau depuis une 10, 15, 20 d'années. Oui, effectivement, le public se retrouve vraiment là-dedans. Peut-être c'est un peu plus frais en France. Peut-être ça fait un peu moins longtemps. Comme d'habitude, il y a eu ça explosé aux États-Unis, puis en Angleterre, puis en France. Mais c'est vraiment, pour nous, c'est un bonheur de pouvoir voir ça et vivre ça de l'intérieur.
0: Oui, en France, on a les Guillaume Perret, Thomas de Porquerie, enfin, entre autres, hein, qui portent aussi cette volonté. Par exemple, Guillaume Perret, lui, ses références, elles sont plus lointaines. Il parlerait vraiment de King Crimson, par exemple, dans ce qu'il a nourri. C'est un autre background en quelque sorte, mais why not, quoi, je dirais tout. Et vous, comment que vous avez eu, venant de Strasbourg, quoi, comment que vous avez eu ce déclic d'aller vers la scène londonienne? Ça se fait comme ça naturellement, vous êtes dit allez, on va aller un peu sur place découvrir tout ça, ou c'était une histoire de contact, d'opportunité?
1: Alors on est allé sur place bien plus tard en fait, parce que cette scène on l'a découvert sur internet en fait, via YouTube, via tous les réseaux qu'on a aujourd'hui. Et je pense que pour nous, ça a été une vraie bouffée d'air frais. Donc cette scène londonienne qui explose, enfin qui était présente un peu depuis plus longtemps, mais qui explose vraiment en Europe et en général, quoi, autour de 2015. Nous, c'est un moment où on vit pas encore de la musique, où on sort du conservatoire, où peut-être on se cherche un peu artistiquement aussi, et où on se retrouvait aussi confronté à un milieu du jazz assez conservateur, je pense. Et du coup, où en fait en France, il y a vraiment un truc de, un espèce de cursus qu'il faut respecter. Enfin, on avait cette impression-là à l'époque, qu'il y avait un cursus qu'il fallait respecter pour faire du jazz, passer par une grande école, passer par un grand tremplin, gagner un grand tremplin, tout ça. Chose qu'on n'a pas fait, en fait, parce qu'on vient on a fait un conservatoire, mais c'est un petit conservatoire de Strasbourg, mais c'est pas un conservatoire supérieur de Paris, quoi. Et en fait, nous, on s'est heurté à du coup cette génération qui jouait du jazz de manière totalement décomplexée, qui n'avait pas honte de mélanger ses influences, et qui n'avait pas honte de même de jouer ça dans des endroits où en fait le jazz n'était pas forcément présent avant. Des festivals, on pense à Glastonbury, qui est un gros festival en Angleterre, où en fait ils ont tous joué, les Anglais. Donc nous, ça a été vraiment une bouffée d'air frais, et en fait ils nous ont juste montré qu'on avait le droit de faire ça, que c'était possible. Et du coup, nous, on l'a fait humblement à Strasbourg pendant plusieurs années, avant de faire ce qu'on fait aujourd'hui, quoi.
0: Oui, puis il y a les conservatoires, il y a aussi par exemple l'école de DJ Lockwood, ouais, qui forme énormément de jeunes musiciens. C'est peut-être une autre approche encore. En tout cas, ça le mérite d'être là, d'exister. Hein. Et puis il y a eu ce Gilles Peterson. Alors bon, racontez-moi quand même qui apparemment vous a donné un sacré coup de main. Ou on peut encore parler au présent, hein, pas qu'au passé d'ailleurs. C'est qui ce Gilles Peterson, mis à part le fait qu'il bosse à la BBC
3: C'est déjà pas mal.
4: Et ben, pour notre histoire avec Gilles Peterson, on sort le tout premier EP des Mille Londoniens, on le sort sur un tout petit label strasbourgeois, mais qui lui a l'habitude d'envoyer ses promotions et ses morceaux à pléthore de DJ de cette scène-là, qui reste une espèce de grande niche, mais où tout le monde communique très bien. Et puis la force de Gilles Peterson, c'est qu'en fait il écoute quand même énormément des propositions. Il ouvre sa boîte mail un peu peu importe qui lui envoie le mail, quand il a le temps évidemment. Il est toujours curieux, et donc il y a la BBC, mais il y a aussi sa radio Worldwide FM. Et je pense que les premières fois qu'on est joué, c'est sur Worldwide FM, pas directement par Gilles Peterson, mais par Lefto, je crois, il me semble, qui, c'est un peu une grande famille de DJ, modérateurs radio, qui ont tous leur émission sur Worldwide, sur la BBC. Et donc oui, ça tombe dans les oreilles de Gilles Peterson, qui lui nous joue sur Worldwide, sur BBC. J'en ai un très bon souvenir avec Gilles Peterson, c'est quand avec Théo, on va à Londres pour la première fois ensemble, tous les deux. On était par hasard à Londres, tous les deux en même temps. Et donc on se fait une heure d'émission au Brownswood Basement, qui est l'endroit où le fameux Gilles Peterson fait toutes ses émissions en direct sur Worldwide FM. Et donc une heure d'interview assez chouette pour la sortie de Legacy à l'époque, il y a 3 ans, ouais. 4 ans, voilà. Aussi, on est obligé, quand on parle de Gilles Peterson, de parler de son festival qui est à 7, du Worldwide Festival, qui, dans l'histoire des Mille Londoniens, c'est un truc très fort parce que c'est notre 3e concert. On le fait là-bas, sur invitation, dans un endroit où toutes nos idoles ont fait leur première fois en Europe. Je pense à des artistes comme Anderson Paak, je pense à des artistes comme, même plus lointains, Jamiroquai, je pense à Bad Bad Not Good, je pense à plein, voilà. Donc, Gilles Peterson et puis la programmation du Worldwide Festival nous invite pour notre 3e concert en 2021 à jouer au Théâtre de la Mer à 7, et ça, c'est un moment énorme pour nous. Ça, c'est énorme. Ouais.
0: Premier concert après Covid.
2: Ouais.
0: Ah oui, 2021, c'était pas évident. Hein.
2: Non.
0: Alors, ce qui veut dire, entre parenthèses, que vous maîtrisez parfaitement l'anglais pour entrer dans les nuances de ce que vous voulez exprimer.
4: Alors, non. Pas forcément, mais ça ne nous empêche pas de communiquer avec
2: notre...
4: Oui, une heure en direct, oui. Alors ça, après, il est francophone aussi. Hein. On l'a fait en anglais, l'interview, quand même. On l'a fait en anglais. Il est franco-anglais, en fait. Il est né à Caen, hein, il me semble.
2: Ah ouais.
4: Il est normand. Après, ça fait longtemps qu'il est en Angleterre. Hein.

0: Alors, Inwards, alors je viens de voir qu'il y avait Inwards et Inwards Extended. Ça veut dire que vous avez rajouté des morceaux en cours de route, ou plutôt juste après Inwards, qui veut dire vers l'intérieur, hein, c'est une volonté un peu d'introspection, entre guillemets. Et en même temps, alors ce disque, il y a des morceaux qui sont, alors là je mets des gros guillemets, assez jazz académique, on va dire. Enfin, ouais, voilà. Et d'autres avec prédominance plus de clavier, de nappes, qui sont plus atmosphériques, qui voilà, qui proposent autre chose en termes de voyage et d'ouverture possible. C'est bien.
1: Il y a plusieurs choses. C'est que nous, on conçoit notre musique en faisant cohabiter les esthétiques. Et le concept de voyage, il est très très important pour nous. On a envie de prendre la main de l'auditoire et de l'emmener et de le faire voyager. Et ça, sur chaque disque. Et ce disque-là, Inward, il parle vraiment de effectivement, c'est une introspection, c'est notre deuxième album. C'est un moment très fort pour nous, où le premier album qui a été très important pour nous dans notre construction artistique et qui a plutôt bien marché, qui a trouvé un peu son public. Après une belle tournée qu'on a fait, on se retrouve tous les quatre, parce qu'en vérité on est quatre puisqu'il y a notre ingénieur du son qui fait vraiment partie du projet. On se retrouve tous les quatre en studio et c'est de nouveau une page blanche. Et on se retrouve confronté à cet ascenseur émotionnel qu'est notre métier, et de se retrouver à devoir la remplir, cette page blanche. On ne se dit pas tout de suite qu'on va faire quelque chose d'aussi introspectif, mais c'est en faisant la musique qu'on joue, et ça c'est la force de l'improvisation, puisqu'on improvise énormément. On découvre un peu la musique qu'on a fait a posteriori, et de quoi elle parle, c'est souvent une fois qu'on réécoute. Et on s'est rendu compte, on a aussi eu la chance via cet album de rencontrer un vidéaste qui a tout filmé. Donc il y a un documentaire qui va sortir sur ce projet-là. Et en fait, on se rend compte que c'est des questions qui sont très très profondes de qu'est-ce qu'on peut dire de nous, alors que Legacy, le premier album, il est là pour rendre hommage à tous ces artistes et tous ces courants tous ces courants qui nous ont vraiment marqués et influencés. Le deuxième album, on a eu envie d'être le plus honnête possible, presque comme une bouteille lancée, en disant on ne sait pas si cette aventure va continuer, mais en tout cas on aura été honnête à fond, et on a la chance d'avoir pu trouver encore plus notre public avec cet album. Et c'est un bonheur absolu de pouvoir le jouer sur scène, parce que c'est quelque chose de très profond, et on y met, je sais qu'à chaque concert, on y met quelque chose d'autre qui nous appartient, qui parle de nous. Encore une fois, la force de l'improvisation fait que on joue avec le moment. Sur Legacy, on allait chercher beaucoup d'influences, on a écouté énormément de musique pour faire la nôtre, pour improviser. Sur Inwards, on s'est presque coupé de tout ça. On a énormément parlé, et c'est ce qu'on voit bien dans ce documentaire-là, où c'est toute cette discussion-là, une fois qu'on avait parlé pendant des heures, on arrêtait de parler et on allait jouer. Et en fait, c'est les discussions qui ont été les références de notre musique, ce qui fait que il y a quelque chose de très personnel et très introspectif dans cet album-là.
0: La surprise, tu disais, improvisation, ce qui veut dire que vous, je crois que ça vient de vous, ça, danser avec les instruments. C'est une très belle formule d'ailleurs. Ce qui veut dire que c'est concert debout, quoi. Les gens bougent, les gens dansent. C'est une volonté de votre part. Il faut que ça vive quelque part, hein, un concert.
1: Des concerts comme on veut, en fait. Vraiment, on n'a pas envie.
2: Après, chacun fait ce qu'il
1: veut. L'idée de ce projet, c'est de surtout pas remettre une étiquette ou remettre des codes. C'est de faire cohabiter, encore une fois. Ce qui est beau, encore une fois, c'est que dans notre public, il y a une variété de personnes. Enfin, ça cohabite à tous les niveaux. Donc, on fait des concerts devant des gens assis, on adore ça. Typiquement, là, aujourd'hui, avec Nils, on est passé dans une scène avec des gens assis, on s'est dit, c'est super aussi de pouvoir jouer la même musique, mais autrement, l'improvisation nous permet de vivre un moment à chaque fois différent, et si c'est devant des gens assis, ça sera super, mais avec des gens assis devant, et du coup, on jouera différemment. Mais on espère, en tout cas, que l'espace qu'on crée avec la musique qu'on fait puisse permettre de vivre ces instants et ces moments de la manière qu'on a envie, sans les codes. En fait, l'idée, c'est de casser un peu tout ça. Mais il n'y a rien de nouveau, c'est l'histoire de la musique, tout ça. En fait, les codes, ils sont faits pour être réinventés à chaque fois, de génération en génération. Et c'est pas nous qui avons fait ça. Enfin, c'est encore une fois, il y a les Anglais qui sont venus avant nous. Avant, il y en a eu d'autres. Et tout ça, c'est un héritage qu'on porte. Donc, si les gens ont envie de s'asseoir, ils s'assoient. Si les gens ils ont envie de danser et qu'ils se lèvent, c'est certainement pas à nous d'imposer quoi que ce soit. On va juste faire la musique qu'on a envie de faire et les gens la vivront comme ils veulent. Bon, bah alors.
0: Bon, le choix des invités quand même. Beaucoup de personnes caribéennes, haïtiennes notamment. Donc, et puis au niveau des voix, quoi. Comment vous choisissez les voix en fonction de tel ou tel morceau? Là, vous c'est clair dans votre tête, vous dites, bah, telle personne, elle irait super bien avec ce morceau, avec ce type de texte, ou ça se passe autrement finalement?
2: Ça peut, des fois, en fait, ça nous arrive de préparer des morceaux, des instrumentaux pour qu'on veut proposer à certaines personnes. Après, bien souvent, ça se passe absolument pas quand on veut, comme on veut. Et du coup, mais c'est pas grave, c'est super cool en fait, parce que c'est beaucoup, en fait, ça vient beaucoup des rencontres qu'on fait, notamment la chanteuse, la Chérise, qui est sur notre album et qui était déjà sur un EP qu'on a sorti entre nos deux albums. C'est une chanteuse de Londres dont on était absolument fan. Et à qui on a proposé cette collaboration. Et ça, pour le coup, c'est des morceaux qui sont nés en studio. C'est vraiment, on s'est enfermé en abricoga ensemble. Alors que l'autre morceau, là, Another Galaxy, avec Ashken Henry, c'est totalement une autre démarche. Le morceau en soi, l'instrumental, il existait depuis 2-3 ans, qui aurait dû être sur notre premier album. Au final, ça s'est pas fait. Et on lui propose à ce moment-là, et lui, il nous envoie un truc à distance. Donc, à chaque fois, c'est une autre histoire, en fait. Mais ça dépend beaucoup de l'approche qu'on a, en fait, avec les gens, des rencontres, quoi.
0: Dans les invités, il y a un qu'on connaît particulièrement, évidemment, c'est Laurent Bardenne. Hein. Sans son tigre d'eau douce, mais néanmoins, Laurent Bardenne, c'est encore un musicien très ouvert sur tout style d'esthétique, y compris le rock, lui. Hein.
1: En fait, quand on fait un album, on a envie de jouer avec les gens qui font partie aussi. Je crois que sur cet album-là, le deuxième album, on avait envie de jouer à la fois avec les Anglais qui nous ont beaucoup influencés. Donc la scène anglaise, on a beaucoup parlé de cette scène-là. On avait aussi envie de faire parler un peu la scène française. Donc évidemment, Laurent, il en fait partie. Il y a Léon Fall avec qui on est très très proche. On pense à Zach aussi qui est trompettiste, qui joue avec Léon. Mais on a toujours aussi cette volonté de parler de là d'où on vient. Et il y a des musiciens et des musiciennes avec qui on joue sur chaque album qui viennent de chez nous, de Strasbourg, de notre collectif en partie, mais pas que. Donc il y a toujours dans nos albums cette histoire-là, et chaque invité raconte quelque chose. C'est pas en tout cas des gens qu'on... Il n'y a pas une stratégie derrière. L'idée, c'est de se dire, voilà, ça représente quelque chose. Quand on va chercher les Anglais, il y a un symbole. Quand on joue avec des Français, c'est un autre symbole. Et quand on invite des Strasbourgeois et des Strasbourgeoises, c'est notre terre. Donc il y a quelque chose qui nous touche sur le choix des invités à chaque fois.
0: Alors justement, tu parlais du collectif. Alors, on est où, la scène strasbourgeoise? Elle est très vivante, elle est diverse, elle est en pleine évolution, et le collectif reflète ces évolutions-là.
3: Et c'est pas du tout objectif parce qu'on est strasbourgeois, mais personnellement, j'ai toujours eu la sensation qu'il y avait une belle scène à Strasbourg. En fait, étant donné que c'est une ville, pour la taille de la ville, culturellement assez riche quand même, pareil, c'est de mon avis totalement personnel, mais ça fait que aussi il se passe beaucoup de choses, mais que parfois les groupes, les projets artistiques sont pas forcément voués à être exportés ou à sortir de la ville, ou parce que aussi il y a l'occasion de se présenter, il y a les endroits pour jouer. Aujourd'hui, je pense à une scène qui est très active en ce moment à Strasbourg, c'est dans la musique électronique. Il y a une grosse scène dubstep, notamment via les radios indépendantes à Strasbourg, via Zest Radio qu'on salue. Voilà, ça c'est ce qui se passe en ce moment. Il continue à avoir des jam sessions avec des super musiciens, musiciennes, et voilà, ça continue à perdurer. Nous, le collectif aussi, ça arrive qu'on fasse encore. Alors, on en fait évidemment moins qu'avant parce que on tourne bien beaucoup avec Émile Londonien, mais ça arrive qu'on se retrouve pour faire une soirée ensemble. Il y a aussi une chanteuse avec qui on a déjà collaboré, qui s'appelle Lara Issa, qui sort son projet tout bientôt, qui fait partie du collectif et avec qui on collabore très souvent avec Émile Londonien. Donc voilà, là, c'est pour te citer que ce qui me vient à l'esprit, mais il se passe encore pas mal de choses, ouais, à Strasbourg.
0: Quelques projets, j'imagine, des festivals cet été? Juste pour rêver un petit peu, là, vous avez quelques dates en tête?
2: Oui, bah là, ça vient de tomber. Donc, on est super content. On part en tournée au Canada cet été, là. Donc, on fait le Montréal Jazz. Et je ne sais pas si on peut l'annoncer. En fait, là, j'ai pris le micro, mais bon, au pire, ce sera en exclu. Très grave. Montréal Jazz et d'autres dates au Canada. Ouais. Mais oui, du coup, on est super contents.
3: Et venez nous voir à Québec.
2: Et à Montréal.
0: Une question qui s'impose quand même, je n'osais pas la poser, mais je la pose quand même. Hein. Émile Londonien, aucun rapport avec Émile Parisien.
1: Non, non, il nous a volé notre nom et on est en procès avec lui parce que nous, voilà, y a un lien logique avec la scène anglaise et lui, on ne comprend pas trop pourquoi il a choisi Parisien. Du coup, bah voilà, Émile, si tu nous entends, bah, ce serait cool de nous passer un message quand même. Non, rends-nous le nom, ouais. Voilà. Non, évidemment, en fait, ce nom, il a plusieurs significations. Il y a un clin d'œil évident à la scène anglaise. Il y a un clin d'œil évident à Émile Parisien, ouais. Qui, pour nous, c'était, au moment où on fait tout ça, un peu le symbole de la scène française. Tu parlais de Thomas de Pourquerie. Il s'inscrit là-dedans. Et puis, c'est une personnalité forte de cette scène-là. Donc, voilà, nous, il y a ce voyage aussi dans ce nom-là qui nous faisait un peu rire. Mais justement, au-delà de ça, ce nom-là, il symbolise... en fait, c'est un peu une blague entre trois amis quand on va en studio. Au moment où on fait ce premier disque dont Nils te parlait, il n'y avait aucune vocation à ce que ça devienne notre projet de vie, que ça devienne sérieux, que ça devienne pro. Absolument pas. C'était un projet parmi X projets qu'on avait fait et qui avait pour vocation de rester dans notre disque dur, dans notre sac à dos. Un an après cette session studio, on sort et du coup, le projet, comme Nils t'a expliqué, ben, il nous échappe un peu. Ça se retrouve sur la BBC, on se retrouve à Worldwide Festival. Le troisième concert, ou le quatrième, c'est à Montreux. Et tout d'un coup, nous, on réalise aussi, à travers tout ça, que ben, c'est nous, c'est notre musique et c'est ce qu'on a envie de défendre. Donc, il est beau ce nom parce qu'il évoque à la fois l'Angleterre, la France, mais surtout une blague entre trois amis. Et il y a quelque chose de naïf et de très, très sincère dans tout ça. Et je crois que ça nous accompagne encore au-delà de... On va devoir défendre la scène anglaise maintenant à vie parce que c'est dans notre nom, mais c'est super parce qu'on vient de là. Mais je crois que plus particulièrement aujourd'hui, il raconte notre histoire à nous, l'histoire d'un collectif, l'histoire d'amis qui font de la musique sans avoir de volonté d'aller plus loin que de sortir de notre studio,
4: que de se faire plaisir.
1: Et du coup, voilà. Donc aujourd'hui, je crois que la signification qu'on a envie de lui apporter aujourd'hui, la vision de tout ça, elle est plus dans ce regard-là, dans cette histoire d'amitié, quoi.
0: Merci à vous.
1: Merci à toi.
0: Puis avec plaisir de vous découvrir, parce que j'ai jamais eu l'occasion de vous voir et de vous entendre sur scène. Donc vivement tout à l'heure,
4: ouais,
0: hein, sur une scène de musique actuelle, ma foi, c'est très bien aussi.
4: Ouais.
0: C'est pas Montreux, mais
4: c'est très bien.
0: Ok, merci. Hein.
4: Merci à toi.

À l'instant, le groupe Coquelight, album Live Now, et le titre Wood, en témoignage de cette musique délicatement teintée fusion et rafraîchissante. On poursuit nos coups de cœur musicaux avec Nguyen Le, qui prolonge inlassablement ses explorations, ici en trio pour son dernier album en date, Silk and Sand, une pépite de plus pour son auteur, adepte des aventures fusion jazz orientale. Il est fort bien accompagné par Chris Jennings à la basse et Rani Ikeja aux percussions, sans occulter plusieurs invités, dont l'excellent Sylvain Barou à la flûte et au doudou, extrait de ce Silk and Sand, Red City.

Le JAV contrebande, la méga formation de l'école du Jazz Action Valence, composée de 25 musiciens, animée et dirigée par Pascal Berne, poursuit ses créations artistiques en éditant régulièrement des CD. Avec One T One, il s'agit de l'enregistrement de la collaboration du JAV contrebande avec Nguyen Le en 2024, travail que l'on avait pu apprécier au festival Air de Jazz de Beauchastel. À l'instant donc, reprise d'une chanson de Frank Zappa, Watermelon in Easter Hay. Nous retrouvons le pianiste-compositeur Alfio Origlio avec l'album Secret Places, conçu et élaboré avec la chanteuse Celia Kameni, épaulé dans leur projet par Michel Alibo à la basse et Stéphane Edouard aux percussions. Titre proposé, The Secret Life of Plants, chanson écrite à la base par Stevie Wonder.

Allez, sur le terrain à l'instant, un des projets de Pierre Lordet qui flirte ici avec les envolées progressives et les respirations atmosphériques, proposant une redéfinition toute personnelle du jazz aboli de ses carcans, selon les vœux du musicien créateur. Blue Salad Eating, issu du dernier album éponyme du groupe. C'est avec cette musique emblématique du thème de ce Crossroads que nous allons refermer cette page et cette émission. Je remercie bien sûr Gaël à la production de ce Crossroads, ainsi que Sylvie pour le montage de l'interview. On se quitte avec l'album Teozel Tapes, enregistré live de Marcus Miller, un des bassistes compositeurs les plus marquants de la scène contemporaine jazz fusion, reprise inattendue du tube Killing Me Softly, interprété en son temps par Carly Simon, chanté pour l'occasion par Leila Hathaway. Salut, à bientôt.

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1: Bonjour Henriane Lacaille.
2: Bonjour.
1: Et bienvenue au Train Théâtre.
2: Merci.
1: Dans le cadre d'une tournée hexagonale qui va promotionner, faire vivre sur scène l'album. Donc c'est l'actualité en ce qui te concerne.
2: Oui, c'est ça. J'ai sorti un album en octobre dernier.
1: Premier album sous ton nom. Il y a un EP précédemment, mais est-ce qu'on peut vraiment parler de premier album ?
2: Oui, oui, oui, c'est le premier album sous mon nom. Avant, j'ai sorti des albums avec Bonbon Vaudou, qui tourne toujours, qui est un duo que j'ai avec mon conjoint. Et avant, j'étais avec Titi Zaro, qui était aussi un duo, mais qui n'existe plus, enfin qui ne tourne plus. Et puis j'ai accompagné mon papa aussi pendant longtemps, j'ai participé à ses albums également. Mais là, c'est le premier album, Henriane Lacaille, voilà.
1: Donc, tout à fait personnel, avec une grande maturation, j'imagine. Tu as mis le temps de le peaufiner, cet album. Tu as mis beaucoup de toi, beaucoup de ta créolité, une sorte d'hommage à La Réunion également. Enfin, il y a beaucoup de choses qui transparaissent à travers cet album.
2: Ah ben, je suis contente que ça transparaisse. Effectivement, il y a tout ça dedans et beaucoup d'envie et d'amour aussi.
1: On peut parler de poésie, mais d'univers onirique éventuellement, derrière lesquels transparaissent quand même des engagements, à pas feutrer, mais néanmoins les choses sont dites. Et voilà, que ce soit par rapport à l'écologie, par rapport à la violence exercée par les hommes. Enfin, je prends deux thèmes parmi d'autres. Hein. Donc, il y a tout de même une volonté d'affirmer des choses à travers la musique et le chant que tu proposes, et les paroles.
2: Oui. En fait, je suis quelqu'un d'assez engagé, enfin intéressé en tout cas, par la société et la politique, etc. Donc ça ressort dans ce que j'ai envie d'écrire et dans mes créations. Il n'y a pas que ça, mais c'est quand même très présent, oui.
1: Et dans cet album, des invités masculins et féminins auxquels j'imagine tu tenais particulièrement, je pense à Laura Cahin par exemple. Et puis alors Loï Ulrich, quelqu'un, c'est quand même Hadouk Trio, c'est pas n'importe qui, hein. C'est incroyable quand même cette rencontre. C'est toi qui l'as sollicité quelque part, hein.
2: Oui, en fait, Loï, c'est un très vieil ami de mon père.
1: Ah oui.
2: Ils ont joué, ils avaient un groupe ensemble dans les années 70 à La Réunion qui s'appelait Caméléon, avec Alain Peters.
1: Ah oui.
2: Voilà. Et donc sur une des chansons, L'âme la mer, j'ai eu envie d'inviter Loï et mon père pour les réunir. Voilà, c'est une chanson qui parle aussi, qui met en parallèle les esclaves d'hier avec les réfugiés d'aujourd'hui. Donc le sujet était vraiment important pour moi. Et je trouvais ça symboliquement très intéressant de réunir René et Loï sur cette chanson.
1: En ce qui concerne Pierce Faccini, là on peut parler de collaboration croisée. Vous vous retrouvez l'un et l'autre assez régulièrement maintenant, hein.
2: Oui, depuis qu'on s'est rencontrés, on a vraiment eu envie de faire de la musique ensemble et de créer ensemble très vite. Et à chaque fois qu'on le fait, on est très heureux l'un et l'autre. Donc effectivement, j'ai joué sur son dernier album Shapes of the Fall et j'ai fait mon premier EP sur son label qu'on a enregistré tous les deux. Et sur l'album, là, c'était tout naturel de l'inviter à partager une chanson.
1: Ah ben super, c'est un artiste qu'on apprécie énormément, que j'ai eu l'occasion de rencontrer, et c'est vrai qu'il dégage quelque chose d'assez incroyable. Le créole, le français, ça se marie naturellement au niveau de ton chant, je veux dire, quelque part, tu privilégies l'un par rapport à l'autre selon certains textes ou pas?
2: Je fais un peu comme ça vient. Il y a des textes qui me viennent naturellement en français et dans lesquels je vais insérer du créole et inversement. Et puis il y a des textes qui arrivent vraiment avec les deux mélangés. Donc voilà, il n'y a pas de méthode par rapport à ça. Par contre, pour le chant, j'amène le français vers le créole parce que le français, c'est une langue vraiment dure à chanter. Et alors que le créole, voilà, c'est plus facile, en tout cas pour moi, parce que j'ai toujours chanté le créole depuis toute petite, avant même de chanter en français. Le français, quand je le chante, j'essaye de le, je l'emmène plus vers le créole. Il fait que pour les auditeurs qui sont pas créolophones, ça brouille les pistes, ça embrouille, mais dans un bon sens, je veux dire, on saisit des choses et puis parfois on est obligé de lâcher prise.
1: Sur le disque, il y a les deux langues qui apparaissent. Bon, on peut suivre chaque chanson au niveau des textes. Hein. C'est très intéressant également. Il y a d'autres artistes, je pense à Tsao Dage, par exemple, qui ont un peu une démarche un peu analogue, hein, quelque part. Et en termes de poésie, il y a Anne O'Hara, je sais pas si, hein, qui, je pense qu'il y a vraiment un parallèle à faire entre vous deux, enfin, je sais pas.
2: C'est... Oui. J'aime beaucoup son écriture. C'est une poétesse vraiment très intéressante, je trouve. Mais on ne s'est jamais vraiment rencontrés. Donc ça viendra.
1: Ah,
2: mais oui. Mais effectivement, je suis avec intérêt.

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